0: la radio Voix de la Femme. Et puis une à Doba, radio scolaire. Ensuite, on a les radios privées commerciales. Les radios privées commerciales sont à but lucratif et tirent l'essentiel de leurs ressources de la publicité. Ces radios, au nombre de 10, sont toutes installées à Djamena et sont détenues par des personnes morales de droit privé tchadien. On a également les radios privées confessionnelles. Les radios privées confessionnelles sont des radios privées qui appartiennent à des communautés religieuses dont le contenu du programme est spécifiquement religieux. Elles sont au nombre de 11 et 2 à N'Djamena. On a les radios communautaires, considérées comme radios privées communautaires. Toute station radiophonique privée à but lucratif appartenant à une communauté locale. Elle œuvre à la promotion des initiatives à la base de la préservation des cultures, des langues, des savoirs locaux. À ce jour, la RAMA a autorisé 22 radios confessionnelles qui diffusent au Tchad. Et il y a des radios étrangères également qui diffusent au Tchad.
1: Lesquelles ?
0: On a RFI qui a 3 stations. Une à N'Djamena, Moundoussar. On a la Voix d'Amérique qui a une station à N'Djamena, mais qui est mentalement à l'arrêt. On a HIT Radio, une radio marocaine qui émet à N'Djamena. On a BBC qui émet sur le site de SAR. On a Dara Sonam qui est une radio qui s'occupe de la lutte
1: contre
0: le terrorisme dans la zone du lac. Donc,
1: avec des antennes dans différentes localités
0: de la province. Et oui, la base est au Nigeria. Mais nous avons 8 relais au Tchad, surtout dans la zone du Kanem, Bagassoula, Doumdoum, Ngouri, Mao et Massakore.
1: Nous aussi. Alors, avec toutes ces activités techniques, avec des conceptions, des réflexions, est-ce que Jim Matoum Ngokaklam a aussi du temps pour des loisirs comme activités sportives, culturelles par exemple?
0: Moi, mon temps libre, c'est de travailler. J'ai installé un bureau d'études chez moi à la maison.
1: Personnel.
0: Donc, parallèlement à tout ce que j'ai fait à la radio, mon bureau d'études, fait des études de faisabilité pour les organismes comme la BAD, la Banque mondiale. Et puis ensuite, quand ces études aboutissent, bon, je supervise les installations. C'est ce qui me faisait gagner beaucoup d'argent. Mais seulement maintenant, mon disque dur commence à être rayé. Je suis un peu.
1: Et sur le plan politique, vous intéressez un peu?
0: Moi, non.
1: Pourquoi?
0: Je suis là au service de qui me paye, c'est tout.
1: Alors, au vu de toutes ces activités, toutes ces réalisations, est-ce que vous êtes satisfait de ce parcours?
0: Je crois que oui, parce que bon, je suis retraité, mais bon, tout ce que j'ai fait là-bas a payé, et on m'a gardé encore à la Hama en me créant un poste. Là où je continue à travailler, avoir un peu d'argent à côté de ma pension. Et je crois que c'est une très bonne chose.
1: Est-ce que vous avez des événements qui vous ont marqué durant tout ce parcours, négativement ou positivement?
0: La vie s'est faite de haut et de bas. Donc c'est normal, les choses arrivent, ça bouscule un peu, mais bon, c'est pas pour ça qu'on va rester accroché. Mais ce qui m'a le plus marqué, c'est que moi, en 76, j'ai eu mon bac. Et j'avais une copine qui était ici, on était bien, et je suis parti. Je suis revenu en vacances en 78, on s'est mariés. Et je suis reparti. Et la guerre a éclaté.
1: En 79.
0: Oui. Qu'est-ce que j'ai fait? Est-ce qu'il faut laisser ma femme là? Oui. Il faut faire quoi? Je dis non, ça ne va pas se passer comme ça. De la Roumanie, je suis venu à Paris. J'ai plongé pendant un mois. J'ai fait la plonge dans des restaurants pour avoir de l'argent, payer mon billet, aller-retour sur Garoua. Je suis venu à Garoua. Tu venais à Djamena. J'ai traversé le fleuve. Entre temps, l'équipe de Gouverny était à Farcha. J'ai vu Yedemar qui était le Premier ministre. J'ai expliqué mon problème. C'est tellement pathétique qu'il a rapporté à Gouverny. Alors j'ai dit, tout ce que je demande, je ne demande pas qu'on me rembourse quoi que ce soit. Qu'on me donne un billet d'avion et un passeport pour ma femme. Et on m'a donné. On m'a donné. Mais je ne peux pas l'amener parce que je n'ai pas d'argent. Donc, je l'ai laissé un temps et tomber en grossesse. Donc, comment il faut faire? Après 3 mois, j'ai économisé un peu et puis j'ai donné le feu vert pour qu'elle parte. Bon, sans billeter jusqu'à Bucarest. Mais comme le Tchad avait des problèmes, tout ça, c'est pas sûr qu'il paye, donc ils ont donné le billet jusqu'à Paris seulement. Donc elle est partie à Paris. J'ai des amis qui étaient là qui l'ont récupérée. Moi, je suis venu la chercher. On est parti en train. Donc j'ai essayé de prendre train, coussage, parce qu'avec la grossesse, là, il ne faut pas trop de bousculade. On est parti en Roumanie. C'était déjà en pleine année scolaire. On ne peut pas me trouver une maison. Donc au niveau de l'ambassade, ils ont trouvé une chambre au dernier étage là que j'ai aménagée. Elle habitait là le week-end. Moi, je reviens, j'ai des provisions, je repars, je pars.
1: Mais pendant ce temps, certaines personnalités que j'ai reçues dans ce même cadre ont dit qu'à un certain moment, en Roumanie, les bourses se sont coupées.
0: Non, les bourses ne sont pas coupées. La bourse du Tchad, et puis ensuite, il faut travailler. Bon, donc, ma fille était née. J'avais donné le nom de Nadia parce qu'il y avait une sportive romaine là, que j'admirais beaucoup, Nadia Comaneci, en gymnastique. Et Nadia avait 1 an, on devait rentrer. L'ambassade a écrit, on nous a envoyé des billets, nous sommes revenus.
1: Au Tchad.
0: C'est dans l'avion.
1: Vous avez fait connaissance des techniciens qui sont venus.
0: Et que voilà.
1: Alors, c'est quand même passionnant. Vous avez reçu une éducation de la part de votre papa. Quelle est cette éducation? Quelle est la valeur de cette éducation? Vous rappelez?
0: Moi, si j'ai resté avec mon père là, c'était quelqu'un de gâté. Parce que nous sommes 4 ou 5 dans la famille, sur le seul garçon. Donc, choyé, machin. Mais j'ai eu un cousin qui est venu chez nous, puis il a dit à mon père que cet enfant-là, si je le laisse avec toi, il va te gâter. Donc, je me récupère. C'est comme ça qu'il m'a amené à l'aïe. Condition de vie dure. Il va dresser pour mettre sur le 3 chemins.
1: Alors, Djimadou Mungo Kakilamia a un principe.
0: Oui. Le travail. Il faut travailler.
1: Apparemment, vous travaillez.
0: Même maintenant, je continue. C'est pas comme avant, même. Il faut travailler. Et il faut avoir confiance en ce qu'on fait. Il faut se fixer des objectifs. Je me suis fixé des objectifs quand je suis venu à la Hama, le président Alifei. Chaque fois qu'il sort, il sort son sac de collier. Donc, les frais de mission à la Hama, là, c'est assez important. Tout ça, garder pour acheter terrain, préparer ma retraite.
1: Parce que vous avez bien travaillé.
0: Oui. Le travail, ça paye.
1: Qu'est-ce que tu m'attends, même? Qu'est-ce que n'aime pas dans la vie?
0: J'ai pas eu le temps de penser à tout ça là. Moi, j'ai le temps de penser seulement à mon boulot. Et puis aller dormir.
1: Vous avez des forces et des faiblesses?
0: Je suis un peu nerveux. Mais bon, c'est peut-être ma nature comme ça. Mais le travail, pour moi, c'est très important. Et même maintenant, avec l'âge passé là, quand la maman me confie un gros dossier, tant que c'est pas fini, je m'arrête pas.
1: La passion de Dieu Mabin.
0: À part le travail, j'ai pas autre passion. Hein.
1: Alors, monsieur Djidji Matim Ngoka Klamia, vous êtes notre invité aujourd'hui dans le cadre de l'émission N1 Parcours. Nous sommes en train d'attendre vers la fin de notre entretien. Quelle lecture faites-vous de la transition entre la génération actuelle et votre génération?
0: Les gens ne veulent pas travailler. Maintenant, les gens veulent l'argent. Ils ne veulent pas travailler à fond. Quand tu es affecté quelque part, que tu es dans un service, faut que tu investisses dans ces sexes-là. C'est pas pour quelque chose, mais pour toi-même, pour pouvoir maîtriser ce que tu as à faire. Et si possible, le faire évoluer. Ce que les gens ne font pas, les gens veulent l'argent et les jeunes. On en a plein ici, là, mais c'est la paix qui les intéresse. Ils ne font pas de recherche, ils ne font rien. Et moi, c'est le travail. Toujours le travail. Malgré le boulot de l'État, mon bureau, le fait à la maison, c'est tout le temps sur le carburé.
1: Est-ce que M. Tchimatoum Ngokaklamia a le temps de former d'autres jeunes qui vont assurer la relève demain?
0: La formation, surtout au niveau de la radio, la formation, c'était en permanence. Par exemple, à Grédia, on a monté des chaînes de sécurité. S'il y a un fil qui est enlevé, comme ça, tu ne veux pas savoir. Tu vas sur le chemin, tu sais que ces fils-là, c'était numéro, ce qui était par ici, c'est passé par là. Donc, des schémas, des synoptiques. Ça, c'était mon domaine de distraction. Et c'est très utile pour le dépannage. Parce qu'il suffit qu'un câble soit enlevé, et puis tout s'arrête. Mais ce câble-là, il vient tout, il part où? Donc, partout où je passe, il y a des synoptiques qui restent. Certains gars de la télévision peuvent vous rappeler ça. Là.
1: Et donc, alors, et bon, selon certains techniciens, il y a beaucoup de risques à Grédia par rapport au secteur du service.
0: Les risques, il y en a partout. Il y a les chaînes de sécurité. Il faut connaître qu'est-ce que tu fais. Si tu vas, tu touches n'importe où.
1: Tu m'as demandé des loisirs?
0: Non. Malheureusement. C'est le travail.
1: Vous posez, vous arrêtez là.
0: Posez jusqu'à, je dors, je me lève.
1: Quelle est la vision de M. Dimadoum pour le Tchad de demain?
0: Ah non, ça c'est des choses des politiciens, je ne suis pas dedans. Le Tchad de demain, là, c'est compliqué. Je rentre pas dedans. Mon Tchad d'avant, là, c'était bon. Maintenant, là, c'est pas vrai.
1: C'est pas bon?
0: Je suis encore dans le bonus, alors. Le Tchad de demain, là, ça c'est pour vous.
1: Un message, peut-être pour finir, aux jeunes qui nous suivent.
0: Il faut aimer son travail. Il faut aimer son travail. Et faire des recherches sur son travail pour le maîtriser à fond. Comme ça, vous imposez.
1: Alors, je pense que le message est plus que passé. Il faut aimer le travail et s'investir pour un résultat reconnu. Merci, M. Dimadoum Ngokaklamia, pour avoir accepté notre invitation. Merci à tous ceux qui nous ont écoutés. Merci également à Abdoulaye Toche, à Abdoulaye Mahdi et à Gobert Agidi pour notre précieuse contribution. Moi, c'est Mbari Boutalou. Je vous donne rendez-vous la semaine prochaine.
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Auditrices, auditeurs, bien-aimés dans le Seigneur, bonjour et bienvenue à votre rendez-vous pour la méditation catholique. Les textes bibliques proposés à notre méditation en ce 24e dimanche du temps ordinaire sont les suivants. La première lecture est tirée du livre de Ben Sirac le Sage au chapitre 27, le verset 30, jusqu'au chapitre 28, le verset 7. La deuxième lecture est extraite de la lettre de Saint Paul apôtre aux Romains au chapitre 14, les versets 7 à 9. L'évangile est de Saint Matthieu au chapitre 18, les versets 21 à 35. Pour nous introduire dans la méditation de ce jour, nous accueillons avec joie l'abbé Marius Gradim, administrateur du vicariat Saint-Eugène de Mazenod, par ailleurs chancelier de l'archidiocèse de N'Djamena. Cette émission vous est proposée par la radio Arc-en-Ciel, radio communautaire de l'archidiocèse de N'Djamena. À la présentation, je suis Denenadi Soulanou Dinga Roseline.

En ce 24e dimanche du temps ordinaire de l'année A, la parole de Dieu nous place au cœur d'une exigence essentielle de la vie chrétienne, le pardon. À travers la parabole du serviteur impitoyable, Jésus nous fait comprendre que celui qui a lui-même reçu la miséricorde de Dieu est appelé à devenir miséricordieux envers ses frères et sœurs. Disposons donc nos cœurs dans le silence et la confiance afin d'accueillir cette parole qui nous appelle à la miséricorde, à la réconciliation et à la liberté intérieure.

Évangile de Jésus-Christ selon saint Matthieu. En ce temps-là, Pierre s'approcha de Jésus pour lui demander « Seigneur, lorsque mon frère commettra des fautes contre moi, combien de fois dois-je lui pardonner ?» Jusqu'à 7 fois, Jésus lui répondit « Je ne dis pas jusqu'à 7 fois, mais jusqu'à 70 fois 7 fois. » Ainsi, le royaume des cieux est comparable à un roi qui voulut régler ses comptes avec ses serviteurs. Il commençait quand on lui amena quelqu'un qui lui devait 10 000 talents, c'est-à-dire 60 millions de pièces d'argent. Comme cet homme n'avait pas de quoi rembourser, le maître ordonna de le vendre avec sa femme, ses enfants et tous ses biens en remboursement de sa dette. Alors, tombant à ses pieds, le serviteur demeurait prosterné et disait « Prends patience envers moi et je te rembourserai tout. » Saisi de compassion, le maître de ce serviteur le laissa partir et lui remit sa dette. Mais en sortant, ce serviteur trouva un de ses compagnons qui lui devait 100 pièces d'argent. Il se jeta sur lui pour l'étrangler en disant « Rembourse ta dette. » Alors, tombant à ses pieds, son compagnon le suppliait « Prends patience envers moi et je te rembourserai. » Mais l'autre refusa et le fit jeter en prison jusqu'à ce qu'il ait remboursé ce qu'il devait. Ses compagnons, voyant cela, furent profondément attristés et allèrent raconter à leur maître tout ce qui s'était passé. Alors, celui-ci le fit appeler et lui dit « Serviteur mauvais, je t'avais remis toute cette dette parce que tu m'avais supplié. Ne devrais-tu pas à ton tour avoir pitié de ton compagnon, comme moi-même j'avais eu pitié de toi ?» Dans sa colère, son maître le livra au bourreau jusqu'à ce qu'il eût remboursé tout ce qu'il devait. « C'est ainsi que mon Père du ciel vous traitera, si chacun de vous ne pardonne pas à son frère du fond du cœur. »

Frères et sœurs, loué soit Jésus-Christ. La liturgie de ce 24e dimanche nous propose un enseignement sur le pardon, sur la confession du péché et sur la miséricorde de Dieu. Jésus enseigne la nécessité de l'amour, de la miséricorde et de la bonté. Dieu nous invite aujourd'hui à un pardon sans limite. Aussi, l'expérience renouvelée de cette conduite constante de Dieu implique le devoir de pardonner de la même manière les torts que les autres nous font subir. La rancune, la haine, la vengeance, la méchanceté et la colère sont des choses abominables pour un chrétien ou une chrétienne. Comment pourrait-on demander recevoir le pardon de Dieu en gardant dans le cœur du ressentiment à l'égard de ton frère ou de ta sœur, ou encore de ta femme ou de ton mari? C'est une attitude négative qui montre qu'on s'exclut soi-même de la grâce et de l'amour de Dieu. Soyez miséricordieux comme votre Père est miséricordieux. Pardonnez et vous serez pardonnés. Car la mesure dont vous vous servez pour les autres servira aussi pour vous, nous dit Jésus dans Luc chapitre 6, versets 27 à 38. Aujourd'hui, dans l'Évangile, Jésus nous invite à pardonner sans compter. Il montre les croyances dans laquelle se trouve celui qui, ayant été pardonné, refuse de pardonner dans la parabole d'aujourd'hui. C'est pourquoi Pierre, touché par l'enseignement de Jésus sur l'amour fraternel, le dimanche dernier, l'interpelle, cherche à comprendre les limites du pardon. Jusqu'à quel niveau le pardon doit aller? Seigneur, si mon frère se conduit mal à mon égard, combien de fois dois-je lui pardonner? Jusqu'à cette fois, questionnement qui habite nos cœurs devant notre incapacité humaine à pardonner à un frère ou à une sœur qui nous a blessés, humiliés et rejetés. Comment restaurer la relation? Faire le premier pas. Pardonne, nous dit Jésus. C'est l'expérience la plus difficile, mais nous sommes appelés à pardonner parce que c'est une pratique évangélique. Par nous-mêmes, nous en sommes incapables. Seul Dieu peut nous donner la force de pardonner. Le pardon est un don de l'esprit qui demande une disposition du cœur. C'est pourquoi Pierre pense que pardonner cette fois à un frère est déjà énorme. Eh bien, souvent nous sommes tentés de penser que pardonner une seconde fois une offense est de trop. Nous sommes très exigeants envers les autres lorsque l'on pardonne une fois, deux fois, trois fois, ou encore on exige que la faute ne se reproduise pas. Quelquefois, nous répétons jusqu'à agacer ce que l'on reproche. Donc, en proposant de pardonner jusqu'à sept fois, Pierre se montre donc très généreux aux récidivistes. Mais Jésus, dans sa réponse, se montre beaucoup plus radical. Je ne te dis pas jusqu'à sept fois, mais jusqu'à 70 fois sept fois. Cela revient à dire que c'est perpétuellement. Le pardon n'a pas de limite, comme Dieu nous pardonne sans limite. De mesure de son amour pour l'humanité, surabondance de vie, dont sans calcul. Le pardon à offrir ne se mesure pas, ne se marchande pas. Serons-nous pardonnés à l'infini les offenses dont nous sommes victimes ou reconnaître nos torts, notre mal et entrer dans un chemin de réconciliation? Jésus veut nous dire aujourd'hui que nous devons toujours être disposés à pardonner à un frère ou à une sœur, même lorsqu'il nous offense indéfiniment. Pardonner sans compter, voilà le mot clé de ce dimanche. La parabole du roi miséricordieux et du serviteur impitoyable est une invitation à la conversion, à la miséricorde et au pardon. Il est ignoble, cet homme inhumain, c'est un homme sans cœur. Il n'a rien compris de la bonté dont il vient de bénéficier du roi. Le bon sens aurait voulu qu'il écoute la supplication de l'autre et se laisse toucher lui aussi comme le roi à la supplication de son frère. Cette attitude est absurde. Elle scandalise les autres compagnons qui ne peuvent pas comprendre une telle méchanceté. Frères et sœurs, le pardon est un acte de patience qui croit à la conversion du pécheur. Nous devons nous convertir de nos refus de nous pardonner dans nos familles, dans nos CEB, mouvements et services. Le pardon constitue le socle d'une famille
Au-delà de ce que nous pouvons vivre, nous devons nous référer à l'Évangile, au commandement de Dieu et à Jésus qui nous invite sans cesse à l'imiter sur la croix. La prière de notre Père à chaque Eucharistie est une interpellation. Le pardon n'est pas un signe de faiblesse. L'orgueil a toujours tué et continue par tuer jusqu'aujourd'hui. Lorsque nous refusons de pardonner à nos frères et à nos sœurs, nous sommes comme cet homme. Dieu nous a remis une énorme dette. Nous avons été pardonnés dans le baptême. Le péché originel nous a été enlevé. Par la suite, avec une infatigable miséricorde, Dieu nous pardonne toutes nos fautes dès que nous faisons preuve d'un minimum de repentance. Dieu fait de nos fautes une occasion d'abondance, grâce et d'amour généreux. Aujourd'hui, Jésus réitère son désir le plus profond, que nous devons pardonner à nos frères et à nos sœurs de tout notre cœur. Voilà ce qui veut dire que le pardon ne doit pas être donné à contre-cœur, ni à moitié, ni à une période donnée, mais doit être généreux et plein de délicatesse. La personne qui nous offense se met dans une situation difficile et nous devons avoir de la compassion pour cette personne, plus que du ressentiment. Un père qui pardonne à sa femme, à ses enfants, n'est pas un signe de faiblesse. Une femme qui pardonne à son mari et à ses enfants n'est pas un signe de faiblesse. Un frère ou une sœur qui pardonne à un frère ou une sœur n'est pas un signe de faiblesse, mais c'est un signe de grandeur, d'humilité et de la crainte de Dieu. Supplions le Père de nous ouvrir à sa miséricorde, à sa compassion, et prions notre Père dans un nouvel élan. Le Seigneur soit avec vous.

Auditrices, auditeurs, bien-aimés du Seigneur, nous voici au terme de votre émission La Méditation catholique de ce 24e dimanche du temps ordinaire. Nous rendons grâce à Dieu pour la richesse de sa parole et pour l'enseignement de l'abbé Marius Kradim qui nous a aidés à mieux comprendre que le pardon n'est pas une simple obligation morale, mais une réponse à la miséricorde que Dieu lui-même nous accorde. Cette émission est une production de la radio Arc-en-Ciel, radio communautaire de l'archidiocèse de N'Djamena. À la présentation, je suis Denenadi Soulane Duga Roseline. Était à la réalisation Abbé Carlo Marcouti Noubou Adina. Que le Seigneur nous donne la grâce d'un cœur miséricordieux, capable de pardonner sincèrement, de dépasser la rancune et de rechercher toujours la réconciliation. Au revoir et à dimanche prochain.

0: Mesdames et messieurs, bonjour et bienvenue à ce magazine que nous consacrons au choléra qui sévit au sein de la population tchadienne. Ces cas ont été notifiés dans les différentes formations sanitaires de la ville de N'Djamena. Pour prévenir la population de la menace de cette maladie, le ministère en charge de la santé publique et de la prévention a publié un communiqué dans lequel il invite la population à se protéger contre tout risque de contamination. Pour parler justement de ce sujet, nous recevons dans ce studio le délégué provincial de la santé et de la prévention de N'Djamena, Dr Ramat Abdoulaye Abdrahman. Depuis l'apparition de ces cas de choléra le 24 juillet dernier, dites-nous, docteur, à combien de cas sommes-nous aujourd'hui?
1: Depuis l'annonce, on a enregistré quelques cas qui sont gardés dans nos centres de traitement cholérique et également dans les hôpitaux de district, y compris les CHU. Donc au moins chaque formation sanitaire a la capacité de prendre au moins les 10 premiers cas avant de les référer s'ils sont débordés. Jusqu'à nos jours, on a la maîtrise des cas. Nous avons déployé pas mal des équipes sur le terrain. Il s'agit des équipes médicales d'urgence envoyées par le nouveau central et au niveau local, nous avons les équipes d'intervention rapide qui sont les EIR. Donc les EIR, ils sont chargés de surveiller et d'investiguer. Donc la surveillance, elle est intensive. Donc aucun cas ne nous échappera. Et l'occasion que vous me donnez, ça permettrait également de peut-être déployer les relais dans les différents quartiers et vous êtes aussi un moyen pour transmettre nos messages à la population.
0: Merci docteur. Alors le choléra est une maladie qui décime. Dites-nous, quelles sont les mesures prises pour contrecarrer
1: cette maladie? Comme vous l'avez dit, c'est une maladie dérarique. Elle est très contagieuse et qui peut entraîner rapidement la mort. De ce fait, nous, depuis l'année passée, le Wada était en épidémie, on s'était préparé. Donc cette année, quand la province voisine qui est à Yarlamis était en épidémie, également, on a relancé les activités, on a fait le recyclage de nos agents, on a composé les équipes et on a intensifié la surveillance. Donc c'est pour dire qu'on n'a pas été surpris par cette maladie. On sait qu'à n'importe quel moment, parce que vu le contexte actuel où le transport interurbain entre Adjarlamis et N'Djamena, ça vous le savez, n'est-ce pas? Donc on s'était préparé comme si le courant existait déjà à N'Djamena. Donc pour ça, il n'y a pas de souci. Nous sommes bien préparés à cela. Et on a deux districts qui sont frontaliers avec le Cameroun, le district du Nord et le district du 9e arrondissement. Donc les cas qu'on a enregistrés de ce côté peuvent parvenir du Cameroun. Par contre, les cas suspects qu'on avait le mois passé seraient certainement venus de Yarlamis. Mais malheureusement, ce n'était pas des cas positifs qui ont inquiété les gens.
0: Docteur, tel que vous avez expliqué, la population est en quelque sorte prise en tenaille.
1: Oui.
0: Comment est-ce que vous pensez amener la population à prendre conscience du danger qu'elle court avec la présence du choléra dans notre capitale N'Djamena?
1: Il faut savoir que le choléra n'est pas une fatalité. C'est une maladie qui est causée par une bactérie et qui se transmet par l'eau sale et les aliments souillés. Et c'est aussi une maladie qui se guérit facilement. Mais elle peut tuer en quelques heures par déshydratation si nous n'agissons pas vite. Vous voyez, n'est-ce pas? Donc c'est facile à contrecarrer. Si la population arrive à comprendre ça, je crois qu'il n'y a pas d'inquiétude. Il ne faut pas qu'elle se panique. Il y a des mesures. Et ces gestes sont très simples. Par exemple, le premier geste, on peut parler de l'eau. Demander à la population de ne pas consommer de l'eau dont ils ne connaissent pas la source. S'ils veulent l'utiliser, l'eau du puits du fleuve, il faut la faire bouillir. Et également utiliser le chlore, si ça existe. Mais dans le cas contraire, il faut bouillir l'eau avant de la consommer. Donc c'est sauf l'eau propre qui peut sauver des vies. Le deuxième geste, là il s'agit de lavage des mains. Le savon est obligatoire. Chaque personne doit se laver les mains avec de l'eau propre et du savon ou de l'eau chlorée. Donc on le fait systématiquement avant d'aller cuisiner, avant d'aller manger et surtout à chaque fois que la personne sort des toilettes. Donc ça c'est des conseils primordiaux que les parents peuvent le partager même avec les enfants. La troisième chose c'est la cuisson. Là il s'agit de nos ménagères. Nous leur demandons de manger les aliments qui sont bien cuits. On les sert chauds. Également, on lave soigneusement les fruits et les légumes à l'eau propre avant de les consommer. Une chose, c'est aussi d'éviter les aliments qui sont exposés aux mouches. Ça, c'est des choses à éviter. Ce qu'il faut faire, c'est quoi? Que ça soit chez vous, chez le voisin, qui souffre d'une diarrhée liquide abondante, semblable à l'eau de riz et de vomissement, on ne doit pas attendre. On ne doit pas attendre le lendemain en pensant que ça va passer. Non, on doit immédiatement préparer un sachet d'ORS. Vous voyez, n'est-ce pas? Et on le donne à petites gouttes. Et on conduit le malade vers un centre de santé le plus proche, ou bien si dans le quartier il y a une agence de santé communautaire connue, on l'informe afin qu'il puisse intervenir le plus rapidement possible.
0: Alors docteur, vous venez de citer les différents gestes, les différentes sources de contamination. Alors dites-nous quels sont les endroits ou les lieux à haut risque que la population peut éviter pour ne pas se faire contaminer.
1: Les grands rassemblements, par exemple le marché. Et plus particulièrement, ici à N'Djamena, c'est le foyer, là où est survenu le premier cas. Ça, c'est le foyer, le grand foyer à risque. Pour maîtriser les actions qu'on avait entreprises sur le terrain, là où il y a le foyer, c'était de pulvériser tout le quartier. C'est un des quartiers de Farcha qui a été bien identifié. On a dépêché nos équipes sur le terrain et ils ont fait le travail. En même temps qu'ils pulvérisent, ils sensibilisent en même temps aussi la population sur les signes de danger qu'ils courent. Donc pour le moment, il n'y a pas d'inquiétude quand il s'agit des foyers qu'on a déjà identifiés. Donc on a des agents de santé communautaire qui sont sur le terrain. Dès qu'il y a diarrhée quelque part qui ressemble un peu au choléra, automatiquement l'équipe d'intervention rapide est informée. On fait une descente immédiatement sur le terrain.
0: Je rappelle aux auditeurs que nous recevons aujourd'hui Dr Ramat Abdoulaye Abdrahman, qui est le délégué sanitaire et de la prévention pour la ville de N'Djamena. Alors dites-nous, comment peut-on prendre en charge une personne malade de choléra sans être contaminée?
1: Très bien. Tout à l'heure, dans mon introduction, j'avais parlé des EMU, les équipes médicales d'urgence. C'est les agents de santé qui sont formés et qui interviennent sur toute l'étendue du territoire. En charge de ces EMU, c'est le Centre des opérations d'urgence en santé publique, le CUPS. Donc ces équipes sont là au niveau national, qui ont été déployées entre-temps à l'Est et aussi dans le Hadjar Lamis. Et comme il n'y a plus d'épidémie, ces équipes sont déjà rentrées. Et c'est celles-là qu'on nous a détachées. Au moins, ils sont sur le terrain en train de s'occuper des malades. Donc toutes les précautions sont prises. Ils sont bien outillés pour que personne ne puisse. Ils ont ce qu'on appelle les épis, c'est des matériels de protection. Donc pour ça, il n'y a pas d'inquiétude. La prise en charge s'est faite aisément, sans aucune difficulté, et les agents sont bien formés pour ne pas contracter la maladie.
0: Alors, merci beaucoup, docteur. Pourquoi dit-on que le choléra est une maladie des mains sales?
1: Mais bien sûr, le choléra, c'est l'hygiène. C'est l'hygiène. Parce que quand on n'applique pas correctement l'hygiène, que ce soit des aliments, même l'hygiène corporelle, quand on va aux toilettes sans se laver les mains, quand on mange sans se laver les mains, quand on va acheter les légumes sans les laver correctement, c'est de la saleté. Vous voyez, n'est-ce pas? C'est les aliments sérieux qui sont à l'origine de cette maladie.
0: Alors, est-ce que vous pouvez nous parler brièvement de l'accueil des malades de choléra dans les structures sanitaires? Parce que le choléra se propage à une vitesse vraiment vertigineuse.
1: Presque tous les hôpitaux et les centres de santé ont ce qu'on appelle le service de tri. Dès l'entrée dans la formation sanitaire, il y a une équipe qui est là. On pose des questions. Si vous évoquez les signes de choléra, on vous oriente vers une salle d'isolement. On fait le test, tout ça. Si c'est positif, on vous garde en observation. Si c'est négatif, on vous renvoie à la maison. Donc pour ça, il n'y a aucune inquiétude. Une fois le cas confirmé, comme je l'ai dit, on le réfère vers l'unité de traitement. Il y a une unité par hôpital. Donc les 5 hôpitaux districts en ont, même les CHU, également quelques centres de santé. Maintenant, le grand CTC, c'est

0: Ouais.
1: Mais vers la fin, ils n'ont pas eu des signes qui montrent que c'est du choléra. Alors comment est-ce qu'on peut expliquer cela?
0: Je pense pas qu'en dehors du vomissement et de la diarrhée, il peut y avoir d'autres signes qui peuvent évoquer le choléra. C'est les deux principaux signes là qui peuvent dire que c'est le choléra. Et pas seulement diarrhée simple. Il s'agit là de diarrhée couleur eau de riz. Quand la personne dégage ses liquides, dites-vous tout de suite que c'est le choléra et alertez l'agent de santé communautaire qui se trouve dans votre quartier. D'autres signes, en cas de gravité, là, c'est autre chose.
1: Oui.
0: Parce qu'il y a les étapes A, B, C. Il y a la forme légère, la forme moyenne et la forme grave.
1: Mm-hmm.
0: Donc, d'autres signes peuvent apparaître, mais là, ça, c'est des complications.
1: Oui. Vous
0: voyez, n'est-ce pas?
1: Oui.
0: Quand le malade s'est vidé totalement,
1: oui,
0: il peut avoir des crampes, il peut perdre la conscience. Ça, ça arrive après une aggravation. Mais au début, les signes précurseurs, c'est typiquement les deux. Vomissement, diarrhée, couleur eau de riz. Mais il n'y a pas de signe caché sous le choléra.
1: Oui.
0: Ouais. Quand la diarrhée a la couleur de l'eau de riz, dites-vous que c'est choléra. Alertez l'agent de santé de votre quartier ou bien le centre santé le plus proche du quartier.
1: Qu'est-ce que vous avez sur le cœur que vous voulez partager avec les auditeurs de la radio-diffusion nationale Tchadjé en lien avec
0: le choléra? Il faut savoir que la santé, elle est multisectorielle. On ne peut pas gérer la santé d'un pays sans la communauté. Et la communauté, c'est d'abord vous. Vous êtes mieux écouté que n'importe qui. Donc tout ce qu'on veut de vous, c'est d'être au devant de la scène. La population vous comprend facilement. Vous avez également l'art de transmettre le message à la population. Vous êtes mieux compris que toute autre personne. Parce que c'est votre domaine. Vous êtes expert à la matière. Donc c'est la seule chose que je veux de vous. Chaque fois qu'une opportunité s'est présente, diffusez le message. Peut-être on va chercher des dépliants qu'on va mettre à votre disposition. Utilisez ces dépliants. Tout est clair dedans. Il y a des messages clés et ça pourra facilement convaincre la population pour adopter un comportement responsable afin d'éviter cette maladie qui est mortelle. Peut-être également parler sur certains facteurs de risque de transmission. Comme je l'avais dit au début, les aliments, souvent, c'est les salades mal lavées ou autres, n'est-ce pas? Repas mal protégés, servis froid, ouais, de l'eau souillée, surtout qu'on est en période de saison de pluie. Donc, les cas d'inondation, il y en a quelque part dans les quartiers. L'absence d'hygiène sanitaire élémentaire, c'est des choses élémentaires. Laver les mains avec le savon, on va pas loin. Et les conditions de vie également de certains habitants de la ville, la promiscuité, l'instabilité, tout ça, c'est des choses à éviter. Et également, les lieux de cérémonie dans un contexte de choléra, c'est à éviter. Les funérailles, les marchés, les écoles, tout ça, on doit éviter pendant cette période d'épidémie.
1: Vous avez un message à passer?
0: Oui. Les cas de décès, quand le décès suite au choléra survient dans la maison, il y a des précautions à prendre. Il ne faut pas s'approcher du corps de la personne décédée de choléra. Il faut automatiquement informer le centre de santé le plus proche parce que nous avons des hygiénistes qui sont bien formés. Ils sauront comment traiter le corps, remettre ça aux parents dans un sac mortier et accompagner même le corps au cimetière pour son enterrement, pour éviter que son entourage ne puisse être infecté.
1: Merci beaucoup, docteur Ramat Abdoulaye Abdraman. Vous êtes le délégué sanitaire et de la prévention pour la ville de N'Djamena.
2: Mesdames et messieurs, c'est la fin de ce magazine que nous consacrons au choléra qui sévit au sein de la population tchadienne. Prix de son, Haroun Salem Amadzen, à la réalisation, Abdoulaye Toche, et au micro pour diriger cet entretien, je suis Mbaye Oudou, Yamin Sébastien. Bon après-midi à toutes et à tous.

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0: Cette semaine, le Tchad a célébré ses 66 ans d'indépendance, une semaine marquée par la solennité des commémorations, mais aussi par un geste fort, la grâce présidentielle accordée à des responsables politiques condamnés, un acte qui prolonge l'appel à la réconciliation et au dialogue lancé par le chef de l'État. Sur le terrain, le pays continue de se construire, les routes se bitument, les stades s'homologuent, les chantiers avancent. Bienvenue dans ce nouveau numéro de Côte du Palais Toumaï. La semaine a été dominée par les festivités du 66e anniversaire de l'indépendance. Le maréchal du Tchad, Mohamed Griss Déby Itno, s'est adressé à la nation. Deux autres de marque ont rehaussé la cérémonie de prise d'armes le 11 août. Et quatre jours après son discours, le chef de l'État a concrétisé sa promesse en signant deux décrets de grâce présidentielle. La rubrique Actu en bref nous est présentée par Angal Toklok.
1: Une parole solennelle, une cérémonie aux couleurs de la nation, deux hôtes de marque et au bout de la semaine, un geste de pardon. Le 66e anniversaire de l'indépendance du Tchad aura été particulièrement riche en activités pour le président de la République, chef de l'État, le maréchal du Tchad, Mohamed Idriss Déby Itno. Le lundi 10 août, le président de la République s'adresse à la nation. Un discours qui dépasse la seule commémoration de l'indépendance. Il pose un regard sur le chemin parcouru et fixe les priorités de son mandat. À la tribune, un mot revient comme un fil conducteur, l'unité. Face aux conflits intercommunautaires, aux tensions politiques et aux menaces sécuritaires, le chef de l'État appelle à changer de paradigme. Prévenir plutôt que gérer les crises, réconcilier plutôt que diviser, faire de la justice un instrument de paix et renforcer la lutte contre la circulation illicite des armes. Le président de la République réaffirme également sa volonté de voir l'État produire des résultats concrets. Eau, électricité, éducation, santé, infrastructure, emploi des jeunes et décentralisation figurent parmi les priorités. Le chef de l'État interpelle les responsables publics sur leurs obligations et annonce le renforcement des descentes inopinées avec des sanctions à la clé. Le lendemain, la place de la nation devient le théâtre du 66e anniversaire de l'indépendance. Le maréchal du Tchad, Mohamed Idriss Déby Itno, chef suprême des armées, préside la cérémonie de prise d'armes. Après le dépôt d'une gerbe au monument aux morts, les forces de défense et de sécurité défilent devant la tribune officielle sous les regards des deux chefs d'État invités d'honneur. Il s'agit du président de la Refondation de Madagascar, colonel Michael Randrianirina, et du président de la transition de Guinée-Bissau, général Orhan Tam, arrivé la veille. Mais la séquence présidentielle ne s'arrête pas aux célébrations. Quatre jours après l'annonce faite devant la nation, le chef de l'État concrétise son engagement en signant deux décrets. Le premier accorde la grâce présidentielle à 9 responsables politiques condamnés, dont Dr Succé Masra, leader du parti Les Transformateurs, et 8 chefs de partis politiques issus de l'ex-GCAP. Le second prévoit une remise partielle et collective de peine pour les détenus concernés, à l'exception de certaines catégories d'infractions. Un acte qui donne une traduction concrète au message de pardon lancé le 11 août 2026 et qui vient prolonger l'appel présidentiel à l'apaisement, au dialogue et à la réconciliation. De la parole à l'acte, la semaine présidentielle aura donc suivi un même fil, regarder le passé avec mémoire, affronter le présent avec fermeté et tenter d'ouvrir l'avenir par le dialogue. Le 11 août 2026 était une célébration. La grâce présidentielle, elle, en est déjà l'un des premiers prolongements.
0: La grâce présidentielle annoncée lors du message à la nation a été actée le 14 août. Pour décrypter la portée de cette mesure et ses implications sur l'unité nationale, nous recevons exceptionnellement dans Regard d'experts deux invités, Aziz Mamad Saleh, secrétaire général du MPS, parti majoritaire, et Paimi Patake Albert, chef de file de l'opposition démocratique.
2: Quel est votre sentiment par rapport à la grâce présidentielle accordée par le chef de l'État aux responsables politiques?
3: Aujourd'hui, comme vous le notez, un certain nombre de prisonniers ont bénéficié de la grâce présidentielle. Nous ne pouvons qu'être satisfaits de la publication de ce décret. Il faut dire tout de suite également que ce pardon présidentiel aura tout son poids si cette grâce est considérée, non pas comme un quai d'arrivée, mais un quai de départ. La libération en elle-même ne produira pas d'énormes effets sur la scène politique tchadienne, mais cette grâce présidentielle sera quelque chose d'extrêmement important dans la vie nationale si elle est considérée comme le point de départ d'une dynamique d'un apaisement encore plus grand en termes d'ouverture, en termes d'échange, de sorte que on arrive à rassembler les forces politiques, tous les acteurs dans une dynamique de reconstruction de notre pays. Nous avons énormément de défis, comme vous le savez. Je pense que l'acte pris par le chef de l'État va dans le bon sens et nous ne pouvons que l'encourager à faire de cette grâce, cette indulgence, un point de départ vers une ouverture plus grande, vers l'apaisement, vers l'inclusion.
4: Le président de la République a honoré son engagement. Et dans la droite ligne de sa politique, dont la base est liée sur la question du dialogue et de la réconciliation. Donc on voudrait vraiment à ce niveau saluer cela et appeler à ce que tout le monde puisse maintenant saisir cette main tendue. Et saisir cette main tendue, c'est essayer de changer de paradigme pour ne pas que ce soit un éternel recommencement. Le Tchad a besoin d'engagement. Le Tchad a besoin de changement, le Tchad a besoin de développement. Et donc, il faut qu'on passe à une autre étape à travers vraiment des échanges francs et sincères et qui ne soient guidés que par l'intérêt supérieur de la nation. Nous avons plus de 300 partis politiques. Chacun a sa ligne, chacun a ses statuts, ses règlements intérieurs et ses objectifs de gestion de gouvernance. Et donc, soit je crois que ce n'est pas antinomique que d'avoir de la discorde ou d'avoir des points de vue qui soient divergents. C'est le propre même de la démocratie. Et la vraie difficulté, c'est l'absence de sincérité. Il y a des dialogues qui se font, des engagements qui se font, et finalement, en réalité, c'est d'autres agendas qui sortent. Donc vraiment, le vœu, c'est qu'il y ait un dialogue sincère. Nous avons, avec le nouveau cadre de concertation des partis politiques, une vision avec l'opposition et la majorité qui sont là. S'il y a d'autres voix qui veulent aussi participer, je crois que c'est le vœu de tout le monde, c'est ouvert. Les textes même le permettent. Le mot du chef de l'État du 10 août dernier en appelle aussi à l'ouverture par rapport aux discussions, au dialogue, à toutes les sensibilités. Et donc on souhaiterait que vraiment le jeu se fasse débat à débat, idée à idée, et non des débats de rue ou non des débats, des calculs politiques ou politiciens qui n'honorent pas le Tchad et qui vont malheureusement nous faire encore repartir dans les travers. Donc c'est cette idée de pouvoir avoir de la hauteur d'esprit et d'apprendre de ses erreurs. On ne peut pas faire l'éternel recommencement et à chaque fois les mêmes erreurs. Donc c'est l'appel que nous faisons à la plupart des partis politiques qui sont en marge ou qui sortent d'opposition pour leur dire que c'est argument contre argument. Et le seul juge sera le peuple.
0: Pendant que le pays célébrait son indépendance, les chantiers d'infrastructures, eux, n'ont pas marqué une pause. Sur les axes Gassi-Durbali et Durbali-Massénia, les travaux de bitumage progressent. Nassour Nodjiti a suivi ces chantiers pour nous. C'est la rubrique Cuit des doux chantiers.
5: Si les voiries urbaines se construisent dans la cité capitale à un rythme soutenu, il en est de même pour les routes dans le Tchad profond. Sur fond propre de l'État, Les engins lourds sont actionnés partout et de nouveaux et anciens projets de bitumage prennent corps et forme. Pour cette semaine, votre magazine Écho du Palais a braqué ses caméras et fait voler ses drones sur le tronçon Gassi-Droubali et Droubali-Massénia. Sur le terrain, les réalisations sont visibles et palpables. Tout d'abord, commençons par la construction du tronçon Droubali-Massénia. Long de 58 km, l'exécution des travaux est confiée à l'entreprise Razel Tchad. Contrairement à Satom, dont les travaux sont aux arrêts en raison de la saison pluvieuse, ceux de Razel sont à l'œuvre même si par ailleurs les travaux de mise en œuvre du revêtement en béton bitumineux sont aux arrêts suite à la couverture intégrale de 20 km disponible actuellement. Sur l'axe Droubali-Massénia, la niveleuse et le compacteur sont à l'œuvre sous la supervision des ingénieurs des travaux de la société Razel Tchad. Ils renforcent les accotements à l'effet de protéger la chaussée et faciliter le ruissellement des eaux pluviales. À cela s'ajoutent les travaux de fossés bétonnés et de bordures pour le ruissellement des eaux de la chaussée. Bref, étant donné que les objectifs de la caméra et du drone ne mentent pas, sur place, l'on a pu se rendre à l'évidence que le tronçon de 20 km est totalement achevé, conformément au chronogramme, comme le confirme ici le ministre des Infrastructures, du Désenclavement et de l'Entretien routier, Amir Idriss Kourda.
6: Sur ce tronçon, on avance très bien. Lors de notre descente, nous avons évalué, analyser et constater que les travaux avancent très bien sur cet axe. À l'instant T, les travaux, les premiers lots de 20 km ont été complètement bitumés sur cet axe. Et les restes de travaux continuent sur les ouvrages, la réalisation des ouvrages et l'entretien aussi des points critiques.
5: À chaque entreprise de construction des routes, sa politique sociale. À Razel Tchad, la sienne. Pour immortaliser son passage dans la localité, elle a offert à la ville de Droubali une base-vie construite en matériaux définitifs et fait donation d'un château d'eau équipé de panneaux solaires pour l'instant dans l'un des deux gros villages se trouvant le long du trajet. Fini l'étape Droubali-Massénia. Nous redescendons sur les travaux de réhabilitation et de bitumage de la route N'Djamena-Massénia, plus particulièrement la section 2 du PK54 à Droubali. Là, les travaux de mise en œuvre du revêtement en béton bitumineux sont à l'arrêt pour cause de la saison pluvieuse. L'entreprise Satom a eu à bitumer une dizaine de kilomètres peu avant la saison pluvieuse. Par contre, pour la section 1 de Gassi au PK54, réalisée par Satom et réceptionnée techniquement il y a quelques années, l'entreprise a été sommée par le ministre des Infrastructures, du Désenclavement et de l'Entretien routier, Amir Idriss Kourda, à reprendre les travaux sur ses propres fonds en raison de la dégradation avancée de la chaussée. Des points critiques entravant le trafic sont perceptibles partout.
6: Il faut le rappeler que cet axe est subdivisé en deux grandes parties, c'est-à-dire réalisé par deux entreprises différentes. Le premier lot concerne Gassi-Droubali. Nous avons constaté que des infrastructures qui ont été réalisées il y a cela plus de 10 ans se sont fortement dégradées. Pourtant, elles ont été réceptionnées partiellement. Ces infrastructures fortement dégradées, face à cette situation, j'ai instruit l'entreprise Soja Satom de reprendre à ses frais ces travaux conformément au cahier des charges.
5: Technicien du domaine, le ministre des Infrastructures, Amir Idriss Kourda, déclare tenir les entreprises contractantes à l'œil. Tout manquement est imputable à cette dernière et les travaux seront repris à ses frais.
6: Il n'est pas question que l'État ou les contribuables apportent ou supportent les coûts, n'est-ce pas, de la correction ou de la réparation de ces malfaçons qui sont imputables à l'entreprise. Aucune complaisance ne sera accordée en matière de qualité des ouvrages publics, n'est-ce pas, sur l'ensemble du territoire national. C'est-à-dire que en suivant la vision du chef de l'État, non seulement de réaliser des infrastructures et faire un suivi évaluation, mais il faut qu'il y ait la qualité. Donc, raison pour laquelle nous avons mis un accent particulier sur la qualité. Et je peux rassurer, n'est-ce pas, la population que nous exécutons des infrastructures de qualité, modernes, durable, résiliente et fonctionnelle.
5: Kilomètre après kilomètre, les routes asphaltées du Tchad s'est construites sous le magistère du président de la République, chef de l'État, le maréchal du Tchad, Mohamed Idriss Déby Itno.
0: Derrière les bitumes, il y a des vies qui changent, des trajectoires raccourcies, des marchandises qui circulent, des villages qui respirent. Les usagers de cet axe essentiel témoignent des transformations en cours.
7: Le goudron, c'est bon. Quel est-ce qu'on a manqué ici, là ? Il y a l'hôpital, l'école, l'eau. Quel est-ce qu'on manque beaucoup là ? C'est tout ça, c'est l'eau seulement. Pour chercher l'eau, mais on ne trouve même pas l'eau pour avoir. On prend de l'eau du marégot pour en train de boire. S'il y a un cas de maladie, même là, on cherche la moto pour déplacer, même c'est difficile pour aller à l'hôpital à Dubrari. On veut l'hôpital avec l'école. Et les gens ici, ça demande absolument, s'il n'y a pas école, là, ça ne marche même pas avec le marché aussi.
8: La fois passée, je suis allé là-bas, là. Ce qu'ils ont fait là, c'est bon. Ça va quand même, c'est quelque chose qui va durer longtemps.
9: Le Razel est en train de faire un bon tranché au niveau de Massenia Durbali. L'épaisseur de goudron est à 30 à 50. C'est là que les populations aiment cela.
2: Dieu merci, une partie du tronçon bitumé est vraiment bien construite. Auparavant, on souffrait énormément sur ces trajets. Il nous reste la construction du Dodan. Le village est assez grand. Nous avons les petits-enfants et sans Dodan, pour limiter la vitesse, c'est un danger. Que Dieu bénisse le président. Il nous a construit la route. Par le passé, cette zone est à la fois boiseuse et boisée. Chaque année, les voitures administratives et civiles ne font que s'embourber ici. Nous, villageois, ne faisons que pousser ces voitures. Dieu merci, on va désormais se reposer.
0: L'homologation du stade maréchal du Tchad, Idriss Déby Itno de Mandiafa, ouvre une nouvelle ère pour le sport tchadien. Pour la première fois depuis des années, en plus de l'équipe nationale Lesawo, les clubs champions Aiglon FC et ASPIC joueront leur compétition africaine à domicile devant leur public. Un symbole fort. Une avancée historique.
10: Le 6 août 2026, dans la grande salle de la CAF au Caire, les boules s'égrènent. Le tirage au sort des compétitions interclubs de la CAF 2026-2027 est en cours. Les noms des adversaires tombent. Pour deux clubs tchadiens, c'est un moment historique. L'Aiglon FC et l'ASPICI connaissent leurs adversaires. L'Aiglon FC, champion du Tchad, affrontera Sidima Bouna, une équipe éthiopienne, au tour préliminatoire de la Ligue des champions africaines. Son vice-champion, l'ASPICI, jouera contre CEO Korogo de Côte d'Ivoire en Coupe de Confédération. Les deux représentants du Tchad pourront surtout jouer devant leur public chez eux, en N'Djamena. Une première depuis des années, une première rendue possible par un événement majeur, l'homologation du stade Maréchal du Tchad Idriss Déby Itno de Mandiafa. Derrière cette homologation se cache la fin d'une anomalie, celle de voir notre équipe nationale, les Sahou, jouer ses matchs à l'étranger. C'est le début d'une nouvelle ère où les Sahou, toutes disciplines confondues, vont enfin pouvoir vibrer, gagner et communier avec leur public sur leur propre installation. En effet, pendant près de 5 ans, les clubs et l'équipe nationale tchadien ont été contraints de jouer leurs matchs à l'étranger, faute d'installations certifiées. Au Cameroun, au Maroc, en Côte d'Ivoire, un handicap immense, une perte à la fois sportive, financière et morale. Aujourd'hui, grâce à l'homologation du stade de Mandiafa, cette page est tournée. Un stade homologué n'est pas un stade ordinaire, c'est un stade qui répond à des critères stricts fixés par des fédérations internationales, les plus en vue étant la FIFA pour le football et le World Athletic pour l'athlétisme. Le stade de Mandiafa a suivi tout ce processus, des travaux additionnels ont été réalisés, des inspections ont eu lieu et le certificat d'homologation est tombé. Le directeur général des sports, Adoum Netcho Abo, revient sur ce cheminement.
11: La Fédération internationale de football, tout comme la Confédération africaine, ont des standards bien définis qui permettent de valider un stade qui doit abriter les compétitions, les différentes compétitions. L'homologation, c'est tout un processus. C'est tout un processus qui commence d'abord par l'inspection du stade par les experts de la Fédération internationale de football et ceux de la CAF qui essaient de voir est-ce que le stade tel qu'il est construit répond aux normes. Cette vérification concerne les vestiaires, ça concerne les sièges, ça concerne également les questions de sécurité.
10: Mais le travail ne s'arrête pas là. Le stade Idriss Mohamed Ouya, réfectionné et réinauguré il y a quelques mois, pourrait à son tour obtenir son certificat pour accueillir des compétitions dans certaines catégories. Une perspective qui renforcerait encore l'attractivité sportive du Tchad, à en croire le directeur général des sports, Adoum Netcho Abo.
11: Dans la pratique, ça change énormément les choses. Ça change beaucoup de choses. C'est déjà, en l'absence d'un stade homologué dans un pays, l'équipe nationale est obligée de jouer à l'extérieur. L'avantage n'est pas qu'au niveau de l'équipe nationale, mais l'avantage se trouve aussi au niveau de nos clubs. Nos clubs qui sont qualifiés cette année pour les compétitions au niveau africain, c'est grâce à l'homologation de ce stade-là. Parce que chaque équipe qui se qualifie doit disposer d'un terrain homologué au pays.
10: À l'origine de ce processus, il y a une demande de la Fédération tchadienne de football association adressée à la FIFA, ouvrant la voie à une homologation provisoire plus définitive. Un long chemin, mais un chemin nécessaire. Le président de la Fédération, Tahir Olle Hassan, salue cette avancée historique. Mais l'entretien, la maintenance, l'investissement continu, fait-il savoir, sont indispensables pour maintenir le niveau.
12: Pour un pays, disposer quand même des infrastructures sportives est une importance capitale. Parce que le développement du sport, d'abord, repose sur les infrastructures. Sans infrastructures, on ne peut même pas parler de la pratique du sport. La construction de cette stade, quand même, est venue à point nommé pour permettre à ce que, d'abord, au sport en général et le football en particulier, d'avoir un cadre idéal. Parce que c'est un grand stade, presque de 33 000 places, et un stade qui répond aux normes internationales. Et cet stade qui a permis à ce que le Tchad puisse avoir aujourd'hui un stade homologué aux normes CAF FIFA, qui peut accueillir toutes les compétitions internationales.
10: Cette dynamique sportive n'est pas le fruit du hasard. Elle s'inscrit dans la vision du président de la République, le maréchal du Tchad, Mohamed Idriss Déby Itno, exprimé dans le chantier 4 de son programme politique intitulé « Refonder le système éducatif et bâtir un plan ambitieux pour la jeunesse et les sports ». Le stade de Mandiafa est une première étape. Les réhabilitations vont continuer. D'autres installations s'ajouteront à la liste. Et derrière, la promesse d'un Tchad capable d'accueillir un jour une Coupe d'Afrique des Nations. Tahir Olle Hassan, président de la Fédération, se veut optimiste.
12: Nous sommes sur le bon chemin et le gouvernement est quand même en train de faire des efforts. C'est là où il faut déjà commencer à s'allier ces efforts et demander encore plus. Donc voilà, ce n'est pas encore suffisant. Il faut qu'on puisse continuer sur ce chemin et arriver à quand même rivaliser avec les autres. Je voudrais d'abord remercier le gouvernement et plus particulièrement le maréchal du Tchad, président de la République de l'État, pour quand même ces efforts fournis dans le cadre de l'amélioration des infrastructures sportives. Pour avoir des résultats, il faut investir sans calculer et les résultats viendront après quelques années. Nous sommes convaincus qu'avec des investissements massifs, on pourra quand même espérer quand même récolter les dividendes.
10: Derrière ces stades, une homologation. Derrière cette homologation, une vision, celle d'un Tchad qui retrouve ses compétitions, ses talents et sa fierté. Le chemin est encore long. D'autres stades doivent être construits, réhabilités, entretenus. Mais une chose est sûre, le Tchad a repris sa place sur la carte du football africain.
0: Cette semaine encore, le Tchad n'a pas chômé. Célébration, réconciliation, construction, compétition. La semaine a été dense, mais le cap reste le même. Avancer ensemble. À la semaine prochaine pour un nouveau numéro d'Écho du Palais d'Oumaye.

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3: Oui,
2: bonjour.
3: Oui, bonjour, entrez.
2: Là, il y a le directeur. Il y a tout directeur, c'est le directeur. Moi, je suis directeur de l'école, je suis Kingale.
3: Oh, je suis le directeur.
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3: Voilà, je suis venu pour inscrire mes enfants. Mais directeur, directeur aussi rique directeur.
2: Parce que école, ma collègue Kario, n'est pas de dîner directeur, d'où la rote n'a rien. Tout que d'autres enseignants, je vous dis, je vous le sais, d'où la rote n'a rien. D'un malin qui est cadeau. Directeur, y'a mon dîner d'un gué. Après, il est directeur d'aller. Tout directeur d'un caras d'apatar, voilà, m'gué.
3: Monsieur, il faut faire la différence. 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
3: Comment? Il croit que moi je suis là pour les handicapés? Hein? Il vient marquer comme ça là, il veut inscrire les handicapés. Handicapés, qu'est-ce que je vais faire avec les handicapés ici? Hein? Les handicapés là pour les gérer, c'est difficile. Malchance comme ça, là.
4: Mais ce directeur principal, là, je l'attends comme ça pour la situation. Je le vois même pas, ça veut dire quoi? hein? Mon gibe to mil toda, hein? Jusqu'à Erne Koulou, mou Rodrigue, le directeur principal, carré de la situation à même coup, parce que bossa un gimba car malema ou n'a pas compte rendu. Et finalement, je reste comme ça au bureau du matin jusqu'au soir, hein? Ça, c'est un manque de respect. C'est pas normal, c'est, hein? C'est pas normal. Bon, maintenant là, faut que ma barre téléphone de. Ma barre téléphone de Yakago. Oui, allô? Allô? Allô? Réseau A. Allô, monsieur le directeur? Allô? Rodrigue? Bon, maintenant là, comme Nimbadou qu'on téléphone non pas mon nom, moi et Macao. Moi et Macao Den. Vraiment.
5: Directeur? Bonjour, directeur.
6: Je reste quoi, Batar? Ça va?
5: Banora?
6: ancien?
5: Directeur?
6: Banora?
5: Mazé, oui.
6: Sonsé?
5: Sodu?
6: Bon, tu m'as dit que tu es un moment qui va au retour de Batar?
5: Non.
6: Tu m'as dit que tu es un moment qui va au retour de Batar? Non. Tu m'as dit que tu es un moment qui va au retour.
5: Oh.
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6: Hein?
5: Ah, asera ma aussi. 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
5: directeur
6: ji jarise droit le quota le sida deux élèves toi même tu vas venir avec 5 élèves pour les inscrire et à l'école ici là vous les enseignants vous êtes 50 si chaque ancien doit amener 5 élèves là ça fait 250 ou 225 je sais
5: directeur ça là c'est à part ça c'est de business de cette arara à ce moment là des mimes vont pas nulle il est comme la carimine de quel il
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5: mam j'ai mitule gare le dojo normal
6: d'accord les cinq
5: cinq.
6: Et puis il y a 10 dotards.
5: Non, 5 macarito.
6: Hein?
5: 5 macarito.
6: Ah, mais directeur, il y a 5 au club, il y a 5 à Asna.
5: Ah, d'accord.
6: Non.
5: Bon, il n'y a pas de problème. Si quand il arrive à régler le problème, non, macari 5 dollars, parce que madame le ministre a terme, donc comme il y a le passé, il va préparer là, chez moi, là, quoi.
6: Bon, ce que je suis en train de voir.
5: Et puis, directeur,
6: qui
5: est-ce que vous avez dit? D'un coup, dans ce aéré, dans ce problème,
6: attends, on va trouver une solution.
5: Ah, d'accord.
6: Maintenant, là, tu vas m'amener d'abord les 10 élèves pour moi, là. Les 5 pour toi, là, c'est après.
5: Non, directeur, quel mal est-ce que vous avez préparé, madame Létara?
6: Mais, attendez, quand il y a 10 heures, mal, là.
5: Marrainé.
6: Hein?
5: Il faut t'assurer, marrainé, de net, ma carré.
6: Bien sûr.
5: Mais je ne pas mam te dogu business mu gari tu olwa.
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6: Hein?
5: Hein? Am ne jeno le tu le mau kar parents le jide de qu'est-ce que c'est na? 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
6: D'accord.
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6: D'accord. Ya reset.
5: D'accord, merci.
6: Il reset.
5: Ah.
6: OK. Mais que dis-là comme il doit là?
5: Ah, Makari, ma reri kari la directeur. Ma reri kari va. Ah, voilà.
6: Na batano. Hein? André.
4: Oui, bonjour.
6: Ah, inspecteur.
4: Oui.
6: Bonjour.
4: Mais d'abana.
6: Hein?
4: Hier, j'ai passé tout mon temps à t'appeler et tu ne décroches pas.
6: Non,
4: ton chef là, même à n'importe quelle heure, 24 heures, 12 heures, 1 heure, Bambarikou, tu dois décrocher.
6: Non, donc mais là,
4: il y a quelque chose.
6: J'ai décroché, hein, inspecteur. Moi, j'ai décroché. Mais le problème des réseaux. Comment je ne veux pas décrocher ton appel?
4: Non, je te dis, hein, prochainement, là, il ne faut pas faire ça. Je suis ton chef. Et je resterai toujours ton chef.
6: Je n'ai pas dit le contraire, il simplement là.
4: Voilà.
6: Hein? Mais problème réseau. Il faut qu'il y ait un réseau.
4: D'accord. Bon, laissons ces problèmes de réseau là à côté. Hein? D'abord, je suis venu là. C'est pour quelque chose de très sérieux.
6: Aïe, qu'est-ce qui se passe?
4: Parce que Minga appelle le boss. Minga appelle le boss. Nguyena Karman, Minga n'aime la situation.
6: La situation est là. La
4: situation de l'inscription d'une manière générale de l'école. Il faut que dans cette situation, je ne suis pas là, je ne suis pas là.
6: Mais, inspecteur.
4: Oui.
6: Situation, il y a une école de commande, inscription de ça.
4: Non.
6: Hein?
4: Je ne suis pas là, je ne suis pas là. Donc, à la situation, quand même, quand la situation, quand le boss est
6: là. Tu as un fils de renseignement?
4: Non! Mais fils de renseignement, boss ou la de mon kaisi tout.
6: Ah, il y a déjà des fils de renseignement,
4: boss. Mon kaisi tout, là. Donc, il y a une situation où gousse de l'île, faut qu'il y ait de l'amour.
6: Inspecteur.
4: Oui.
6: Il y a un cas de l'île. L'inscription, là. Les parents d'élèves viennent juste pour chercher les fiches de renseignement. Ils n'ont pas encore perçu l'argent de leur salaire. Donc, il n'y a pas d'inscription encore.
4: Hein? Et Namdi, aura mission et aloi. Aura mission, ça aura mission.
6: Mission, est-ce que mission est école ou ça?
4: Oui, mais à Wingandi, mission les noyés, il a de bon loi. Hein? Des missions les mains, la offrande de maintenant, a de bon. Donc, marade situation, là, toi, après, on va gérer ça.
6: Et là, il y a un boss, nous.
4: Oui,
6: hein?
4: Malé. Je suis inspecteur.
6: Moi, inspecteur, je suis directeur.
4: Il y a un inspecteur. Je suis inspecteur. Malé, je suis inspecteur villageois, cantonal, préfectoral, communal, régional, départemental. Je suis inspecteur national. Ah, c'est cool, boss, on est bakar, on est inspecteur international. Donc, pour tout qui est gardé place, les noms, il faut garder la situation normale. Parce que quand on va combattre des situations, ma quoi déjà caribal, ma quoi déjà caral, ma connais c'est ma carrette. Il faut garder, il connaît c'est amel là, au danan là, ma connais que les gonbego coutouquien. Parce que quand l'élève dit y a un autre, et maman qui les connaît.
6: Maman wal, maman là, certificat médical en devient quoi.
4: Non. Maman m'a affecté directeur de.
6: Ah, affecté directeur. Affecté, nous, mais qu'en santé, le majeur, il semble que.
4: Situation là, rame normale.
6: Mais là, ça, inspecteur.
4: Oui.
6: T'as qu'à y aller, là. Il bosse là, qu'est-ce que
4: non. Il dogo bien, il y a déjà gouskang et tout, ban. Il a ma situation, non, mal, m'ban. T'as manga, bon, ma kinga, et nous. T'as tout, n'est-ce entre moi, toi, bosse. Voilà.
6: Mais ça y est, directeur.
4: Parce qu'il y a gardé poste.
6: Ah, là,
4: y
6: a inspecteur.
4: Oui.
6: Goussier, dans la situation, Goussier est 420 000.
4: Ah.
6: 420 000, là. Table banc. Que j'ai réparé tout. Vous savez dotation, là, ministère de l'ANAL. Donc, j'ai créé un dougo. Et puis, il faut qu'il y ait 5 dans l'inscription, là.
4: Bon.
6: D'accord, 420
4: 000. Bon. C'est simple. Moi, je trouve que c'est simple. Maintenant, là, 420 000. 15 000 lignes à tout dire. Mais les 405 000, là, tu me donnes d'abord.
6: 420 000, d'abord, si nous avons un grade,
4: nous avons 15 000. École, parents d'élèves disent non, association, le parent d'élèves dit, gagne à ta concertine, là, c'est l'école. Mur, je ne sais pas si c'est un à radio loge, à radio bois, non, des toilettes, le handicapé de couleur à tout.
6: Ah, inspecteur, t'as handicapé, bon, on m'a dit,
4: non, c'est tout à fait normal. Ils ont les mêmes droits. Les handicapés, les enfants handicapés, là, ont les mêmes droits que les enfants normaux. Gandhi, golden, gandhi.
6: Ah, inspecteur.
4: Oui.
6: Est-ce qu'il y a des cartes qui sont handicapées au poste?
4: Pourquoi pas?
6: Gagner qui est handicapé au poste?
4: Pourquoi pas?
6: Handicapé, il y a le Riyak Mour!
4: Non!
6: De que ça attaque un handicapé au poste?
4: Non, c'est parce que.
6: Donc, tu dois gagner un handicapé au poste?
4: Non, à Gérilde Carré.
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4: Non, la loi reste la loi.
3: Hein?
4: La loi reste la loi.
3: Mais est-ce que manque me changer loi da? Mi va mi directeur principal.
4: Et c'est moi l'inspecteur.
3: Et inspecteur du
4: droit. C'est moi d'abord.
3: Et puis que tombe da? Hein. Gan gra handicapé et puis une gambay quoi.
4: Non, l'école da. 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

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Mesdames, Mesdemoiselles et Messieurs, bonjour et surtout bienvenue dans cette tranche d'antenne baptisée les matinales de Radio Jal, le poste national, la station mère. Nous sommes lundi 14 septembre 2026, qui correspond au premier jour de la semaine 38 de l'année. Et dans ces studios, il fait déjà 5 heures et bientôt 2 minutes. Ainsi commence la matinale de la station mère, encore le poste national numéro 1, ou encore premier numéro si vous voulez, de la semaine 38. Avec d'abord une équipe de taille composée de l'autre côté de la baie Vitry, devant les machines à Yingens, maintenant qui font encore la console numérique. Il s'appelle Chobwe Gabriel. La régie d'antenne est l'affaire de Fatima Kadiamalato, mais celle-là va s'installer à partir de 7h pour gérer son service. Casque, micro, parole, animation et présentation, c'est l'enfant chéri Benny Dabichir. Téléboum, je m'appelle. Très ravi de vous retrouver très nombreux à l'écoute de programme de la Radio Division Nationale Acadienne. Mesdames et messieurs, le menu s'articule comme suit. Tout de suite, quelques sonorités musicales. Juste question de nous aider à quitter notre couchage, à nous redresser. Ou pourquoi pas ouvrir les yeux ou encore de s'élever et s'apprêter pour les hostilités du jour. À partir de 5h10, la première rubrique Radio Santé. Avec Aldo, bien sûr. La rubrique horoscope, c'est quand il sera 5h30. 5h40, une autre rubrique s'installe, expression française, avec la charmante Demanadej. Dolmian, bien sûr. À 6h, le nom d'anniversaire et le prénom du jour. Radio Service, premier volet. Autrement dit, la lecture de vos avis de communiqué, c'est quand il sera 6h10. La page publicitaire de la Radio Tchad, c'est à 6h25. Tchad Actu Matin, 6h30, et c'est à serrer avec Melom Graziella. Après le journal, nous allons revenir une fois de plus, si possible, avec la chemise de vos avis des communiqués, pour une dernière lecture des communiqués, bien sûr. Et 7h, nous allons passer le bâton de relais à nos amis en arabe local. Et ce serait le début du programme en langue locale. Voilà pour le menu, messieurs, dames. On s'accroche et ça commence. Ça commence déjà à partir de 5h05 avec la toute première sonorité musicale que nous avons choisie pour vous. Pour vous aider à vous redresser. Et j'espère que ça va. Quand on est debout, on dit Dieu merci. On dit merci au Tout-Puissant, Créateur des cieux et de la terre et au Seigneur de l'univers. Nous lui disons merci pour cette grâce, pour cette journée de plus. Merci. Parce que on est debout, on s'est porté bien, ainsi que notre famille. Tous les membres de notre famille sont en bonne santé. Et les restes, ce ne sont que des détails. Zen Mayanfa. Quand on est debout, on s'est dit d'abord qu'on a des choses à faire. Parce que ce n'est pas pour rien que Dieu vous a fait cette grâce. Une journée de plus. Ce n'est pas petit. Hein? Il y a des gens aujourd'hui qui veulent seulement se rétrécir, qui veulent seulement consommer de l'eau, mais qui n'arrivent pas. Ils veulent seulement se rétrécir, encore se relever. Mais il n'y a pas de possibilité. Il y a des gens qui voudraient aujourd'hui là marcher, juste marcher. Ne demande pas pourquoi, juste marcher. Mais ils n'ont pas eu cette chance. Il y a ceux qui veulent seulement voir autour d'eux toutes les couleurs. Ils n'arrivent pas. Mais ils disent toujours Dieu merci, parce qu'ils sont encore en vie. Mais il y a des gens qu'on essaie de les tirer de l'eau. Une fois, deux fois, trois fois, disons même plusieurs fois et par plusieurs personnes,
mais ils n'arrivent pas à voler de leurs propres ailes. Et quelquefois, ils vous poignardent au dos. Ils broutent là où ils sont attachés. Ils font du mal à ceux qui les ont donnés. La chance de pouvoir devenir ce qu'ils sont. Zen maïenfant, l'enas vadin fidouniada. Talino, paix à son âme. Il a chanté, les garçons, il a chanté. On écoute.

0: Zen Mayanfa de Talino Manu qui nous a permis de faire notre premier pas dans cette matinale de Radio Tchad, le poste national de ce lundi 14 septembre 2026. Et nous sommes déjà à 5h02. 5h02, notre programme, autant pour moi, prévoit Radio Santé. Radio Santé, c'est la toute première rubrique de cette matinale, de cette émission, si vous voulez. Et c'est sur la fréquence 94.5 MHz. Radio Santé avec Aldor. Bonjour.
1: Mesdames, Messieurs, bonjour et bon réveil matinal. Vous êtes sur les ondes de la radio diffusion nationale tchadienne dans le cadre de votre rubrique Radio Santé. Radio Santé reçoit ce matin Dr Miadingar Yangar. Il est le directeur général adjoint de la santé environnementale et de la lutte contre la maladie au niveau du ministère de la Santé publique. Avec Dr Yangar, nous allons parler aujourd'hui de la prévention pour la lutte contre le choléra. Dr Miadingar Yangar, bonjour.
2: Bonjour, Najnema Bekaldor. Bonjour également à nos auditeurs.
1: Docteur, c'est pour la deuxième fois que vous êtes dans notre studio ce matin. Avec vous, comme je disais tout à l'heure, nous allons parler ce matin du choléra et comment faire la prévention de cette maladie. Mais avant tout cela, dites-nous, c'est quoi le choléra?
2: Ok, merci Najnema Bekaldor pour ce moment opportun. Vraiment, nous sommes en pleine saison de pluie et que c'est à point nommé pour parler de ce qu'on appelle le choléra. En effet, le choléra est une maladie diarrhéique fortement infectieuse et très contagieuse. Et c'est une maladie à déclaration obligatoire. Si je puisse vous parler de ça, et le choléra aussi, on appelle aussi vulgairement la maladie des mains sales. Oui, c'est pas, je ne dis pas déclaration officielle, déclaration obligatoire.
1: Obligatoire
2: et plus fort encore parce que le choléra, un seul cas de choléra, vraiment il va falloir le déclarer et ça interpelle pour le suivi, pour la vigilance. Autrement dit, comme je l'ai dit tantôt, si vous m'avez suivi, j'ai dit que fortement infectieuse et très contagieuse. C'est pourquoi un seul cas, il faut le déclarer.
1: Vous venez de nous définir ce qu'on appelle le choléra. Docteur Yangar, dites-nous quelles sont les causes de cette maladie.
2: Le choléra, d'abord, comme je l'ai dit tantôt, dans la définition vulgaire, c'est la maladie des mains sales. Donc, l'agent pathogène, qui est la bactérie Vibrio cholerae, atteint surtout les eaux usées par les excréments humains, puis l'eau potable ou certains aliments comme les légumes, les fruits et ainsi de suite, et cela permet une contamination très rapide. Donc c'est par les matières souillées que le choléra se propage.
1: D'accord. Le choléra, c'est une maladie de mains sales. Docteur Yangar, dites-nous comment se manifeste le choléra.
2: En cas de choléra, vraiment, il va falloir que la période d'abord d'incubation a une durée qui varie entre quelques heures et 5 jours environ. Donc vous savez déjà, en quelques heures, il peut se propager déjà et puis voir jusqu'à 5 jours environ. Donc la maladie commence d'abord par des nausées, des vomissements et des fortes diarrhées aqueuses. Donc la quantité de liquide éliminé peut atteindre plusieurs litres par jour, ce qui engendre rapidement un sous-approvisionnement en liquide de l'organisme et on appelle ça la déshydratation. Et les symptômes d'une déshydratation sont, il y a enrouinement, crampes musculaires, urine très concentrée et mucose sèche. Un collapsus circulatoire pouvant aller jusqu'au choc cardiovasculaire peut en résulter, ce qui peut engendrer une perte de fonction des organes.
1: Mesdames, Messieurs, vous êtes sur les ondes de la Radio Diffusion Nationale Tchadienne. Vous suivez votre rubrique Radio Santé. Radio Santé reçoit ce matin Dr Miadingar Yangar. Il est le directeur général adjoint de la santé environnementale et de la lutte contre la maladie au niveau du ministère de la Santé publique. Nous débattons ce matin la problématique sur le choléra. Dr Yangar, comment peut-on procéder à la prévention du choléra?
2: Ok, Najma Kaldor, c'est qu'il faut savoir qu'il est très très indispensable d'abord d'adopter les règles d'hygiène. Et quelles sont ces règles d'hygiène? Il y a un acte simple qu'on trouve que peut-être que c'est pas important, mais très important, qui est le lavage répété des mains avec du savon. Autant qu'on se suit les mains, il faut se laver les mains avec du savon, surtout avant et après le repas. Parce que dans notre tradition, il y a ceux qui mangent d'abord avant de laver les mains, et ça c'est très dangereux. Parce que ne pas se laver les mains et manger, c'est que on a avalé déjà les bactéries. Donc, il faut également ne pas consommer des glaces artisanales. Comme vous le savez, le Secogda est en train de nous aider dans ce sens en faisant les contrôles
3: des
2: denrées. Ce n'est pas Forti seulement qu'il le fait. C'est pour nous aider dans ce sens. C'est des mesures de prévention également qui sont en train de faire. Bon, si des coins qui n'ont pas d'eau potable et qui consomment par exemple l'eau des puits ou d'autres sources, ils peuvent faire également bouillir de l'eau et l'utiliser. Parce que c'est pas utiliser l'eau minérale n'est pas à la portée de tout le monde. Donc si on prend de l'eau d'une pluie, il faut nécessairement vraiment la bouillir avant de la prendre. Ça, c'est des préventions qu'il faut le faire. Mais il faut, ce qu'on peut, ce qu'il faut dire également, on peut aussi faire la vaccination. La vaccination anti-cholérique protège en grande partie contre la maladie, mais pas dans tous les cas également. Mais que la vaccination peut également protéger.
1: Docteur Miadjingar Yangar, la République centrafricaine vient de notifier déjà quelques cas de choléra. Mais en tant que directeur adjoint de la santé environnementale et de la lutte contre la maladie, dites-nous quelles sont les mesures qui ont été déjà mises en place pour contrecarrer la survenue de cette maladie.
2: Merci beaucoup, Caldor. Les ondes de RFI, dès que nous avons appris, on était en alerte. Donc, comme je vous l'ai dit, un cas seulement de choléra interpelle déjà une grande attention. Donc, on est en alerte et en ce moment, on a interpellé tous nos collaborateurs qui font frontière avec la RCA, qui sont en alerte. Les inventaires de tous les produits avec lesquels ils pouvaient faire face, ils ont fait l'inventaire. L'équipe également est en alerte. Donc, je pense bien que dans ce cas-là, et ça tombe bien également que si vous renseignez bien, c'est que chaque mercredi, il y a une réunion de comité technique de lutte contre les maladies pour les urgences, donc qui se tient chaque mercredi. Donc c'est dans ce sens-là donc le problème de choléra occupe une bonne place là. C'est pourquoi nous avons non seulement, vous allez penser que c'est le moyen chari seulement, mais on prend le moyen chari. On prend même le salamat parce que la bande de la RCA, on le prend en compte, malgré que le moyen chari n'était pas une délégation cible pour le choléra au Tchad. C'était plutôt les Adjarlamis, les Ndjamena Chari Bagrimi. Mais comme il y avait eu un cas au niveau de la RCA, on a mis également tout le moyen chari en alerte et tout le salamat aussi en alerte pour, en cas de cas, faire face rapidement.
1: Docteur, est-ce que vous avez, le ministère a mis à la disposition de ces différentes formations qui font frontière à la Centrafrique des kits qui peuvent quand même leur permettre de prendre rapidement la charge ici en cas d'une survenue d'un cas de choléra?
2: Oui, on a prédisposé des kits même avant la survenue de ce cas de la Centrafrique. Parce que nous pensons qu'en saison de pluie, et nous sommes exposés, c'est pourquoi on a prédisposé. Donc, en ce moment, si quelques premiers cas qui surviennent, la région est en mesure de faire face avant que nous ne venions au secours. Oui.
1: Docteur Yangar, vous êtes en face des nombreux auditeurs qui nous écoutent ce matin à travers les ondes de la radio diffusion nationale tchadienne. J'aimerais savoir, dans une localité où un cas est survenu, mais avant que la famille ne puisse amener la victime à l'hôpital, quel conseil préconisez-vous donner à cette famille?
2: Ok, Caldor, le conseil qu'on peut donner, c'est que ce qu'on venait de dire comme mesure de prévention là, deviennent automatiquement des conseils déjà. Le lavage des mains, vraiment ça, il faudrait que ça soit au premier plan. Et aussi, le repas que la population doit consommer, il faudrait que ce soit un repas chaud. Parce que le repas froid qui est resté pendant longtemps, c'est pourquoi il s'est refroidi. Donc ce n'est pas bien, il est conseillé vraiment de manger le repas à chaud. Et l'utilisation de l'eau également, il va faire très attention. Si vous n'avez pas de source d'eau potable requise, il va falloir que bouillir l'eau là. Il faut bouillir cette eau là avant de la boire. Et aussi ce qu'il faut faire, c'est que la salubrité dans les habitations, ça c'est primordial également. La maison, la construction, la devanture doit être propre. Parce que vous savez, le choléra n'aime pas la propriété. Hein. La propriété est le contraire aussi du choléra. Donc c'est pourquoi il faut adopter la propriété pour chasser aussi le choléra. Et ce qu'il faut faire aussi, si par exemple vous avez des cas de diarrhée qui surviennent, le conseil que je peux donner également, c'est boire 3 à 4 litres de boisson sucrée par jour. Et il faut aussi également préparer, si les jus de fruits, limonade, coca, que si ce n'est pas disponible, il est également possible de préparer une solution électrolyte qu'il faut mélanger. Par exemple, un demi-litre d'eau bouillie et une demi-cuillerée de café de sel, 5 cuillerées à café de glucose ou un souper de jus d'orange pour le goût. Et le boire également, ça permet également vraiment de lutter contre la déshydratation.
1: Avant qu'on puisse se séparer, avez-vous quelque chose à dire?
2: Oui, merci Caldor, c'est à moi plutôt de vous remercier parce que c'est de ces occasions-là que nous attendons vraiment pour pouvoir passer ce message. C'est le canal le plus approprié, c'est la mesure, même ce que nous sommes en train de faire, c'est une mesure de prévention également. Donc vraiment, nous sommes comblés et que vraiment nous vous remercions vraiment d'avoir pensé à nous pour qu'on puisse adresser ce message à la population. Et je dis à la population, attention, vigilance, évitons le choléra.

Nova, c'est Talino Mano sur la fréquence 94.5 et nous sommes dans matinale numéro 1 de la semaine 38. Mesdames et messieurs, on avance doucement. Et nous sommes déjà à 5h et bientôt 28 minutes. Ouais, 28 minutes, nous allons retrouver un autre titre avant la rubrique horoscope. Et c'est I am your angel de Céline Dion. Et un angel sur la fréquence 94.5 pour les auteurs qui nous suivent. Ah oui, effectivement. Hercule. Céline Dion. C'est ton ange. Pour devenir ange, c'est pas chose facile. Il va falloir qu'on fasse beaucoup d'efforts et se comporter comme il le faut afin de pouvoir

Mesdames et messieurs, vous avez compris, cette pointation nous dit que nous sommes déjà dans la rubrique horoscope. Il est 14 septembre 2026, l'énergie astrale met en valeur des aspects de clarté, de charisme et de sensibilité selon les éléments du zodiaque. Voici les tendances générales par le groupe des signes, les quatre éléments bien sûr pour cette période de septembre. Signes de feu, bélier, lion et sagittaire. Le point fort sont un rayonnement personnel très fort est au rendez-vous. Les charismes naturels opèrent à plein régime, notamment pour les lions qui profitent d'une période de chance et de mise en valeur. Le bélier peut s'attendre à des opportunités relationnelles ou des rencontres marquantes. Canaliser avec optimisme cette énergie permet de faire avancer les projets audacieux. Les signes de terre qui sont taureau, vierge et capricorne nous disent c'est le retour à l'essentiel et à la stabilité. La Vierge est pleinement dans son élément en cette saison anniversaire. La rigueur et l'intuition se conjuguent pour reprendre le contrôle avec lucidité. Le taureau trouve des satisfactions dans les plaisirs simples et durables. Conseil, profitez de cette stabilité pour ancrer vos choix professionnels et financiers. Les signes d'air, Gémeaux, Balance et Verseau, d'une période de transition mentale et d'échange. La communication est favorisée et votre agilité d'esprit vous aide à attirer l'attention des bonnes personnes. La Balance se prépare doucement à l'arrivée de sa saison avec un besoin de recharger ses batteries. Évitez de vous disperser face aux petits flous du quotidien et privilégiez le repos si nécessaire. Et enfin, les signes d'eau qui sont à Cancer, Scorpion et Poisson. C'est une grande intensité émotionnelle et intuitive. Le Poisson fait partie des favoris de la période avec une chance insolente tant en amour que dans les domaines professionnels. Le Scorpion bénéficie d'une Vénus passionnée qui intensifie la sensualité, tandis que le Cancer apprend à concilier vie des familles et organisation. Conseil, laissez parler votre intuition et sachez savourer les moments de complicité malgré quelques hésitations passagères. Alors, auditrice, à l'écoute des radios de le poste national et surtout de la rubrique horoscope, rappelez-vous que l'astrologie est un guide, mais vous êtes le maître de votre destin. Utilisez les énergies cosmiques pour vous inspirer et vous motiver, tout en restant acteur de vos choix et de vos actions. Mesdames, messieurs, débutez au mieux votre journée.

0: Fâché, Ligui, Neba, c'est le titre de la chanson. Mesdames, messieurs, vous êtes toujours à l'écoute du programme de Radio Tchad, le poste national, nous disons ce matin. Bonjour à toutes les filles mères. Aujourd'hui, c'est vraiment un regard pour vous et je vous dis courage, puisque ce n'est pas du tout facile de pouvoir vraiment vivre avec certains passés. Mais vous arrivez quand même à relever les défis, à vous tenir toujours forte et à continuer le chemin. Je dis bravo et surtout, une fois déjà que vous êtes avec quelqu'un, à oublier le passé et de vous que c'est une nouvelle vie qui commence. Nous allons revenir sur ce thème-là tout de suite avec près des Bangladesh et la rubrique Expression française.
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2: Mesdames et messieurs, chers auditeurs, bienvenue à cette séquence de programme dédiée à Expression française, une tranche hebdomadaire de la culture que vous procure l'expression du jour. Prise de son en pata Angèle, au micro je suis Nadège Demba Dolmia. Les expressions idiomatiques et les expressions figées, telles que les locutions, les proverbes et les dictons, sont une partie intégrante de la langue. Elles ont pour origine la littérature ou la sagesse populaire et appartiennent au patrimoine socioculturel d'une langue. L'utilisation des expressions nous donne un pouvoir d'action en se penchant sur une autre façon de transmettre un message. C'est une façon de s'exprimer à la fois populaire, familière, amusante, insolite, imagée, innovatrice et qui donne une couleur particulière à la langue. Être sur son 31. L'expression « être sur son 31 » signifie être habillé avec beaucoup d'élégance, porter ses plus beaux vêtements et soigner particulièrement son apparence. L'origine exacte reste discutée, mais plusieurs hypothèses existent. La plus répandue relie l'expression au mot « ancien 31 », une étoffe de luxe composée de 30 centaines de fils. Porter un vêtement en 31 était un signe d'élégance et de distinction. Une autre théorie évoque le nombre 31 comme symbole d'un degré élevé de perfection et de raffinement, sans preuve historique définitive. Les linguistiques considèrent généralement l'hypothèse du 31 comme la plus crédible. L'expression apparaît sous sa forme actuelle au 19e siècle vers les années 1880 et 1890, avant de devenir très populaire au 20e siècle. Des exemples d'utilisation pour le mariage de sa sœur. Il était sur son 31. Les invités sont arrivés sur leur 31 pour la cérémonie. Le présentateur radio était sur son 31 pour la soirée de gala. Et enfin, dernier exemple, le jour de la fête, tout le village était sur son 31, comme si chacun voulait rivaliser d'élégance avec le soleil lui-même. Mesdames et messieurs, vous connaissez un équivalent chez vous de cette expression? Écrivez à la radiodiffusion nationale tchadienne pour nous l'indiquer et participer ainsi au contenu de cette rubrique. La petite dose de culture quotidienne que vous procure l'expression du jour vous satisfait? Alors, elle plaira sûrement à nombre de vos amis. N'hésitez pas à leur faire connaître la fréquence de la RNT, la 94.5 MHz. Prise de son en pata Angèle, réalisation Abdoulaye Toche, coordination Zoutané Daba Martin, au micro je suis Nadège Demba Dolmia. À bientôt sur les ondes.
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Nous sommes à 5h51. Je disais tantôt, la fille mère doit au bord. Et en premier lieu, accepter sa situation. Et c'est là, sans le moindre complexe. Elle est mère, bien, n'étant fille. Et ce qui veut dire qu'elle a connu une transformation tant dans son physique que dans son mental. Physiquement, la fille mère porte les stigmates de la grossesse, mais aussi les souffrances de l'accouchement, de l'allaitement, de l'éducation de son enfant, sans compter les privations de sommeil et des soucis, des inquiétudes quand l'enfant avait des problèmes de santé. Parce que celle-là, elle est d'abord toute petite et son premier enfant, alors elle a sincèrement eu beaucoup de problèmes. Mettre au monde un enfant, mesdames, messieurs, c'est faire l'invite de toutes sortes d'indisponibilités, des dysfonctionnements et aussi des contraintes. Cela ne se passe pas sans laisser des séquelles. Il en est de même au plan mental. Et les mères avec tout ce que cela comporte comme attachement et amour pour son premier enfant, mais aussi les souvenirs des temps passés qui lui ramènent malgré elle, les souvenirs de ses garçons, celui qui a eu à la tromper et l'abandonner. Et aussi de ces moments des douleurs de la grossesse et de l'accouchement. Pour ce faire, il va falloir comprendre cet enfant ou encore cette femme-là, si déjà on arrive à la rencontrer et qu'on a aussi cette envie de pouvoir faire d'elle une épouse. Mais comment la fille mère devenue épouse doit-elle se comporter? C'est la question qu'on se pose tous ce matin. Et aussi à vous de pouvoir méditer cela. Mesdames, messieurs, nous sommes à 5h03. Sans l'écouter, Cindy Le Coeur et Koffi Olomide qui s'associent pour dire je te jure, ceux-là sont tombés d'accord. Ils sont arrivés à un point où leurs cœurs ont s'exprimer, j'y arrive, de manière beaucoup plus sentimentale, et sans pour autant enregistrer une divergence quelconque, sur tout le plan. Et qui se retrouve devant un public ou encore dans un studio pour signer ses titres. Je te jure. Quand on arrive à dire ça, c'est dire qu'on est déjà convaincu. On est tout à fait d'accord que son partenaire

0: s'appelle Kofio Olomide, elle se scindit le cœur, je te jure, c'est le titre de la chanson, et nous sommes à 5h et bientôt 59 minutes. C'est Cindy Stephen qui s'installe sur la platine avec son titre J'ai faim de toi pour clôturer la première partie de ce numéro de matinale. Radio Tualo Poste National, la station mère. Nous disons bonjour à tous ceux qui ont choisi cette fréquence ce matin. C'est lundi 14 septembre 2026. Tous ceux auditeurs qui nous suivent depuis toutes les provinces, et on dit bonjour. Les années t'ont pris rire. Nous saluons ceux qui nous suivent depuis les 10 arrondissements de Nyaménan. Nous disons bonjour et surtout bonne chance à tous ceux qui sont déjà sur le chemin et leur lieu de service, bien sûr. Et nous saluons tous ceux qui nous suivent depuis la maison d'arrêt de Clesson. J'ai faim de toi. Mesdames et messieurs, nous sommes à 6h et l'équipe reste toujours la même. Chopo et Gabriel devant les machines et la console numérique. Fatima Kadia Malato va devoir s'installer dans 60 minutes, 1h bien sûr, c'est-à-dire à 7h. Devant le mic, c'est votre enfant chéri. Mesdames et messieurs, 6h, ça commence déjà la deuxième partie. Avec cette note, bien sûr. Pour encore 60 minutes.
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0: Et nous sommes le 14 septembre. Le 14 septembre.

257e jour de l'année, correspond à la semaine 37. Il reste ensuite à 108 jours avant la fin de l'année civile 2026, bien sûr. Le 14 septembre, et là nous sommes au 21e siècle, en 2011. Résolution 2005 du Conseil de sécurité des Nations Unies sur la situation en Sierra Leone. Résolution 2006 du Conseil de sécurité des Nations Unies sur le tribunal international chargé de juger les personnes accusées d'actes de génocide ou d'autres violations graves du droit international humanitaire commis sur le territoire du Rwanda et les citoyens rwandais accusés de tels actes ou violations commis sur le territoire d'États voisins entre le 1er janvier et le 31 décembre 1994. Toujours au 21e siècle, en 2011, le 7 septembre, résolution numéro 2007 du Conseil de sécurité des Nations Unies sur le tribunal international chargé de juger les personnes accusées de violations graves du droit international humanitaire commises sur le territoire de l'ex-Yougoslavie depuis 1991. Le 14 septembre, on célèbre Saint-Corneille, ou Cornélie, Cornélia, pour une fille bien sûr. Le prénom Corneille vient du mot cornix, l'oiseau appelé Corneille en latin. Il fait référence à Saint-Corneille, pape mort en martyr en 253. D'autres prénoms sont fêtés le 14 septembre. Cyprien et Dante. Alors nous disons bonne fête à toutes les personnes qui portent ces prénoms. Corneille, Cornélie, Cornélia, Cyprien et Dante. Et nous disons également joyeux anniversaire à toutes les personnes qui fêtent une année de plus aujourd'hui. Tobé Gabriel, la compagne créole.

Joyeux anniversaire à toutes les personnes qui fêtent une année de plus aujourd'hui et bonne fête à tous ceux qui portent le prénom Corneille, Cornélie, Cornélia, Cyprien et Dante. Nous sommes à 6h et bientôt 5 minutes. Voici pour vous cette sonorité pour cette grande fête que vous célébrez aujourd'hui.

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Mesdames et messieurs, à présent, Radio Service, premier volet. Le directeur général de l'École nationale supérieure des travaux publics porte à la connaissance des étudiants et enseignants de l'établissement que la rentrée académique au titre de l'année 2026-2027 sera effective le jeudi 1er octobre 2026. À cette heure précise, à cet effet, les candidats admis au concours d'entrée en première année du cycle de licence professionnelle sont invités à se présenter au service de la scolarité du 16 au 25 septembre 2026 afin de procéder à la confirmation de leur admission. Par ailleurs, durant cette même période, les réinscriptions seront ouvertes pour les anciens étudiants. La direction générale compte sur l'ensemble des étudiants et du personnel enseignant pour le respect strict du calendrier ci-dessus afin de garantir une rentrée réussie. Au titre de l'année académique 2026-2027, le Centre de formation des techniciens en kinésithérapie organise un concours de recrutement des agents techniciens en kinésithérapie. Le dossier est composé d'une demande manuscrite adressée à la direction du centre de formation de photos d'identité 4x4, une photocopie légalisée d'acte de naissance, une copie légalisée de BPC ou BEF, une caution de 5000 francs non remboursable. Date limite des dépôts. Les dossiers 29 septembre 2026, date de composition 28 octobre 2026. Pour plus d'informations, contactez le 60 23 07 27 ou le 65 30 60 89. Haute études économiques et de gestion à l'école supérieure à vocation professionnelle, bac plus 3. Et la durée de la formation pour l'obtention de la licence à l'école supérieure à vocation professionnelle dans le cadre de la formation en licence professionnelle au titre de la rentrée académique 2026-2027, l'école supérieure à vocation professionnelle, en abrégé ESVP, propose aux bacheliers 7 filières de formation qui sont, entre autres, transport, transit et logistique, technique douanière, déclarant douane, commerce international, gestion hôtelière et touristique, gestion administrative du personnel en entreprise et enfin secrétariat de direction et bureautique. Le coût annuel de formation en première année de licence est de 200 000 francs CFA. Les inscriptions et réinscriptions ont déjà commencé et elles se poursuivent jusqu'au 10 octobre 2026. À cet effet, les cours débuteront le 12 octobre 2026. Par la grâce de Dieu, les étudiants ont le choix entre le cours dans la matinée et le cours dans la soirée. ESVP est une institution d'enseignement supérieur créée par le ministère de l'Enseignement supérieur, de la Recherche scientifique et de la Formation professionnelle. ESVP est située sur l'axe de l'Université Roi Faisal en allant vers la rue des 40 mètres, quartier Henri Guébé, à l'est de la clinique royale, précisément à côté de l'immeuble de Madame Zenaba Saïr. Pour d'amples informations, contactez le 66 33 78 40 ou le 65 55 95 80 ou encore le 98 78 81 51. 6h12, avis des décès. La famille Kanago, la famille Boyisinda et les enfants Magita vous annoncent avec tristesse le décès de leur belle-sœur, sœur et mère, Madame Magita Rémy, née Mbayo Antoinette, de ses survenus à Dakar au Sénégal le mardi 8 septembre 2026 des suites de maladie. Cette annonce s'adresse aux parents et amis de Nyamena, de Sar, de Danamadi, de Moyo, de Maro, de Bandana, aux parents de Kengo, de Maya, aux parents de Mossoro, de Djeke Djeke, de Nara, aux parents de Malissama,
aux parents de Mwandéré, aux parents de Gabian et à la famille du Toinon de Cabo en République centrafricaine. Le corps de la défunte est attendu à Ngamena. Le mercredi 16 septembre 2026, et sera acheminé à Danamadi le même jour. Le requiement est au quartier Atron 2. Au domicile de la famille Makadoum Tor Dalbaï, à 100 mètres rond-point du nouveau, à 100 mètres au nord du nouveau rond-point sur l'Ars Mirande, non loin du domicile du chef de la communauté Ngamena. Diadonien Dieu a repris que le nom de l'Éternel soit loué. Docteur Nagilem Dingamtar, docteur Dion Laltarel Tilo, Nougilengar Tilo, Dekido Tilo Cécile, Dimalngar Daradji, la famille Nougingar Batar, la famille Bedoum, la famille Dimasngar Bendi, Dantardi, Philippe et toute la grande famille de Sawa résidant à Ngamena ont le profond regret d'annoncer le décès de leur fils, frère, père et oncle, docteur Taptilo Gelmbay. De ses survenus à Ngamena le 12 septembre 2026 et des suites de maladie. Cet avis s'adresse aux parents du canton Sawa, du canton Sarongoyen, du canton Ndiaoula, de Mundu, aux parents de Doba, parents de Kélo, de Laï et de Pala. Le corps sera acheminé au village le jeudi 17 septembre 2026 et l'enterrement aura lieu le vendredi 18 septembre 2026 au village. La famille du village est priée de rester sur place. Que l'âme du regretté repose en paix. La grande famille Lamadi, la famille de feu Bonyo Gabriel, la famille Laokolé Jean-Baptiste, la famille Gué Lao Thomas et la députée Bonyo Pervaline ont le regret d'annoncer le décès de leur fille, mère, épouse, tante et grand-mère, la nommée Néléo Sarah, de ses survenus le 12 septembre 2026 à Ngamena, des suites d'une longue maladie. Cet avis s'adresse aux parents en mise de connaissance, particulièrement aux ressortissants de Mont des Lames. Le lieu de recueillement est au domicile de son oncle paternel, Laokolé Jean-Baptiste, au quartier Ardeb Djoumal, non loin du collège des assemblées chrétiennes. La date de l'enterrement sera communiquée ultérieurement. Paix à son âme. La famille Slamedi Ousunal Madingaï, a le profond regret de vous annoncer le décès de leur fils, oncle et neveu, le nommé Adoum Yacoub Dukodira, de ses survenus le 13 septembre 2026 à 2h du matin. Cet avis s'adresse aux parents de Bengewe, à savoir la famille Vertangui, Doucement Ingar, Neloum Yamtoy, la famille Nanalbaï, la famille Nabarangar Aougorgi de Bengewe, à la grande famille Gerimbaï et Ndotembaï, à la grande famille Ngaku Mogi Tegyo, à Yam Tengar Benoît à Beko, à la famille Mile Tordibaï, ainsi qu'à la famille Dimasra Naliri et Dimasra Mbayo Assar, au pasteur Enoch Ndigimbe à Koumra, à la famille Mouyaber. Cet avis s'adresse à Atriel Toknaï au Cameroun, Regina Ngarari Rimtebaï, Banayal et Aimé Yacoub à tous au Canada, Mam Kota Banayal à Gosbeda.
Cet avis s'adresse aussi à Pâques Dalké, Henri Barry et Joël Barry au village Mankéré Nangom, à Benjamin Likring et au pasteur Likring Esaïe, à tous les enfants de Yacoub Chaïb. Le lieu de recueillement se trouve au quartier Morsal, dans la concession familiale, en face de l'ambassade de la République centrafricaine. La date de l'enterrement est fixée pour le 16 septembre 2026, à N'Djamena, au cimetière de Toukra, paix à son âme. Docteur Nagilem Dingamtar, docteur Dion Laltarel Tito, Nuji Lengara Tito, Dekido Tito Tilos Cécile, Dimangar Daradi, la famille Nudingar Batar, la famille Bedoum, la famille Dimasngar Bendi, Dantardé, Philippe et toute la grande famille des Sawa résidents Yaménan ont le profond regret d'annoncer le décès de leur fils, frère, père et oncle, docteur Docteur Taptilou Gelmbaye est décédé le 12 septembre 2026 des suites de maladie. Cet avis s'adresse aux parents du canton Sawa, du canton Sarongoyen, des cantons Ngaoula, de Mundu, de Doba, aux parents de Kélo, de Laï et de Pala. Le corps sera cheminé au village le jeudi 17 septembre 2026 et l'enterrement aura lieu le vendredi 18 septembre 2026 au village. La famille du village est priée de rester sur place. Que l'âme du regretté repose en paix. 6h20, mesdames et messieurs, ainsi nous mettons terme à Radio-Service, premier volume de ce lundi 14 septembre 2026. La Radio Djihad, par ma voix, présente ses sincères condoléances à toutes les familles éprouvées.

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1: Et nous sommes à 6h22 minutes, mesdames et messieurs, n'oubliez pas que ma page sur Pistère, c'est à 6h25 minutes. Le journal, c'est 6h30 minutes, heure de Niamena. En attendant, effaçons les tableaux.

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0: 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Tchad Actu matin, une présentation de Melom Graziella. Melom, bonjour.
1: Bonjour Béchirida, bonjour à tous. Très ravi de vous retrouver. Bienvenue dans ce journal. À l'entame, sachez que les travaux de l'atelier consacré à la mise à jour du rapport du plan national d'investissement du secteur rural tenu du 10 au 12 septembre 2026 ont pris fin samedi à Koundoul. C'est le directeur des études et de la planification du ministère de la production et de l'industrialisation agricole Mahamat Tsungi qui a clos les travaux. Diego de Médite, compte rendu.
2: Après 3 jours de travaux, la mise à jour du plan national d'investissement du secteur rural PENSIR 2026-2030 est effective. Le dit document doit permettre au Tchad de renforcer son éligibilité à des fonds additionnels destinés au développement du secteur agricole. À l'issue des travaux, plusieurs recommandations ont été formulées à l'endroit du gouvernement et des partenaires techniques et financiers. Parmi elles figure la mise en place d'une stratégie renforcée de mobilisation des ressources pour la mise en œuvre des programmes contenu dans le PENSIR ainsi que l'élaboration d'une politique de garantie visant à faciliter le financement des différentes filières agricoles. Selon le représentant de la coordination du projet Agrobusiness et des transformations inclusives, ProAgri, Madi Magloire, ces documents constituent un outil important pour la mobilisation des financements en faveur du secteur agricole. De son côté, le directeur des études et de la planification au ministère en charge de la production, Mahamat Sou souhaite que les différentes recommandations formulées soient prises en compte afin de favoriser une réforme profonde du secteur rural.
1: Edith, tout autre chose, l'ONG Globébé Jovial, en collaboration avec la Maison des entrepreneurs et établissements d'Orivan, a organisé samedi une conférence débat à la Maison des entrepreneurs de Moussal, conférence animée par 2 panélistes sous le thème « Maman épanouie, bébé en bonne santé ». Noudjé Maringara Douma nous fait le point.
3: Cette conférence vise à échanger et édifier l'assistance sur les questions liées à la grossesse, à l'alimentation et au suivi médical jusqu'à l'accouchement. Le premier intervenant, professeur Urupu Mbambaye Jacques, a axé son intervention sur l'alimentation avant, pendant et après la grossesse. Selon lui, pour qu'une femme en grossesse soit en bonne santé, il faut bien se nourrir avec des aliments variés et de qualité, rendre son environnement adéquat avec des sourires, des mots doux et la paix d'esprit constituent aussi des remèdes pour la femme enceinte, explique-t-il. Autre aspect évoqué lors de la conférence est le volet psychologique et l'exercice physique qui permettent à la femme en grossesse d'être active et de dégager les toxines. Quant à Deyo Laurané, sage-femme, elle a saisi cette occasion pour partager ses expériences avec les participants avant d'inviter les femmes enceintes à prendre au sérieux la consultation prénatale tout en respectant les consignes des corps soignants. En outre, elle encourage les hommes à accompagner leurs épouses aux consultations prénatales et à faire des suivis pour éviter des complications. La conférence a pris fin avec une série de questions-réponses sur la grossesse, la santé maternelle, les vaccinations suivies des remises des cadeaux aux participants actifs.
1: La présidente des femmes associées pour le parrainage à l'entrepreneuriat et le développement, Khadija Britila Sabala, fait un point de presse samedi au siège de l'association au quartier d'Iguel dans la commune du 8e arrondissement. Occasion pour elle de dresser le bilan des dégâts de l'incendie qui a ravagé les palmeraies, principale source de revenus de la population de Faya. La voici au micro de Oumar Moussa.
4: En moins de 2 mois, 2 grands incendies qui ont ravagé plusieurs hectares de palmeraies dans 2 localités différentes du Borkou. Les chiffres dont nous disposons sont alarmantes. À Faya Centre, 77 jardins de palmiers dattiers ont été ravagés par les incendies, représentant plus de 50 000 pieds de palmiers dattiers. À Kirdi, 46 jardins ont été touchés, avec plus de 10 600 pieds de palmiers concernés. Au total, ce sont donc 123 jardins et plus de 60 000 pieds de palmiers qui sont affectés. Mais derrière ces chiffres, il ne faut pas voir uniquement des jardins et des palmiers détruits. Il faut voir les familles entières, des femmes, des hommes, des enfants qui se retrouvent aujourd'hui privés de leur principale source de revenus. Nous lançons donc un appel urgent au gouvernement et aux partenaires humanitaires et de développement. Ces familles ont besoin d'un accompagnement. Il faut évaluer leurs pertes, leur apporter une assistance immédiate et mettre en place des solutions pour restaurer leurs moyens de subsistance.
1: Voilà, Stella, la présidente des femmes associées pour le parrainage à l'entrepreneuriat et le développement, Khadija Bretil Assabala. En religion, le Conseil national des affaires islamiques du Tchad a organisé hier une cérémonie marquant la fin des festivités de Mauloud, naissance du prophète Mohammed. C'était à la grande mosquée Roi Faisal, en présence du conseiller du président de la République, chargé des missions d'Ibrin Seyd Emma. Mohamed Kial, qu'est-ce qui a marqué cette rencontre?
5: Tôt ce dimanche, les fidèles musulmans ont convergé vers la grande mosquée Roi Faisal pour assister à cette cérémonie populaire. Hommes, femmes et les tout-petits ont pris d'assaut l'esplanade et l'intérieur de la grande mosquée. Entre-temps, les groupes des éloges prophétiques mettent du rythme à travers des chants sur la vie du prophète Mohammed, paix et salut d'Allah sur lui. Les différents chants sur la grandeur du prophète ont mis de l'émotion au sein des fidèles venus nombreux. Le début de la cérémonie a été marqué par la lecture du Saint-Coran, s'en sont suivies d'autres interventions. Une commémoration placée sous le thème « Et nous ne t'avons envoyé en tant que miséricorde pour le monde ». Les présidents du comité d'organisation, cher Saleh Mohamed Ramadan, les mouftis, cher Ahmad Anour Mohamed Al-Helou, et le président du Conseil national des affaires islamiques, cher Abdadaïm Abdallah Ousmane, tous se sont rallés pour saluer l'œuvre du prophète au profit de la communauté musulmane. Il appelle les musulmans à faire cette commémoration un moment de recueillement spirituel pour exprimer leur reconnaissance au prophète. Les différents groupes des Mahdi se sont passés tour à tour pour chanter la grandeur et la noblesse du prophète Mohammed, paix et salut d'Allah sur lui. Les fidèles musulmans ont imploré Allah pour répandre sa clémence sur les pays. Une invocation finale a mis un terme à cette cérémonie.
1: 6h passées, 2:37 minutes ici à Radio Tchad. Le journal se poursuit. Parlons culture. Béral Ngamia Parfait a dédicacé et présenté officiellement samedi au CFOD de son tout premier ouvrage intitulé Deviens charismatique, l'art oratoire et le développement personnel. C'est aussi toi. La cérémonie s'est déroulée en présence de plusieurs personnalités, parmi lesquelles le ministre de l'Enseignement supérieur, Dr Sitak Yombatina Beni. Le point avec Isabelle Népité.
6: Deviens charismatique, l'art oratoire et le développement personnel, c'est aussi toi. C'est le titre du tout premier livre de Béral Parfait, composé de 205 pages, réparti en 6 chapitres. Cet ouvrage propose au lecteur une réflexion autour de la prise de parole, de la communication et du développement personnel. À travers ce livre, l'auteur partage bien plus que des techniques. Il y transmet également des expériences, des parcours et des enseignements construit au fil des années autour de la communication et du pouvoir des mots. Pour Béral Parfait, ce premier livre constitue le prolongement naturel de son propre cheminement et parcours marqué par la persévérance d'apprentissage et la volonté de transmettre. Son ambition est claire, contribuer à l'émergence d'une génération de femmes et d'hommes capables de servir avec intégrité, de prendre la parole avec justesse et d'exercer leur influence avec responsabilité. Mais derrière les micros et la maîtrise de la parole se cache également un parcours. Titulaire d'un baccalauréat scientifique obtenu en 2016, d'une licence en géographie en 2013, puis d'une maîtrise en management du territoire urbain et d'un master en collectivité territoriale, Béral Parfait illustre une conviction essentielle à travers cette première œuvre. L'auteur entend ainsi partager son expérience expériences et encourager chacun à développer son potentiel, à croire à ses capacités et surtout à oser prendre la parole.
1: Isabelle Nepité, merci pour tous ces détails. En sport, Ahmed Djarma est le nouveau président de la Fédération tchadienne de techball. Il a été élu à l'issue d'une assemblée générale tenue samedi au CFOD. Les assises se sont déroulées en présence du directeur général des sports, Dr Adam Netio, et du directeur adjoint des sports de haut niveau, Belemgoto Ntumbe. Gloire à Dieu, Ndigna.
7: C'est pour renouveler le bureau exécutif de leur fédération que les représentants des clubs et les délégués des ligues se sont retrouvés en assemblée générale élective. Une rencontre placée sous le thème « Ensemble pour un techball fort, moderne et performant au service de la jeunesse tchadienne ». Les participants ont eu droit à la présentation du rapport technique et administratif suivi du bilan financier du bureau sortant. Ensuite, ils ont mis en place un nouveau bureau composé de 9 personnes pour un mandat de 4 ans allant de 2026 à 2030. Ahmed Djarma, le nouveau président, déclare que son élection est une victoire de la famille du techball tchadien. Selon lui, cette élection engage tous les acteurs de cette discipline à travailler dans l'unité, la transparence et la solidarité pour le développement du techball au Tchad. Il s'engage à vulgariser la discipline dans toutes les provinces du pays et à former davantage les entraîneurs, les arbitres et les joueurs. Il conclut ses impressions en affirmant que le temps du travail et du rassemblement commence au sortir de cette assemblée générale.
1: Voilà, Dieu Ndigna. Mesdames et messieurs, quelques nouvelles de l'étranger avant de boucler cette édition. En République démocratique du Congo, le président Félix Tshisekedi a signé hier une ordonnance portant création du comité d'organisation du dialogue national. L'ordonnance lue à la télévision nationale est une première étape vers ce dialogue réclamé par l'opposition depuis plusieurs mois. 3 semaines après le déplacement de son homologue malien à Alger, le premier ministre Sifi Grèbe est attendu au Mali où il doit notamment rencontrer ce lundi le président, le général Assimi Goïta, qui recevra des mains de son hôte un message personnel du président Abdelmadjid Tebboune. Après plusieurs mois de brouilles, ce balai diplomatique va permettre de déboucher sur un véritable réchauffement des relations entre les deux pays. En Mauritanie, face à la recrudescence des agressions, viols et féminicides, un jeune entrepreneur a trouvé une réponse technologique. Il s'appelle Amara Fofana. Âgé de 26 ans, il a lancé Vigilance, une application qui permettra aux femmes de donner l'alerte en cas de danger. Selon l'association des femmes chefs de famille, plus de 900 femmes ont été victimes de violences l'an dernier en Mauritanie. Et puis, le gardien de but sénégalais Edouard Mendy, 34 ans, a annoncé hier sa retraite internationale après 8 ans et 59 sélections avec les Lions. Voilà, c'est avec cette page étrangère que se referme cette édition. Merci de l'avoir suivi. Merci aussi à Thiobé Gabriel qui a assuré la mise en onde. Devant ce micro, je suis Melom Graziella. Très bon début de semaine à tous et sachez toujours faire le choix de la vie. À demain.

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Mesdames et messieurs, bienvenue à l'écoute de vos avis et conseils agrométéorologiques de la première décade de septembre, valable jusqu'au 15 septembre 2026. Prévision. À la première décade de septembre, les activités de l'anticyclone des Açores et celles de l'anticyclone de Sainte-Hélène demeureront intenses. Le front intertropical FIT poussiera autour du 17e degré de latitude nord, ce qui occasionnera des pluies faibles à modérées dans les localités situées au sud du FIT. À cet effet, il est conseillé aux agriculteurs et éleveurs ce qui suit. Profitez avec la première décade de septembre pour finir les derniers sarclages, faire le nettoyage et le repiquage de sorgho de décrue et préparer les parcelles pour les cultures maraîchères. Pour pallier en partie aux problèmes de déficit pluviométrique en cours, diversifier les sources de revenus en s'adonnant aux activités génératrices de revenus, orienter les troupeaux vers les zones disposant de pâturages et des points d'eau. Dans la zone sahélienne, anticiper les mouvements de transhumance face au déficit de pâturage, surveiller et protéger les cultures contre les ravageurs et d'autres ennemis de culture, se baser sur les informations climatiques pour mieux planifier les activités agricoles et pastorales, enfin, renforcer l'encadrement des producteurs sur la gestion de l'eau. Voilà, c'est tout pour ce bulletin agro-météo. Merci d'avoir suivi. Au revoir et à la prochaine décade. Prise de son, Omel Medamdié. Réalisation Abdoulaye Toche. Présentation Benan Selaye.

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Mesdames et messieurs, nous sommes à 6h47. Vous venez de suivre le journal de Melom Graziella. À présent, Radio Service Désimboli. La grande famille Lamadi, la famille de Fé Bonyo Gabriel, la famille Laouko et Jean-Baptiste, la famille Ké Laou Thomas et la députée Bonyo Pervaline ont le profond regret de vous annoncer le décès de leur fille, mère, épouse et tante. La grand-mère l'a nommée Né Léo Sarah. Il s'est survenu le 12 septembre 2026 à N'Djamena des suites d'une longue maladie. Cet avis s'adresse aux parents en mise de connaissance, particulièrement aux ressortissants de Mont-des-Lam. Le lieu de recueillement est au domicile de son oncle paternel. Là-haut, collé Jean-Baptiste Cartier d'Ibdjoumal, non loin du Collège des Assemblées Chrétiennes. La date de l'enterrement sera communiquée ultérieurement. Paix à son âme. Docteur Nadjilem Dingamtar, docteur Dion Laltarel Tilo, Nudjilengar Tilo, Dekido Tilo Cécile, Di Malungar Daradi, la famille Noudjingar Bata, la famille Bedoum, la famille Dumasngar Bendi, Dantardé Philippe et toute la grande famille de Sawa, résidents Yamena, ont le profond regret d'annoncer les décès de leur fils, frère, père et oncle, docteur Taptilo Gelmbaye, est décédé à N'Djamena le 12 septembre 2026 des suites de maladie. Cet avis s'adresse aux parents du canton Sawa, du canton Sargoyen, du canton Diaoula, de Mundo, aux parents de Toba, aux parents de Kelo, de Laï et de Pala. Le corps sera acheminé au village le jeudi 17 septembre 2026, et l'enterrement aura lieu, Dieu voulant, le vendredi 18 septembre 2026 au village. La famille du village est priée de rester sur place. Que l'âme du regretté repose en paix. La famille Samedi Ousmal Madjingaï a le profond regret d'annoncer le décès de leur fils, oncle et neveu, le nommé Adouma Yacoub Duko Dira. C'est survenu le 13 septembre 2026 à 2h du matin. Cet avis s'adresse aux parents de Bengewi, à savoir la famille Vertangui, Dousma Ingar, Neloum Yamtoy, la famille Nanalbaï, à la famille Nabarangar, Ao Ngorgi de Bengewi, à la grande famille Gerimbaï et Ndo Tembaï, à la grande famille Ngaku Mugi Tegio, à la famille à Monsieur Yamtengar Benoît Abeko, à la famille Mile Tordibaï, ainsi qu'à la famille Guy Masra Naliri et Guy Masra Mbayo Assar, au pasteur Enoch Ndigimbe et pasteur Enoch Ndigimbe à Koumra, la famille Mouyaber. Cet avis s'adresse à Adriel Toknaï au Cameroun, Regina Ngarari Rimtebaï Banayal et Anne Yacoub tous au Canada, Mam Kota Banayal à Gosbeida. Cet avis s'adresse aussi à Pak Dalke, André Barry et Joël Barry au village Nankiri Nangom, à Benjamin Likring et au pasteur Likring Isaïe, à tous les enfants de Yacoub Chaïb. Le lieu de recueillement se trouve au quartier Moursal, à la concession familiale, en face de l'ambassade de la République centrafricaine. La date de l'enterrement est fixée
Pour le 16 septembre 2026, Sangamena, au cimetière des Toukras, paix à son âme. La famille Kanago, la famille Boyisinda et les enfants Magita vous annoncent avec tristesse le décès de leur belle-sœur, sœur et mère, Madame Magita Rémy Né Mbayo Antoinette, décès survenu à Dakar, au Sénégal, le mardi 8 septembre 2026, des suites de maladie. Cet avis s'adresse aux parents et amis de Ndiamena, des Sars, des Danamadi, des Moyo, aux parents de Maro, aux parents de Bandana, aux parents de Kemgo et aux parents de Mai Maya, sans oublier les parents de Moussoro, de Djeke Djeke, des Nara et des Malissama, aux parents de Mwandéré, des Kabian et à la famille du Toinon de Cabo en République centrafricaine. Le corps de la défunte est attendu à Ndiamena le mercredi 16 septembre 2026 et sera acheminé à Danamadi le même jour. Le recueillement est au quartier Atron, au domicile de la famille Mayadoum Tor Dalbaye, à 100 mètres au nord du nouveau rond-point sur l'axe Mirande, non loin du domicile du chef de la communauté Ngamanyamena. Diadonné lui a repris que le nom de l'Éternel soit loué. Mesdames et messieurs, 6h54 minutes, ainsi finit la lecture de vos avis et communiqués de ce lundi 14 septembre 2026. Une fois de plus, la radio Djada par ma voix présente ses sincères condoléances à toutes les familles éprouvées.

Bientôt, dans 3 minutes, nous allons devoir céder la place à nos amis en langue locale. Chobu et Gabriel devant la console numérique. Votre enfant chéri, Benny Dabichir Tilboun, je m'appelle, devant ce mic depuis 5h, heure d'Afrique centrale. Au plaisir de vous retrouver, Inch'Allah, demain quand il sera 5h. Et je souhaite excellente journée à toutes et à tous. Tout en priant le Tout-Puissant, Créateur des cieux et de la terre, le Seigneur de l'univers, afin que la santé soit pour nous tous une maladie quotidienne. Mesdames et messieurs, je vous dis bye et à demain.

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Voilà, je t'ai battu par les demi-tomans. Je crois que les demi-tomans, car tu es un glow. Berger, si tu n'as pas Berger, ma gueule. Docteur Nadjilema, Dingam Tar. Docteur John Laltarel, Tilo. 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Dieu nous dit les Nudingar, Batar. 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c'est une jugée que quand on savait que Sargouin, quand on Djaoula, Mundu, Doba, Kelo, Laipala, tout la suite, tout le monde a dit que j'ai eu un gondé de Kadé, que la sonde a dit que Siri, que tout le monde a dit que j'ai eu un gondé de Djoto, Dieu nous dit que j'ai eu un gondé de Djoto. 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que quand on s'est dit que le monde est Karen Dato qui est Nandi, là au collège Jean-Baptiste Cartier de Djumbal Dumbor, collège Assemblée chrétienne de Dokilani Nanglinda d'Apakarsia Koujibi. 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Ninglenda, tu es le Djeke, tu es le Munda, tu es le Grémissan, tu es le Kaudou, tu es le Kaudou, tu es le Karenda, tu es le quartier Tron, tu es le Majadoum, Thor Dalbaï, quartier Asingal Maître, Thor Goïde, Rompon, Axe Mirand, Gaudou, tu es le chef des communautés Ngama. Radio Tchad, il y a tout de même.

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1: Mesdames, Messieurs, bienvenue à toutes et à tous dans votre émission Un nom, un parcours. Aujourd'hui, c'est un plaisir pour nous de recevoir M. Djibril Assali Andala, une figure politique et syndicale tchadienne notable, principalement reconnue pour son rôle historique au sein du mouvement syndical et son engagement dans l'opposition. Djibril Assali Andala est bien connu du public tchadien. Il est notre invité aujourd'hui. Nous allons découvrir ensemble son parcours, donc c'est un plaisir. Bienvenue dans notre émission.
2: Bonsoir, camarade.
1: Merci beaucoup. Alors, comme je disais tantôt, vous êtes Djibril Assali Andala. Vous êtes notre invité aujourd'hui. Dites-nous où et quand est né Djibril Assali Andala.
2: Je suis né le 1er janvier 1949 à Oumran, dans le département de Mangalmé, dans un village qui s'appelle Oumran. Mais j'ai grandi à Baro, dans le canton de Ngor. Donc c'est là où j'ai grandi et j'ai fréquenté l'école.
1: C'est le fruit de quelle union?
2: Mon père s'appelait Assali Andala et maman s'appelle Le Amdak Youssouf. Ils sont tous deux décédés.
1: Merci beaucoup. Alors c'est à Baro vous avez commencé vos premiers pas à l'école?
2: Oui, à Baro. D'abord, quand on était tout petit, mon père ne voulait pas qu'on aille à l'école parce que c'était une école catholique. On l'appelait Saint-François Xavier et lui, il était imam de Baro. Alors donc, comme ce sont des chrétiens, il n'a pas voulu qu'on s'inscrive à l'école. Mais arrivé à un certain âge, mon grand frère, il est devenu à la Franc-Bidjana, il s'appelait Zacharia. Il est parti voir le directeur de l'école qui est un prêtre. Il s'appelait Paul Carrar de Nationalité Suisse, pour lui exposer notre cas en disant « Nous voulons bien venir fréquenter l'école, mais notre papa s'oppose. » Alors le directeur, qui est un type très très énergique, et qui allait même dans des maisons pour chercher des enfants d'âge scolaire. Il était venu avec le fils aîné du chef de canton à Marep. Alors, Mourdiana, il est décédé aussi. L'enfant était au niveau de CM1, donc il déjà parlait bien français. Et il a posé la question à notre père pour quelle raison il ne voulait pas qu'on aille à l'école. Et notre papa lui a dit que non, lui, il est marabout, il est...

0: musulmans, eux, ils sont catholiques. Et il constate que les enfants qui fréquentent cette école deviennent chrétiens. Or, lui, il ne veut pas que ses progénitures soient chrétiens. Mmh. Et le père lui a dit que non, ceux dont les parents sont chrétiens, là, on leur apprend le catéchisme. Mmh. Ceux dont les parents veulent que les enfants deviennent chrétiens, là aussi on les baptise et ils deviennent chrétiens. Mais lui, en tant qu'imam musulman, s'oppose à ce que ses enfants soient baptisés. On va nous enseigner uniquement le français, le calcul, la géographie, tout ça. Mmh. Mais pas le catéchisme.
1: Et voilà. Ça, c'est une condition.
0: Et c'est comme ça que notre papa a dit, dans ce cas-là, il n'y a pas de problème. Et nous étions trois et nous étions entrés le même jour à l'école.
1: Mmh. Trois de même père?
0: Oui, de même père, mais une mère différente. Alors donc, on a fréquenté, et le fait qu'on ait déjà mémorisé le Coran, tout ça, là, ça a éveillé, disons, notre mémoire.
1: Oui.
0: Et moi, j'ai eu la chance de passer 4 ans à l'école primaire, et puis j'étais admis au concours et au CP.
1: Donc, vous avez sauté de classe?
0: Oui, j'ai sauté. Mmh. Donc, puis je suis venu au CG de Mongo. Ensuite, CG venait d'être créé, ça faisait 1 an, et c'était la deuxième année. Moi, je voulais aller au lycée franco-arabe d'Abéché, comme un peu de marabout. Mais malheureusement, le directeur du CG avait carrément barré le nom Abéché là, il met Mongo. Donc, j'étais obligé de rester à Mongo. 3 mois après la rentrée, il y avait un concours pour ouvrir un cours normal à Foura-Chambo. J'ai fait le concours. Et le premier, c'était un gars de Koumra. Et moi, j'étais le deuxième. Donc, on est parti à Foura-Chambo.
1: À partir de la sixième?
0: De la sixième. Mmh. On a fait 3 ans à l'école de Mongo. Et pour la petite histoire, à l'époque, on avait une bourse de 2000 francs à Mongo. Arrivé à Foura-Chambo, on avait une bourse de 4000. Vous voyez, le double. Mmh. Donc, c'était vraiment bien. Mmh. Donc, on a fréquenté jusqu'au niveau de quatrième. Ils ont constaté que le programme qu'on nous enseignait était identique à celui du CG. Donc, ils nous ont demandé de repartir dans nos CG d'origine. J'ai reparti à Mongo. Donc, parce que la troisième, j'ai raté les BPC. J'ai fait le concours de centre pédagogique de N'Djamena. J'y étais venu. Et donc, pour être un moniteur supérieur, j'ai passé les diplômes de master supérieur et j'étais candidat libre au BPC. J'ai été admis. Donc, on m'a admis à l'école normale de Foura-Chambo.
1: Vous êtes reparti encore à Foura-Chambo pour la deuxième
0: année.
1: Fois.
0: Oui, oui. Mmh. Directement en deuxième année. À la fin de l'année, j'ai obtenu le diplôme d'inser adjoint. Donc, j'étais affecté à Moussoro. En 1969, et à l'école de Moussoro, j'étais chargé d'école, puis directeur d'école, et puis mon épouse m'avait rejoint, elle était au Sacré-Cœur, elle a passé le PC, et elle est revenue en N'Djamena à l'école normale. Moi, j'ai été affecté à N'Djamena aussi, pour la mine à l'époque, c'était en 1973, si je me rappelle, et j'étais affecté à l'école de Bololo, où j'ai enseigné pendant 2 ans. Bon, par la suite, j'ai été admis à la 3e année de l'école normale de Fort-Lamy, notre directeur était Moussa Kadam. Mm. Mais donc, on a fréquenté à la fin de l'année, je me suis présenté au diplôme d'instituteur et au bac. Et nous étions deux de l'école normale à l'époque, quelqu'un qui s'appelait Biré Martin et moi-même, on était admis au bac. Et c'était après le coup d'État. Et là, les militaires ont constaté qu'il fallait former des gens en relations internationales. Donc, j'ai une bourse pour aller à Bruxelles, en Belgique. J'ai passé 1 année, mais les conditions étaient difficiles. La bourse était de 35 000, mais elle n'était pas régulière. Alors finalement, nous tous qui fréquentaient en Belgique, on était obligés de venir en France, où je me suis inscrit à l'Institut d'études politiques d'Aix-en-Provence, à côté de Marseille. C'est l'Académie d'Aix-Marseille. Donc là, j'ai passé 2 ans. Après, on m'a refusé parce que j'ai redoublé. Et à une professeure qui m'a donné une note qui ne permettait pas de passer en deuxième année. Et logiquement, en principe, je voulais être réorienté pour faire de la pédagogie ou de la psychologie. Mais on m'a ramené au Tchad. Là, je n'ai pas voulu reprendre l'enseignement. Et il y avait un jour un communiqué à la radio Tchad qui disait que la star nationale voudrait recruter des bacheliers. On était une dizaine à passer les tests. Et on était 2 admis, une fille et moi. La fille, on était parti voir le chef du personnel pour lui demander quelles étaient les conditions qu'on nous faisait au niveau de la star nationale. Ça, c'est en décembre 78. Bon, on nous a dit qu'on nous recrutait avec un salaire de 50 000. Bon, elle montre ce que j'ai gagné dans l'enseignement. J'ai accepté en misant sur l'avenir. La fille, quand on était sorti, elle m'a dit qu'elle a passé également un test au niveau de la BAC. Donc, vous voyez, la remarque importante que j'étais à faire. À l'époque, les choses se faisaient dans la transparence. On diffusait un communiqué à la radio pour dire qu'il y a des postes vacants dans tel établissement. Et tous les bacheliers, aussi, voilà, et ceux qui sont admis, sont recrutés indépendamment de leur origine ou de leur religion. C'était Malon qui était présent, le directeur général, c'était Clamou Marcel. Bon, mais j'étais admis. La fille m'a dit qu'elle a passé également un test à la BAC. Moi, je lui ai conseillé d'aller à la BAC pour demander quelles sont les conditions qu'on lui offrait là-bas. Et quand elle est partie, elle n'est plus revenue.
1: Alors, ça, c'est parce qu'on lui a proposé mieux que la
0: BAC. Bien sûr, la BAC, c'est quand même. Bon, finalement, on a fait appel au troisième qui s'appelait Dodigarba Senga de Gounouguéa. C'est avec lui qu'on travaillait, et puis après, on nous a envoyé à l'Institut africain des assurances de Tunis en 1984. Où on était admis, on était revenu. Et j'ai continué ma carrière à l'ESTAR. Et comme vous le savez, le mouvement syndical, nous l'avons créé après les événements de 1979. Certaines personnalités de FAN qui avaient créé ce qu'ils ont appelé un comité d'action ouvrière, dont l'objectif était de recueillir des fonds pour secourir les gens qui ont perdu leur emploi. Il y avait beaucoup d'établissements qui ont fermé. Certains sont partis au sud et tout ça. Donc, leur objectif, c'était de chercher des moyens pour aider les gens qui ont perdu leur emploi à suite de la guerre. Bon, ils nous ont réunis. Moi, j'étais délégué des personnes de l'Assemblée nationale. Et je leur ai dit que non, moi, ça ne convient pas. Le comité d'action ouvrière n'a aucune base juridique. Or, nous, en tant que délégués du personnel, on a la possibilité de créer un syndicat. Donc, si vous voulez qu'on travaille ensemble, on crée un syndicat. Le comité, c'est conjoncturel. Et les événements, la guerre, tout ça, là, c'est temporaire. Donc, nous, on veut quelque chose de permanent et qui a une base juridique.
1: Donc, c'est la toute première structure syndicale.
0: Oui. Alors, donc, le 7 octobre 1979, on s'est réunis au ministère des Affaires étrangères de l'époque, hein, pas les nouveaux, et on a créé la Confédération syndicale du Tchad. Bon. On l'a créé dans des conditions pas démocratiques, parce que les FAN avaient élaboré une liste. Président Issac Hassan Justin, qui appelait Justin à l'époque. L'adjoint, c'est Bourkavaka, tous les gens, et d'unir.
1: C'est FAN, oui.
0: Et voilà. Et moi, on m'a mis secrétaire confédéral chargé de l'organisation et de l'éducation. Bon, donc j'ai accepté parce que c'est quand même bien. C'est comme ça que je me suis mis à travailler pour mettre en place les structures de la Confédération syndicale du Tchad. Les syndicats dans les entreprises, les fédérations, les syndicats nationaux et les syndicats dans les différentes préfectures. À l'époque, il y avait 14 préfectures. Mais on avait pratiquement couvert toutes les préfectures. Et bon, comme vous le savez, il y avait la Confédération syndicale du Tchad et l'Union des travailleurs du Tchad. En 1988, on s'est réunis à la grande salle de la mosquée et on a créé l'Union nationale des syndicats du Tchad. Bon. Et comme vous savez, à l'époque de décembre, on était obligé de collaborer avec le régime. Après, quand le MPS est venu au pouvoir, bon, il a dissous l'Assemblée nationale, le gouvernement et il dit toutes les organisations affiliées à l'UNIR. Donc, une de nos militantes avait amené une résolution du Congrès de 88 pour dire que comment vous laissez travailler alors que vous dites que les organisations affiliées à l'UNIR sont dissoutes. Et l'UNST était affiliée. Donc, moi, j'étais à Michon, j'étais à Tripoli. À mon retour, on nous a appelés. C'était un de vos collègues journalistes qui était chargé de la fonction publique du travail pour nous signifier que notre organisation était dissoute. Moi, j'ai dit non, de toute façon, qui n'était pas UNIR, tout le monde était UNIR. Lui était UNIR et Debi était UNIR. Alors, à l'époque, il n'y avait pas le choix. Et il y avait même des groupes chocs dans les établissements. À la salle nationale où j'étais chef de personnel, il y a un moment, on venait apprendre aux enfants à faire les sangs, les machines. Vous voyez? Donc, n'est-ce pas de ce que se faisait aux Aïrs. Finalement, j'ai dit non, nous, on n'est pas d'accord. Ils disent que, bon, créer une autre organisation qui va travailler avec nous. Mais j'ai dit non, mais c'est une contradiction. Si nous acceptions, un jour, si votre régime tombe, on va nous taxer de la même manière que vous le faites, en disant que nous avons travaillé avec le pouvoir. Donc, nous n'acceptons pas. Mais avec sept de nos camarades, Brahim Bakas, Modobé, Brahim Ben Saïd, qui est actuellement qui ont créé la CLTT. Mais nous, on a déclenché une grève. Et à l'époque, quand on a déclenché une grève, c'était sérieux. Donc finalement, ils nous ont dit non, réunissez-vous, changez un peu la dénomination de votre organisation, on vous laisse travailler. Et nous sommes réunis et on a dit, au lieu de Union nationale du Tchad, c'est Union des syndicats du Tchad, UST. Ça, c'est un des deux. Nous avons demandé au nouveau régime de reconnaître les partis politiques d'opposition, par exemple, il n'y en avait pas, et les associations de société civile, telles que la LTDH, enfin, les associations des droits de l'homme et autres. Et Troisièmement, on a demandé à l'organisation de la Conférence nationale souveraine. Ça, c'est le 6 juin 1991. Donc, notez bien la date parce que, bon, les gens ont dit que c'est eux qui ont amené la liberté et la démocratie. Je regrette. On les a obligés à organiser la CNS. Et nous, les tournes, pratiquement, le président, c'était notre candidat, Adumorcel Bongo, premier vice-président, Salius Abbas, c'est nous qui avons présenté notre candidature. Et moi-même, j'étais deuxième vice-président du président de la CNS. C'est avec beaucoup de tractations. Les MPS ne voulaient pas dire que c'est eux qui ont amené la démocratie, la liberté.
1: Oui.
0: Et ils ne comprennent pas qu'ils ne soient pas présents au vice-président. On a fait beaucoup d'interruptions. Les vidéos sont encore là. Et à la fin, ils nous ont demandé de rester le poste de rapporteur général. Bon, moi, j'ai dit, quel est votre candidat? Ils m'ont dit, c'est Ahmad Tibé, ou que moi. Enfin, inquiétez.
1: Maman, c'est Ahmad Tibé?
0: Exactement.
1: Imaginez. Il est secrétaire général de MPS aussi.
0: Voilà. Il était ambassadeur aux États-Unis. Moi, j'ai dit, non, ce monsieur est hautain. Et il est méprisant, ne considère pas les gens. Là, nous allons présenter un candidat. Bon, ils sont retirés. C'était Maldon qui présidait. À cette occasion, je précisais que ceux qui étaient avec nous, les Salé Kezabo, les Galil et Salou Garba, qui a fait avec nous, finalement, ils sont... parce que l'impasse leur a dit à ce rythme-là, il n'y aura aucun président de parti qui va être dit. Donc, il faisait intérêt à nous radier. Donc, ils se sont mis ensemble et Maldon Bézabas qui présidait la réunion. Bon, finalement, on a dit, il va présenter Ahmad, qui Asungi. Non, je dis, ce monsieur, il est cool. Il est bien, et machin, il est respectueux, il est simple. Donc, on n'a pas présenté un candidat. Sinon, on allait rafler tous les postes de machin.
1: Vous étiez majoritaire?
0: Ah, bien sûr, on était majoritaire. Mais, au moment de consulter le CST, là, notre commandant, oui, CST, comment on appelle ça?
1: Conseil supérieur de transition.
0: Transition. Et l'autre, John Nang, qui était présent, il a refusé que l'ADH présente un candidat, estimant que certaines associations de défense des droits de l'homme n'en étaient pas. C'était gens un peu, quoi, qui n'étaient pas sur le terrain et qui travaillaient effectivement. Donc ils ont refusé. Et lui, il était à la maison, c'était comme le nom d'une fille qui était dans la salle. Madame, sinon, ils allaient appeler, sur le billet, tout ça, ils ont refusé. Sinon, on allait avoir beaucoup de postes au conseil. Finalement, nous avons eu 11. Mais 11 étaient déjà une minorité de blocage. Par exemple, un cas concret, nous avons un camarade Doudé Osoga, qui est...
1: Un magistrat.
0: Qui était magistrat.
1: Mm-hmm.
0: Bon, lui, on l'a retenu pour être décoré le 1er décembre, la fête de Mbassla.
1: Oui.
0: Mais il a dit que non, que les mains du défunt avec tout mon respect à leur frère Mbédienne, que ses mains sont tachées de sang. Il n'avait pas sa décoration. Alors, Ali Abderrahmane Agar, qui est le secrétaire général du CST du début à la fin, on a changé au moins deux fois de président. Mais Ali Abderrahmane Agar était fixe.
1: Mmh.
0: Il a initié une motion de censure pour qu'on l'enlève du CST. Comme nous avons une minorité de blocage, ça n'a pas pu passer. Mais Fidèle Mungar, qui avait été dit premier ministre, ils ont initié une motion de censure. Alors que lui ne faisait qu'appliquer les cahiers de charge de la Conférence nationale souveraine. Mais on a corrompu. Parmi les 11 là, ils étaient 10 magistrats en mission, on les a invités à l'hôtel et puis on a corrompu l'un d'entre nous qui a voté avec les MPS. Finalement, on a débarqué Fidèle Mungar. Et on a remplacé, c'était Kassiri.
1: Kassiri, oui, c'est
0: voilà.
1: Kassiri.
0: C'est comme ça. Et le pauvre Mungar, ça n'est pas remis. Il est en France, mais il serait malade. Oui. Doudé Osoga, qui a donc refusé.
1: La décoration
0: il
1: du président.
0: Il était affecté à Béché. Et après, on l'a réparé et on l'a radié.
1: Mais c'était une autre raison qu'on a avancé, ce n'était pas par rapport...
0: Ah non, non, pour moi, je ne sais pas, mais au fond, c'est ça.
1: Mais maintenant, il est déjà réhabilité.
0: Non, il est mourant, il est malade. Il est retraité, il est malade, moi, je lui rends des visites souvent.
1: Mm.
0: Il est malade, il est mourant. Bon, c'est un peu ça.
1: Voilà. Le parcours de Djibril Assali, c'est carrément un livre. Alors, dites-nous à quel moment vous avez changé le nom de l'UNSCT à UST. C'était qui à l'initiative?
0: Le 6 juin 1991, on s'était réuni, on a organisé un congrès extraordinaire. Et la première décision, c'était de changer la dénomination, puisque le gouvernement exigeait ça pour qu'on nous laisse travailler. Donc, on a dit que ça, c'est
1: le nom. Il semblerait que le nom de l'UNSTT est un peu synonyme de l'UNIR.
0: Non, ça c'est vraiment une fausse accusation. À l'époque, tout le monde, comme j'avais dit précédemment, tout le monde était unir, hein, et de gré de force. Donc, sinon, les lionceaux de l'UNIR va vous
1: dévorer.
0: Voilà.
1: Les lionceaux de l'UNIR n'ont pas de pitié.
0: Voilà.
1: Oui. Alors, vous avez beaucoup milité dans le syndicat, et pourtant, vous étiez aussi responsable de personnel à la Star Nationale.
0: Oui.
1: Et à l'époque, est-ce que vous avez du temps pour gérer le personnel?
0: Ah oui. Bon, il fut un temps où j'étais délégué depuis 1980, délégué du personnel. Et comme j'étais aussi au syndicat, la direction a pensé qu'en me confiant la fonction de chef de personnel, que j'allais abandonner les activités syndicales. Mais je ne les ai pas abandonnées. Je ne pouvais pas être délégué de personnel pendant cette période. Mais après, comme ils ont constaté que je continuais à travailler au niveau de la Confédération syndicale du Tchad, ils m'ont affecté au service sinistre contentieux. Donc, ils m'ont coupé des accidents. J'étais le chef de ce service-là. Et jusqu'à ce qu'à un moment donné, en 1992, on avait déclenché une grève pour revendiquer les droits des travailleurs. Et le président, à travers son délicat, qui était Tom Erdimi,
1: oui, actuel ministre de l'Enseignement,
0: qui a écrit, actuel ministre de l'Enseignement supérieur, qui a écrit au DG de la SAR en disant que sur instruction de son excellence, monsieur le président de la République, j'ai pris de bien vouloir mettre à disposition de la fonction publique Djibril Assali et Haroun Kagher. Or, moi, je n'étais pas revenu dans l'enseignement. Je ne suis pas un fonctionnaire détaché. La fonction publique ne me reconnaît plus. C'est un licenciement déguisé et un licenciement abusif parce qu'on a observé une grève légale. On a suivi toute la procédure avec un préavis et tout. À l'expiration, d'abord, on a déclenché la grève. Bon. Et ils ont pensé qu'en me licenciant, peut-être que ça va arranger les choses, que je serai docile et que je pourrais marcher comme ils le veulent, mais malheureusement, ça m'a radicalisé. Mais au contraire, ça m'a galvanisé et j'ai porté une plainte. D'abord, autrement, le travail ici, et à l'autre, au Bureau international du travail à Genève. Donc, il y avait beaucoup de prestations qui venaient de l'international. Au niveau d'ici, on a condamné la SAR à en payer 14 millions. Bon, les nouveaux DG, parce que les DG Miangar Doubré, il avait refusé d'exécuter les instructions données par le président. Il a dit qu'il n'avait pas commis une faute professionnelle. Donc, pas pour une sagesse, parce que ça pouvait avoir des conséquences dommageables au niveau de SAR. C'est lui qu'on a limogé, y compris les présidents.
1: Pour n'avoir pas voulu licencier.
0: Voilà.
1: Il a pris le coup.
0: Oui, et même l'autre, Admitière, qui était le président du conseil d'administration, lui également, il a subi le même sort. Et le pauvre Miangar Doubré ne s'est pas remis, tombé malade jusqu'à mourir. Ouais, il était du parti politique d'Alain Guay, je crois. Bon. Et on a amené Rutan Yomagolom, qui était le secrétaire exécutif du MPS. À l'époque, on ne disait pas secrétaire général, mais secrétaire exécutif du MPS. Et Rachis Manene, qui est DG. Donc c'est eux qui, le 10 septembre 1992, ont pris l'acte ou licenciant de la SAR nationale. Et comme je disais tantôt, donc je porte plainte et la SAR a été condamnée à payer 14 millions de dommages et intérêts. Alors, maintenant, qui était déjà dit non, la décision n'est pas de lui, mais du président de la République. Mais la justice lui a dit non, le contrat de travail n'a pas été signé par le président. C'est le directeur de la SAR de l'époque qui l'a engagé. Donc, c'est la SAR qui porte la responsabilité de ce licenciement. Et vous devez vous exécuter. Effectivement, nous avons versé les 14 millions. Pas de son coup, mais en tranche. L'essentiel, c'est ça.
1: Et c'est en 1992.
0: Dans les années 93-14. Parce que,
1: après la conférence en souveraine.
0: Vraiment, je ne me souviens pas très bien. Je crois que ça va être après.
1: On va revenir un peu en arrière. Djibril Assali Hamdallah est issu d'une famille nombreuse.
0: Oui. Bon, mon père avait deux épouses. Et puis, au niveau de la mère, on était trois. Bon, l'autre épouse, elle avait deux. Et après, ils ont divorcé avec ma mère. Il a pris une autre épouse qui a aussi trois enfants.
1: Alors, quelle éducation vous vous rappelez de votre papa?
0: En tout cas, je crois que c'est vraiment, elle nous a donné une bonne éducation. À l'époque, chez nous, on ne pouvait pas boire l'alcool. Ça, c'est interdit. Et comme je disais au début de l'entretien, c'est que très tôt, on a commencé à faire l'école.
1: Coranique.
0: Ah oui, coranique, avec un régime très sévère. Et lorsque nous sommes inscrits à l'école, on n'avait pratiquement pas le temps. Le matin, vers 4 heures, on se levait pour faire l'école coranique. Bon, après le petit déjeuner, on va à l'école. Et à l'époque, on faisait l'école matin et soir. Donc, vers les 12 heures, 13 heures, on fait encore l'école coranique. Et après 7 heures, tout ça, on doit chercher des fagots, du bois, pour vraiment charger, sauf le mercredi et le jeudi, où on pouvait se reposer pour, en ce qui concerne l'école coranique. Mais...
1: Donc vous cherchez le bois pour venir...
0: Oui, faire l'école coranique,
1: oui.
0: Jusqu'aux environs 19h, 19h30.
1: Vous avez quel âge à l'époque?
0: Bon, c'était, disons, 9 ans. Mmh. Oui, c'était 9 ans, on était déjà grand avant d'aller à l'école, parce qu'au début, notre papa ne voulait pas.
1: Oui. Alors quel enfant étiez-vous?
0: Bon, j'étais un enfant studieux, donc le Coran, il est entièrement terminé, et j'ai recommencé. Quand j'ai eu le CP et rentré en sixième. Mais entré en sixième, j'avais eu des camarades qui fumaient et qui...
1: Ah oui, vous vous rappelez des camarades de l'enfance?
0: Oui, oui. Qui s'appelle Gayaf le Garsekom. Et l'autre, c'est Haroun. Bon, c'est son petit frère qui s'appelle Daoud. Mm. Alors, c'était mes amis. Et c'est avec eux que j'ai appris à prendre l'alcool et puis... Enfin, la boisson traditionnelle, là, il n'y avait pas la bière à l'époque. Hein. Hein, les bilbiles, et à Sar, à Fortchamba à l'époque, on m'appelait même Jojo, parce que les casques, les basses coûtaient 10 francs.
1: Oui. Alors, est-ce que vous avez déjà une idée de métier qui vous passionne quand vous étiez encore jeune?
0: Bon, en tout cas, j'avais voulu être tailleur. Tailleur, parce que j'admirais les tailleurs qui confectionnaient des habits et tout ça, et qui se faisaient d'argent. Et à l'époque, là-bas, il n'y avait pas beaucoup de métiers. Bien sûr, il y avait des enseignants, tout ça, là. Bon, mais c'était une métier de tailleur que je voulais embrasser. Évidemment, ça a été le cas. Et donc, les circonstances ont fait que j'ai enseignant, et ensuite, les assurances.
1: Alors, Djibril, à ça, il semble être téméraire.
0: Est-ce que en tout cas, téméraire, non. Mais, disons, je n'accepte pas l'injustice. Et quand je suis victime d'injustice, là, je n'accepte pas et je suis prêt à revendiquer mes droits. Mmh. Je continue d'ailleurs, jusqu'à maintenant, je continue à revendiquer mes droits.
1: Oui.
0: Ouais.
1: Alors, pour arriver à ce niveau, vous avez subi une formation, surtout en syndicalisme?
0: Oui, c'est vrai. Quand on a créé la Confédération syndicale du Tchad, on avait une formation d'abord aux États-Unis, et puis en France, et puis il y a les réunions syndicales. Hein. On participe à des réunions dans le cadre de la Confédération internationale du syndicat libre, et puis il y avait des organes aussi en Afrique, organisation d'unité syndicale africaine, et puis organisation africaine de la Confédération syndicale du syndicat libre, dont j'étais membre aussi des bureaux exécutifs. Donc, c'est dans ce cadre-là. Et puis, au Canada, j'ai deux fois une formation au Canada aussi. Et puis, en 81, lorsque j'étais parti pour représenter le travail, c'est-à-dire à la Conférence internationale du travail à Genève, j'avais demandé qu'on nous amène un expert, quelqu'un qui connaît bien le syndicalisme, parce que nous étions jeunes, on n'avait pas d'expérience. Le CSM ayant dissous le syndicat en 75, donc ce n'est qu'en 79 qu'on l'a créé. Mais effectivement, ils ont envoyé un Canadien, Bertrand Bégin, qui nous a aidé à mettre en place et à faire des cours de formation et puis tout ça. Mais pour les formations à l'international, c'est la France, l'Amérique et le Canada.
1: Alors, je me rappelle une fois lors de vos sorties, quand à l'élection vous avez voulu soutenir une candidature, le parti au pouvoir IMPES avait fait une déclaration comme quoi les syndicats n'ont pas le droit de faire de politique. Vous avez cité certaines organisations syndicales en Amérique qui ont soutenu spécialement une candidature.
0: Oui, en tout cas, bon, non seulement soutenir, mais vous vous souvenez, l'Echva Deza, c'était où ça? Il a été élu président. Et le secrétaire des syndicats, Lula, actuellement au Brésil, il était un syndicaliste. On était au comité exécutif de la CSL. Même l'acteur président de l'Afrique du Sud, Ramaphosa, il était un syndicaliste. On avait milité ensemble sur le plan international. Donc, dire que le syndicat n'a pas le droit de s'immiscer à la chose politique, c'est une grande erreur. Si les syndicats ne pouvaient pas, disons, s'immiscer dans les débats politiques, ça serait vraiment une erreur mentale. Ailleurs, les gens, en tout cas, vous prenez la CGT, par exemple, en France, elle est proche du Parti communiste, FO. Ils sont proches de l'un des partis socialistes pour la CGT et elle était pour le parti de Gérald de Gaulle. Donc les syndicats ont des prises de position, ils ont des affinités avec des partis politiques.
1: Et c'est pas interdit.
0: Non, c'est pas interdit. Mm-hmm. C'est pas interdit. Et nous, notre histoire, que ce soit politique, ou ce syndical, machin, elle est inspirée de la France. Les premières organisations qui ont créé des syndicats en Afrique, au Tchad aussi, ce sont les syndicats français. La CGT, FO et la CFDT. Et ils ont tous des affinités avec les partis politiques. Ça, c'est une réalité qui est encore valable de nos jours.
1: Alors, vous n'avez pas été effrayé par rapport à certaines prises de position, par rapport à certaines interventions?
0: Non, si, mais on a eu beaucoup de difficultés. On a été arrêté. On nous a même menacé. Chaque fois qu'on faisait la grève, la bourse était prise d'assaut par la police. Et on tenait nos réunions au bureau de la TPDH de Kemnelum Delphine. Et une fois, c'était le ministre Kassir qui était premier ministre. On avait tenu une réunion dans un bar à Moussal. Et après, donc, on s'est entendu, on a arrêté nos positions, on est venu voir le premier ministre. Alors après, quand on a trouvé satisfaction de nos revendications, j'ai dit au premier ministre, mais maintenant que nous sommes déjà mis d'accord, dites à la police de quitter nos locaux. Il dit non, mais vous pouvez vous réunir dans tel bar. Il a cité le bar dans lequel on s'est réuni. J'ai dit, mais vos services de renseignement sont très forts. Il dit non, mais c'est parmi vous-même.
1: Il y a des traîtres qui vous
0: ont parmi. Le monde est ainsi fait.
1: Oui. Alors, durant ce parcours, il y avait du haut et du bas. Vous pouvez-vous nous révéler un peu les moments les plus durs que vous avez vécu dans la lutte syndicale?
0: Soir, après la première avec un commissaire qu'on appelait MB. Mmh. Et puis il y a un autre, Daikreou, on le peut dire commissaire Ogoroné. Mmh. Ils ont débarqué chez moi. Ils m'ont dit qu'il y a Laoukourassa Ndounienan qui me demande d'aller le trouver. Je dis, mais non. Or, moi, j'avais appris déjà qu'ils ont arrêté notre président, Dombal. Mmh. Et ils ont arrêté Laoukoura. Dombal, c'était à son domicile. Laoukoura, c'est dans un bar. Le soir, ils sont venus chez moi. Moi, j'ai dit non. Laoukoura est mon adjoint. C'est à lui de venir vers moi. Ce n'est pas à moi d'aller le trouver. Ça, c'est un.
1: C'est un piège qu'ils ont voulu vous tendre.
0: Oui, j'ai dit de deux. Il faut dire que vous êtes venu pour m'arrêter. Dans ces cas, il faut produire des mandats d'arrêt qui est délivré par un juge. Et même si vous aviez un mandat d'arrêt, la nuit, il est interdit d'arrêter quelqu'un. Et à l'époque, en tout cas, les choses étaient quand même cool, hein. C'est pas comme aujourd'hui. Hein. Donc, finalement, la famille et puis des gens du quartier sont venus le bousculer et ils sont repartis. Mais je n'ai pas passé la nuit à la maison. Je suis parti passer la nuit ailleurs. Et le matin, je me suis présenté à l'ambassade de France. À Bieden, j'ai là-bas et je tapais tellement, j'avais même pas un soulier. C'était reçu par l'ambassadeur parce que le premier conseiller, c'était quelqu'un qui avait fait ses tours avec moi à Aix-en-Provence.
1: Mmh. Donc, c'est une belle connaissance.
0: Oui. Mmh. L'ambassadeur de France m'a reçu et il a téléphoné. C'est comme ça que le chef marche du Tchad est téléphoné au président. Qu'on amène Laoukoura et Dombal. On les a amenés à l'ambassade de France. Et on est reparti chez nous. Ça, c'est un moment quand même difficile. Mmh. Le second, c'est qu'après les élections de 2001, nous, on avait donc constitué des observateurs des élections présidentielles. Moi, par exemple, j'étais parti dans le bus 8 pour voir comment ça se déroulait, pour faire les hajj aussi de Umrah. Bon. Et nous avons produit un rapport, c'est-à-dire l'IFC et les associations de défense des droits de l'homme, tout ça. Et nous avons dit que le président Idriss Déby n'avait pas été élu. Bon, on a ramassé, raflé tous les chefs de parti à l'époque, les Alengué, les Yorongar, et moi aussi.
1: Les 14 contre 1.
0: Oui. Mm. Yorongar, on a amené au commissariat de Farcha. Moi, on a un commissariat central.
1: Mais ce sont les candidats qui sont arrêtés, mais vous n'êtes pas candidat à l'époque.
0: Non, mais on a produit un rapport où on constatait les états d'élection. Heureusement, il y avait un boucan à la RFI et tout ça, et des pressions. Et la nuit de juillet, un juge est venu dans la nuit pour nous déceler et nous libérer. Non, c'était ce moment-là. L'intention, c'était que Yorongar et moi, on devait disparaître. Et Dieu n'a pas voulu. Sinon, pour quelle raison on nous prenait les autres, gardés au renseignement du Rond. Mais sauf nous deux, moi, c'est le commissaire central et l'autre. Et aussitôt, des militaires ont débarqué au commissariat central. Ils ont tapé des tapis, etc. Et ils sont restés. J'ai appelé mon fils pour amener le Coran et puis des trucs pour faire des doigts. Là. Ils l'ont appelé, ils ont récupéré ça. Jusqu'aujourd'hui, on ne m'a pas rendu ces objets-là. Un Coran et puis surtout un livre pour faire les zikr aussi. Bon, ça, on avait également chaud.
1: Et donc, à un certain moment, vous avez envie de lâcher?
0: Non, au contraire.
1: Et c'est là où je vous disais que vous êtes téméraire parce que
0: non,
1: c'est
0: pas téméraire. Pas téméraire, mais quand on est convaincu qu'on a raison, que la loi est de ton côté et qu'on t'applique l'arbitraire, ça ne peut pas supporter. Mais s'il faut mourir, en Afrique de l'Ouest, où j'ai vécu 8 ans au Burkina Faso, on dit qu'après moi, on a pris peur de couteau. Vous voyez, donc la destinée de l'homme là, c'est depuis le temps de vendre de sa mère. Allah a déjà inscrit toutes les épreuves qu'il doit traverser. Donc, on ne peut pas échapper. Tout est inscrit. Alors donc, l'essentiel, c'est être juste. Défendre la justice, défendre le peuple, défendre les droits. Par exemple, vous vous rappelez, l'abattement des salaires de 30%, ça, c'est quelque chose qui ne peut pas passer. À l'époque, on était représenté au gouvernement par Nabi Adali. C'était à moi qu'on proposait le poste de ministre des Fonctions et du Travail. Mais il a dit non, pas moi. Aucun membre du bureau, on a pris un membre du conseil Nabi Adali.
1: C'est en 92.
0: Oui, peut-être. Mmh. Et le FMI, la Banque mondiale, estimait que les salaires étaient trop élevés par rapport aux recettes et qu'il fallait diminuer les salaires. Et le gouvernement a pris la décision. Pourtant, avec le premier ministre de l'époque, Yodoyman, oui. Et puis mon message Nandif qui était là, et j'ai eu quelque chose comme ça à la présence, mmh. On s'est entendu que cet abattement ne peut pas avoir lieu. Mais quand ils ont abattu le salaire de 30%, on a dit à Nabi de démissionner, Et ça, évidemment, j'ai pardonné ça parce que, bon, personne n'avait fait ça avant. Et ça a servi de leçon parce que quand ils sont partis en 2000 négocier le projet pétrole, le FMI et la Banque mondiale ont exigé que nous soyons présents à ces négociations. On était partis. Et même les imams de l'époque, Hassan Hussein, faisaient partie de la délégation que j'avais dirigée, des ADH catholiques. En tout cas, 8 personnes. On a assisté aux négociations et nous ont donné des garanties, à savoir 5% des recettes pétrolières devaient être placées à l'étranger, à Citibank. Le gouvernement ne devait pas avoir accès à ça. Deuxième chose, on crée un collège de contrôle des revenus pétroliers. Mais malheureusement, à un certain moment, et là, c'est un avocat qui m'a dit récemment que c'est Gatagoulou qui était à la BAC qui avait dit au président, monsieur le président, on a des difficultés financières, mais l'argent pour les générations futures est là.
1: 5%.
0: Le président a dit, c'est combien? Il dit 400 milliards. Dit, on a amené les 400 milliards et on a cessé de verser les 5%.
1: Oui.
0: Ouais. Pourtant, c'est un engagement qui nous a convaincus pour que nous donnions notre accord afin que les pétroles cadets soient exploités. Ouais. Le collège de contrôle, Barca, qui était le président de l'IST, on l'avait désigné. Il nous représentait. Il était rapporteur du collège. Et Abdullah Damane, tu crois, en était le président. Mais après, ils l'ont remplacé Barca par Brahim Ben Saïd. Or, Brahim Ben Saïd, c'est qui a défendu avec le MPS. Et puis, le collège est inopérant. Il a disparu. Il n'y a plus de contrôle.
1: Oui.
0: Voilà. Et maintenant, malheureusement, en matière de syndicats, je constate qu'il n'y a que les enseignants qui continuent à lever la tête. Mais les autres ont été, ils ont domestiqué. L'IST n'est plus celle qu'elle était. Hein. Mm-hmm. Donc, je suis désolé.
1: C'est votre lecture?
0: Ah ouais. Non, non. Il n'y a plus de... À l'époque, il y avait un rapport de force. Maintenant, exemple. Les députés, et ma fille est députée, elle ne le cache pas, elle est députée MPS. Elle m'a beaucoup aidé.
1: Oui.
0: Elle m'a beaucoup aidé. Sinon, je serais mort à l'exilé. C'est grâce à elle que je suis en Colombie et que j'ai l'occasion de vous parler. C'est elle qui m'a sauvé. Donc, je suis reconnaissant à elle. Mais n'empêche que je dise ce que je pense. Disons, de la police qui est appliquée. Et le fait de dire que le président
1: Ça aurait été pour, à l'époque, vous allez contester.
0: Ah, bien sûr. Bien sûr. On n'allait pas accepter. Le père est resté déjà combien d'années? 3 ans. Lui, il a 42 ans. L'espérance de vie de 60 ans. Donc, avec les mêmes représentants encore à 60 ans, ça suffit.
1: Mais à un certain moment, vous avez pensé que vos luttes syndicales ont porté des fruits?
0: Bien sûr.
1: Par exemple?
0: Je vous dis, c'était l'exemple de l'abattement de salaire de 30%. La conférence nationale souveraine. Vous prenez la constitution de mars 1996. C'est la meilleure des constitutions.
1: Modifiée en 2005.
0: Oh, bien sûr, modifiée en 2005, en 2006. Et puis modifiée, plus littéralement d'ailleurs. Et comparer la constitution de 1996 à celle à l'actuelle. Et là, donc.
1: Et à un certain moment, vous avez décidé de quitter la tête de l'USC pour vous exiler?
0: Non, pas l'exil, je suis allé en rébellion.
1: Pourquoi?
0: Il faut appeler les chats par son nom.
1: Et pourquoi?
0: Bon, un, on m'a licencié abusivement de mon emploi. Deux, je devais participer à une réunion à l'autre Guinée équatoriale, je crois, en tant que président de l'OSTAC. L'OSTAC, c'est l'Organisation des travailleurs de l'Afrique centrale. J'étais le président. Et le président aussi du syndicat de Saint-Sat. Bon, on procède à la restructuration des institutions de la CEMAC. J'ai représenté les travailleurs de l'Afrique centrale. J'étais le seul à représenter. Je suis venu à l'aéroport, je passe les frontières de police, on m'embarque dans le bus qui nous conduit à l'autre là. Un voyou monte, habillé en jean et chemisette comme ça, il contrôle nos passeports. Arrivé au mien, il les retire, il dit bon, suivez-moi. Et il disparaît. Edris Dukuni était déjà de la police. Je l'ai appelé, je dis on vient de me retirer. En train de voyager, on m'a retiré mon passeport. Il dit bon, attendez, il va faire. Après, il me dit non. Bon, l'avion a déjà fermé les portes et puis c'est tout.
1: Vous avez raté le vol?
0: J'ai raté. Et c'est pas moi seulement, c'est pas le travail tchadien, puisque je représente le travail de l'Afrique centrale. Ouais. Et c'est humiliant. Quelqu'un petit, pour être mon fils, vient prendre mon passeport et disparaît avec. J'appelle le DG de la police qui est incapable de le faire. Troisièmement, le président, ça tout le monde le sait, m'a accusé d'avoir créé un Boko Haram à Kuno. Et on a massacré 70 de mes parents. Qui était à Kuno. Et le plus grave, le cheikh qui était là-bas, on l'avait arrêté, emprisonné, amené Kourotouro, tout ça. Et pendant la transition, il était revenu. Il est reparti à Kuno parce que sa grand-mère était décédée, sa mère était verte là-bas pour rendre connaissance le règne de l'actuel président. Donc, toutes ces choses, c'est quand même inacceptable.
1: C'est pour ça que vous avez décidé de prendre la route de l'opposition armée.
0: Ah oui, oui, il était parti.
1: Et vous pensez que ça peut être solution?
0: Non, malheureusement, je l'ai appris à mes dépens.
1: Oui.
0: Là-bas, c'est que aussi, c'est. Là-bas également, en tout cas, c'est pas des révolutionnaires. Certes, il y en a quelques-uns, mais les dirigeants. Non, c'est un peu. En tout cas, on n'avait pas.
1: Il y avait une stratégie cohérente dans la lutte?
0: Non, comme je l'ai expliqué, c'est que. Notre président, Timan Erzimi, était en contact permanent avec l'autre, avec le défunt président. Et même notre président, on avait l'IFCD, il y avait le colonel Adouma qui était président, moi j'étais son vice-président. Bon, lui aussi, ça ce sont les généraux soudanais qui l'ont donné, que depuis lui avait envoyé de l'argent. Donc, vous voyez, c'était pourri. Et donc, on ne pouvait pas réussir. Donc, j'ai regretté, en tout cas, d'être parti à l'autre là.
1: Bon. Après, vous avez décidé de regagner le pays?
0: Non, je n'ai pas décidé de regagner le pays. Bon, quand j'étais en exil au Burkina Faso, de 2013 à 2021, hein, on était en négociation parce que le DG de l'ANS, qui dit ça, et qui était après avoir quitté ce poste, il était le conseiller de sécurité du président Idriss Déby. Donc, c'est quelqu'un que j'avais enseigné. Il était mon élève au collège de Semde à Moussoro. Et lui, vraiment, il avait fait beaucoup d'efforts pour que je puisse rentrer. Bon, mais puis de contre-temps, et puis finalement, ça n'a pas pu se réaliser au temps de défense, sinon je serais venu depuis quand il était encore vivant. Et si j'étais venu en son temps, en tout cas, mon sort aurait été mieux. Parce que lui, certes, vous avez peut-être des ententes, mais il est quand même logique et il respecte certaines choses. Mais je suis venu, malheureusement, j'ai été reçu par le président le 4 février 2022, j'ai dû remis mes revendications, mais jusqu'à présent, c'était sans suite. Bon, certes, il m'a donné une enveloppe pour l'évacuation sanitaire, mais pour le reste, non. Toutes mes revendications, ça restait lettre morte jusqu'à aujourd'hui. Et je continue à revendiquer, parce que distanciation abusive, l'ancien président avait s'était engagé à verser une compensation pour les temps que j'ai mis en chômage, si perdre des enfants, trois épouses, et machin, tout ça. Et vivre cette galère, c'est pas. Bon, enfin, en tout cas, je me réserve de dire certaines choses, mais.
1: Oui, c'est vrai, mais est-ce qu'aujourd'hui, Djibril Assali a décidé de continuer maintenant à faire la politique?
0: Non. Vraiment, la politique, là, jamais. Je vais, si j'ai l'occasion, je donne mon point de vue par rapport à ce que je constate. Mais activité politique, j'ai tenté de créer un parti, le Parti des travailleurs, mais sans moyens, on ne peut pas. Donc on a dissous. J'ai adhéré au parti du docteur Avoussoua, qui m'a mis au poste de deuxième vice-président chargé des relations extérieures. Mais là aussi, j'ai démissionné. Et en tout cas, le GECAP aussi a décidé de ne plus participer. Voilà. Donc maintenant, je me suis engagé plutôt dans les acteurs de coopératives agro-pastorales. On a créé une coopérative pour les guérins qui a eu son reconnaissance depuis le 29 décembre 2023. Nous avons créé pour le charbon grimi avec le président Adi Yalbor, décédé à l'ère Fomardienne. Et maintenant, on continue dans les autres provinces pour finalement aboutir à une organisation nationale de coopératives. Parce que l'élevage, l'agriculture, ce sont ces domaines-là qui peuvent, disons, présenter des débouchés. On a plein de diplômés sans emploi. Et on a des terres vastes. À l'époque, Gaddafi, il a, même dans le désert, il a creusé un fleuve.
1: Artificiel.
0: Mais non. Les terres sont vastes et sont fertiles. Même sans parler de la zone de BET, etc. Même le reste du pays là, peut absorber tous les chômeurs qu'il y a, tous les diplômés, etc. Pourvu seulement qu'on en donne les moyens. Et là, je crois que dans la nouvelle politique du président, là, qu'on va faire que vous prenez ça en compte. Vous trouvez des gens qui ont une maîtrise, un doctorat, et qui sont des clandomanes ou des tireurs de chaussures. Votre père n'est pas un général ou un ministre, on ne peut pas être intégré. Bon. Et dans les parapublics et privés, les gens prennent leurs enfants, c'est tout. À l'époque, comme j'ai cité l'exemple, on diffusait un communiqué à la radio. Tel jour, il y a un test pour tel emploi. Les gens participent. Et ceux qui méritent sont recrutés. Aujourd'hui, non. Un DG, non, quelque part, il amène ses parents. Un président du conseil d'association amène ses parents. Tous les établissements ont des effectifs pléthoriques. Moi, je me suis rendu à la Saint-Pérez, à la Sarre, ailleurs. Hein. Dans un bureau, vous trouvez plusieurs personnes. Et les plus souvent, les gens sont en train de manipuler leurs ordinateurs, téléphones portables, etc. Ils tournent les pouces. Mais ce n'est pas avec ça qu'on peut développer un pays.
1: Avec l'agro-pastoral, vous pensez que...
0: Oui, absolument.
1: Ça... Absolument. Alors, on revient un peu en arrière. Vous avez été élu député à Mangalmé en 1989.
0: Bon, là, je crois qu'il faut tirer le chapeau au défunt et s'en après. Parce que les élections de 89, là, il y avait des candidatures indépendantes. Maintenant, il n'y en a pas. Mais à l'époque, vraiment, lui, il avait adopté une constitution. On dit, l'adoption de la constitution emporte l'élection du président. D'accord. Mais pour les législatives, c'est vraiment libre. Exemple, il y a deux exemples que je vais citer. Celui de Fort-Lamy, demain, là, Adou Dartine. Vous avez ce que... Oui, je crois. Il avait battu le secrétaire général de l'UNUR. Et moi, à Mangalmé, j'ai battu le secrétaire général de l'UNUR. Et il y a un chef de canton, il y a un frère de chef de canton, un ancien sous-préfet. Nous étions 5 candidats pour un poste. J'avais été élu. Vous voyez, c'était vraiment démocratique. Le secrétaire général de l'UNUR, il battait campagne, mais avec un clash. Oui, c'est ça.
1: Malheureusement, ça n'a pas duré.
0: Non,
1: plus voilà. Arrivé.
0: Malheureusement. Non, mais quand même, quand ils sont arrivés, au début, on m'a mis au conseil supérieur de la République, CPR.
1: Oui, CPR, quand l'arrivée de MPS.
0: Oui, non. Maldo Bada, est-ce que c'est au CPR?
1: Alain
0: était premier ministre. Bon, mais nous autres, moi, j'étais vice-président de l'Assemblée à l'époque, en 89. Bon, on m'a pris au CPR. Mais quand on a arrêté Maldo Mbada et qu'on a fait la chasse aux officiers à Djeraï, tu vois, il y avait ces officiers qui étaient cachés chez moi. Et quelqu'un a dit au président Déby que Djibril a caché telle personne et l'a fait sortir pour rejoindre le camarade qui était parti au Nigeria. Donc après, le président m'a remplacé par Romain Bachar Gadaya. Alors que moi, on m'avait retenu parce que j'étais élu à Mangalme et j'étais le troisième président. Bon, là aussi, c'était en tout cas un coup dur, mais bon.
1: Alors, je rappelle que vous êtes Djibril Assali Hamdallah, vous êtes notre invité aujourd'hui dans l'émission N1 Parcours. Le temps que nous est imparti est presque vers sa fin. On va aller rapidement. Qu'est-ce que Djibril Assali aime et qu'est-ce qu'il n'aime pas dans sa vie?
0: Bon, comme je l'ai dit tout à l'heure, là, moi je suis partisan de la justice. En tout cas, l'injustice là, je ne supporte pas. Et j'estime que les travailleurs, enfin pas les travailleurs, mais les citoyens tchadiens, doivent tous avoir les mêmes droits et les mêmes devoirs. On ne peut pas préjuger une communauté par rapport aux autres. Pour quelque raison que ce soit, ce n'est pas juste. Dieu nous a créés tous égaux, libres et égaux. Donc on doit se comporter comme cela. Mais en tout cas, quand on impose une politique qui prédit une catégorie ou une communauté par rapport à d'autres, là, moi, je ne peux pas accepter. Je regrette. Mais, par exemple, j'ai oublié de citer ça. J'ai réclamé ma pension. On m'a dit que j'ai mis que 13 ans au lieu de 15.
1: Bon. À la Star Nationale.
0: À la Star Nationale. La Star Nationale a écrit pour dire qu'elle est prête à verser les 2 ans de salaire qui manquent, les cotisations sociales. Bon. Les responsables qui chargent des pensions me donnent mon dossier politique. Est-ce que j'ai pris la carte d'IMPES? Vous voyez? Alors que le service me dit que la CNPES, ce n'est pas une institution d'IMPES, c'est une institution de l'État. Et j'étais vice-président du conseil d'administration de 1989 jusqu'en 2008 quand je suis parti en rébellion. Et je devais être président du conseil d'administration, mais à l'époque de Déby, on n'a jamais voulu. On s'est entendu avec les employeurs pour faire l'alternance. Si c'est 3 ans pour l'employeur qui est président, bon, après, c'est le syndicaliste. Jusqu'à 2080, et d'ailleurs, même pour faire démarrer la CNPF, c'est nous autres qui avons travaillé pour ça. Et vous savez, à partir de la guerre, surtout de 9 mois, avait déstructuré beaucoup de choses. Il a fallu qu'on mène vraiment des actions vis-à-vis du courant pour les inciter à faire redémarrer ces institutions-là. CNPS, ONAP, etc. On s'était entendu avec le président défunt, dit son nom. Il a dit, maintenant, la direction de la CNPS, de la CNRT et de l'ONAP, c'est un syndicaliste. Et ça, Amassa Anadif, qui est encore vivant, peut en témoigner. Il a assisté à l'entretien. Fatima Kumito, qui était ministre de la fonction publique, qui était... Mais personnellement, elle est décédée, elle est partie. Mais ma soeur a donné bien là. En tout cas, maintenant.
1: Alors, c'est pratiquement la fin de notre émission. Le temps nous est imparti, malheureusement. On aurait aimé continuer avec vous, mais le temps, c'est le temps. Mais avant de quitter, dites-nous un mot de fin sous forme de conseil.
0: En tout cas, d'abord, je vous remercie de m'avoir donné l'occasion, pas de manière, en tout cas, de cracher mes vérités. Le mot de la fin, c'est que. Je demande à la jeunesse, aux travailleurs et aux travailleuses, d'être conscients, de prendre conscience de la situation et de pouvoir s'organiser pour défendre leurs droits. Parce que l'exemple de l'UST, elle n'est plus que l'expression de celle qu'elle était, elle n'est plus l'UST que nous avions. Les dirigeants sont bien lotis. Mais les travailleurs ne le sont pas. Et je constate que, comme je dis aussi, il y a que des enseignants qui essaient de bouger un peu. Et dans tous les pays, s'il n'y a pas un rapport de force, et les travailleurs, en principe, s'ils sont bien organisés et bien formés, ils sont un rempart qui peut, en tout cas, empêcher le gouvernement à faire des dérives. Mais maintenant, malheureusement, on se donne droit dans des murs. Dommage.
1: Voilà, merci donc pour ce mot de fin. Je rappelle que j'ai reçu Djibrin Azali Hamdallah, qui est notre invité aujourd'hui dans le cadre de l'émission Un an, un parcours. C'est un plaisir. Votre parcours, c'est riche et nous ne pouvons pas du coup tout parcourir. C'est une expérience, un partage d'expérience avec les jeunes qui nous ont suivis. Certainement, ça a marqué beaucoup. Merci une fois de plus d'avoir accepté notre invitation.
0: Merci à vous.
1: Voilà, merci également à l'enregistrement de l'autre côté de la baie vitrée, Angèle Ampata est là, il y a Thuy qui est Alfred qui est là aussi, et Chahata également. On leur dit merci, moi c'est Mbari Petalou, je vous donne rendez-vous la semaine prochaine.
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0: en couleur, le tout saupoudré et couronné par une très belle sélection musicale, rien que pour agrémenter votre début de semaine en notre compagnie. Pour vous servir ce midi, il y a les services informatiques, maintenance, la sécurité, le transport, la rédaction, exploitation et antenne, contrôle et qualité d'écoute, les programmes, la production, la régie d'antenne, le centre émetteur de Grédia, sans oublier les différentes stations provinciales de l'ONAMA qui assurent le relais. La régie et recette, c'est l'affaire de Fatimé Hassan Yatoui, Ribey Stéphane au niveau des enregistrements. Mes copilotes ce midi, c'est Sangwe Koyankreyo, assisté de Abiel Mbaïrené et de Youssouf Abdraman Mahamat. À l'écoute de la station mère, c'est vous nos fidèles auditeurs. Dans ce studio, nous sommes deux.
1: Jean Yabouach, une fidèle.
0: Et moi-même, Nadège Demba Dolnier. Antenne midi de ce lundi 14 septembre se passera comme suit. 12h10, vous aurez votre émission Gardez l'écoute, suivie de la variété musicale. Magazine promotion de la langue Nangda interviendra lorsqu'il sera 13h10. Radio service 13h35, la publicité. Tiens d'actualité midi à 14h. 14h30, radio service 8 et fin. Et lorsqu'il sera 15h, c'est avec plaisir qu'on cédera la place à une autre équipe pour vous tenir toujours en haleine. Voilà le programme bien détaillé. Nous sommes très ravis de vous retrouver en ce premier jour de la semaine. Et c'est dans Antenne Midi que nous allons donc décoller chez nous-mêmes avec la belle voix de Bâton Magique dans le titre Dingamdé. Dingamdé qui veut dire les hommes. Nous allons donc écouter ce que font les hommes.
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12h, 6 minutes dans ce studio. À partir de 12h, 10 minutes, Mac Alex sera là pour votre émission Gardez l'écoute en fond sonore. Bâton magique, c'est un homme qui dénonce le comportement des autres hommes, n'est-ce pas? Dans le titre d'Ingamdi, attention, hein, vous prenez l'argent, vous disparaissez, on ne vous voit pas à la maison 4-5 jours, vous revenez après. Ce n'est pas moi qui le dis, c'est un homme qui dénonce votre propre comportement. Vous êtes appelé à changer en ce début de semaine et la chose se passe dans Antenne Midi de ce 14 septembre 2026. Avec Fidèle, c'est avec plaisir qu'on vous retrouvera juste après. Gardez l'écoute.

Bonjour à toutes et à tous. Vous êtes bel et bien sur la zone de la radiodiffusion nationale tchadienne, la RNT. Et comme chaque jour, nous avons rendez-vous avec vous pour un nouveau moment de bonheur, de jeu, de découverte et d'échange en direct. Et bienvenue dans Garde l'écoute, votre rendez-vous ludique et interactif de la mi-journée. Nous sommes lundi 14 septembre 2026. Une nouvelle semaine commence, une nouvelle page s'ouvre. Après le week-end, on remet les compteurs à zéro, on recharge les batteries et on démarre cette semaine dans la bonne humeur. Et pour bien commencer, quoi de mieux que de rester branché sur la RNT. Et 14 septembre, nous sommes au 257e jour de l'année. Il reste donc 108 jours avant de refermer le chapitre 2026. Autrement dit, le temps file. Alors profitons de chaque instant. Et pendant ces 50 minutes, nous allons partager avec vous l'essentiel de la musique, des jeux et surtout de l'interaction. Et parce que ici, chers auditeurs, vous n'êtes pas de simples spectateurs, voilà, c'est ça. Mais auditeurs, vous êtes au cœur de l'émission. Vos réactions, vos réponses, vos messages et vos appels donnent tout son sens à garder l'écoute. Alors préparez vos téléphones, soyez attentifs et surtout gardez l'écoute. Le numéro du jeu et de la participation est toujours le même, le 615353. Le 61 53 53 20. Vous pouvez appeler, participer et surtout partager ce moment avec nous. Ah oui, vous avez certainement reconnu le timbre vocal, c'est Mac Alex ou Alexis Dimasra au micro. Et pour ce premier numéro de la semaine, nous allons vous servir un cocktail bien dosé de bonne humeur, de musique, de la culture générale et de petites surprises. L'équipe du jour est composée de 100 Wipou en créole. À la technique, à ses côtés se trouve Youssouf Abdirahman et Abiel Mbaye René. Nous avons Fatime Kadjamalatou à la régie d'antenne. Ah oui, Stéphane Ribey à l'enregistrement. Abdigin. Ah oui, c'est pour la locomotion. Et nous travaillons également à toutes les sections et à la sécurité, à nos amis ou nos collègues qui sont de l'autre côté du centre Émeter de Grigia pour la mise en onde également. Voici les questions du jour. La première question, quand aura lieu la semaine africaine de la vaccination, édition 2026? Quand aura lieu la semaine africaine de la vaccination, édition 2026? Deuxième, que signifie SDF? Que signifie SDF? Et enfin, à qui peut-on attribuer cette citation? C'est de l'enfer des pauvres qu'est fait le paradis des riches. C'est de l'enfer des pauvres qu'est fait le paradis des riches. 61, 53, 53, 20, c'est le numéro d'appel, mesdames, messieurs. On commence en musique et on dédie cette chanson à toutes les mamans qui sont connectées. Malik H nous chante ici. Da, on écoute. Malika.

0: Da Malikash est sur la platine de votre radio. Malikash qui fait partie également des légendes. Ah oui, par rapport au projet Légende également. On a l'habitude de jouer ici souvent. Nous avons un tout premier appel. Ça nous vient tout droit d'Abéché. Et c'est Dorsna Maurice au bout de fil. Bonjour.
1: Bonjour,
0: M. Romilane. On dit quoi?
1: Bien, merci, ça va.
0: Quelles sont les bonnes nouvelles d'Abéché?
1: Les bonnes nouvelles, là, il n'y en a pas encore.
0: Ah, c'est pas encore par Jacques?
1: Hein? Il n'y a pas de souillis.
0: Pas encore, non.
1: Nous sommes restés sur rien en prière comme ça.
0: Aïe, aïe, aïe, ça va venir, Inch'Allah.
1: Inch'Allah, oui.
0: Il faut croire toujours.
1: C'est ça.
0: Voilà, ok.
1: Pour la première question.
0: La première question.
1: Je propose du 14 au 19 septembre 2026.
0: D'accord, donc nous sommes dans la semaine alors.
1: Oui, oui.
0: D'accord, on va vérifier tout à l'heure. Deuxième.
1: La deuxième, le cycle SDS signifie sans domicile fixe.
0: Sans domicile fixe, d'accord.
1: Oui, la troisième, la citation attribuée à Victor Hugo.
0: Victor Hugo.
1: Oui.
0: Merci, Maurice.
1: Bonne animation, à tout à l'heure.
0: Merci, à tout à l'heure. 71 53 50 20, c'est le numéro d'appel.

0: Avec Souma Laurent, bonjour.
1: Bakalev, bonjour.
0: On dit quoi?
1: Ça va, Dieu merci, vous allez bien?
0: Ça va très bien, Abéché non?
1: Abéché oui.
0: D'accord, ça marche.
1: Ça va, Abéché, ça va, Njamena?
0: Njamena, quoi, Abéché?
1: Merci, merci. Oui, pour la troisième question.
0: La troisième question.
1: Oui, la troisième question, je propose Victor Hugo.
0: Victor Hugo pour la troisième.
1: Et la deuxième question dit quoi?
0: Que signifie SDF?
1: SDF.
0: S comme Serge, D comme Didier, F comme Francine.
1: Ok, pour la deuxième, je propose sans domicile fixe.
0: Sans domicile fixe, d'accord, c'est noté.
1: Oui.
0: D'accord, merci. Et la première?
1: La première dit quoi?
0: La première dit ceci, quand aura lieu la semaine africaine de la vaccination édition 2026?
1: Allez. Bon, je propose 14 au 16.
0: 14 au 16, c'est pas une semaine ça?
1: Oui.
0: 14, 16, oui. Ça fait combien de jours là pour que ça atteigne la semaine?
1: C'était 4 jours.
0: D'accord.
1: 3 jours, oui, 3 jours, 3 jours je pense.
0: D'accord, on va noter. Merci. À tout à l'heure, Laurent. Merci beaucoup. On est ensemble. 61 53 53 20. C'est le numéro d'appel.

0: Malikash dans un titre envoyé comme ça à sa maman et on envoie également à toutes les mamans qui sont connectées hein, sur la chaîne nationale 61 53 53 20. C'est le numéro d'appel. Nous avons Teoussou Sylvain depuis Koundoul. Bonjour Sylvain.
1: Oui, bonjour mon grand.
0: Comment allez-vous, cher Sylvain?
1: Je vais très bien, et vous?
0: Dieu merci, ça va très bien.
1: Comment tout le monde va là-bas?
0: Bon, chacun a ses problèmes. Je ne peux pas dire que tout le monde va bien. Hein?
1: Le temps qu'on dit, il ne pleut pas là.
0: Ouais, il ne pleut pas, il fait chaud, tout et tout. Il y a des gens qui dorment difficilement.
1: Vraiment ici,
0: là,
1: c'est la chaleur carrément.
0: Ouais, ouais, ouais, ouais, c'est la chaleur. C'est la chaleur, c'est pas facile. Ouais. Cette année-là, c'est une année difficile quand même. Hein.
1: Voilà, je voulais participer aussi à votre émission, vous avez le cours là.
0: Vous avez le droit.
1: Ah, mais rapidement pour la deuxième question.
0: La deuxième question, oui.
1: Voilà, j'ai dit c'est sans domicile fixe.
0: D'accord.
1: Pour la troisième.
0: La troisième.
1: Je propose Victor Hugo.
0: Victor Hugo, d'accord, c'est noté.
1: Mais la première question, pas d'idée.
0: D'accord, pas d'idée. Voilà. Genre, je n'ai même pas d'idée aussi.
1: Moi, je suis de l'émission alors.
0: Je n'ai même pas d'idée pour la première.
1: La première, pas d'idée.
0: Donc, c'est la réponse ou bien?
1: Bon, je reviendrai alors.
0: Et ça marche. Merci beaucoup. Je vous taquine juste. Hein. Ah. Merci. On est ensemble. On salue tous les amis qui nous suivent depuis Koundoul. Je reprends les trois questions avant qu'on passe à une autre musique. Première question, quand aura lieu la semaine africaine de la vaccination, édition 2026? Deuxième question, que signifie SDF? Et enfin, à qui peut-on attribuer cette citation? C'est de l'enfer des pauvres qui fait le paradis des riches. 61, 53, 53, 20. Mesdames, messieurs, après Malikash, nous allons retrouver cette fois-ci Robino de Souza, Cohabitation Pacifique. On écoute.
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0: Ah, nous repartons une fois de plus à Béché, cette fois-ci. C'est Abdelmanan Adam qui nous attend au bout du fil. Bonjour.
1: Bonjour, monsieur Makalès.
0: Comment allez-vous, cher Abdel?
1: Alhamdulillah, je me porte bien.
0: D'accord, c'est bien. Et la famille, ça va?
1: On va à notre capitale, Nyaminoise.
0: Capitale, ça va? Ça va, tranquille.
1: Comme ça? Et avec la pluie, la pluie, la rareté, c'est toujours bien.
0: Oui, c'est toujours. Hein, nous avons. Ça, il ne pleut pas régulièrement comme avant.
1: Ah bon?
0: Oui, c'est vrai que ça. Ça les rues sont praticables, mais ça n'arrange pas en fait.
1: Ah bon?
0: Oui.
1: Là-bas, c'est mieux par rapport à Abidjan.
0: Tout à fait, c'est mieux. C'est ce que. C'est
1: donc,
0: ce que.
1: Un mois qu'on n'a pas eu la bouteille de
0: l'eau. Waouh. Ah, ça, c'est fort quand même. Hein.
1: Oui.
0: C'est fort.
1: Non, Dieu grand. Ça va aller.
0: Dieu grand, ça va aller. Il y a des périodes comme ça, hein. Il y a des périodes comme ça où c'est difficile. Comment on appelle, la nature nous lâche. Et après, après, ça va, quoi. Après, on oublie. L'année prochaine, peut-être, on va oublier.
1: Et je vois que cette année-là est spéciale. Hein.
0: Oui, c'est vraiment spécial.
1: Pas comme les autres années qui sont passées là.
0: Franchement.
1: Oui. Pourquoi ça va aller?
0: On va beaucoup prier.
1: On est sauvé universel là. On ne doit rien dire.
0: Tout à fait.
1: Ok, on passe sur les questionnaires.
0: Oui, allons-y.
1: Pour les primos, je propose du 14 au 19 septembre 2026.
0: D'accord, du 14 au 19, vous avez dit?
1: Du 14 au 19.
0: Ou au 19, hein? D'accord.
1: Du 14 au 19, oui.
0: D'accord, c'est ce que vous avez dit, ok.
1: Et la deuxième, je propose 100 domicile fixe.
0: SDF, d'accord.
1: Et la troisième, je propose c'est Victor Hugo.
0: Victor Hugo, d'accord. Oui. Merci.
1: Tout est noté.
0: Merci à l'ensemble, Abdel. Et à tout à l'heure. J'envoie comme ça ce son au voisin de Image d'Or. Lui, il s'appelle Dangra. Bonjour. Merci à l'ensemble.

0: 25 minutes, l'émission se garde, l'écoute, ça se passe comme ça sur les ondes de la RNT, du lundi au vendredi de 12h10 à 13h. Le seul numéro autorisé, c'est le 61 53 53 20. Nous avons Baye, les Parisiens, qui a composé le même numéro qui est au bout du fil. Bonjour.
1: Bonjour, boss.
0: Allez, quoi, patron?
1: Tangara.
0: D'accord, c'est bien.
1: Onama,
0: ça va très bien. De votre côté, ça va? Oui, ça va.
1: Ça va encore?
0: C'est bien.
1: Le week-end, c'est bien passé?
0: Bon, quand c'est bien passé là, ça signifie quoi?
1: D'accord.
0: Et quand, Baye?
1: Oui.
0: Quand on passe bien le week-end là, on doit faire quoi? Oui.
1: Allô?
0: Quand on passe bien le week-end là?
1: Oui.
0: On doit faire quoi?
1: Bon,
0: quels sont les indices qui indiquent qu'on a bien passé le week-end?
1: Oui, dès que tu manges bien, puis tu dors bien, c'est tout.
0: Ah, nous autres, quelle fois on vient travailler? Donc, même week-end là, ça ressemble au jour ordinaire. Les fêtes aussi, ça ressemble au jour ordinaire. Donc, nous, on ne sent pas. D'accord. Première question.
1: Ok, la première.
0: Oui.
1: Je propose du premier jusqu'à le 5.
0: Du premier jusqu'au 5.
1: Oui.
0: D'accord. Deuxième.
1: Le deuxième, tu peux me citer un peu.
0: SDF.
1: Pardon?
0: SDF, c'est quoi?
1: Et la troisième.
0: Troisième. C'est une citation, c'est de l'enfer des pauvres qui fait le paradis des riches.
1: D'accord, mais Big Boss, je peux saluer deux personnes.
0: Pourquoi? Vous n'avez pas encore proposé, vous voulez saluer?
1: Non, mais la première, j'ai proposé, non.
0: Ah, d'accord, ok. Bon, vous avez le droit de saluer une seule personne.
1: C'est pas deux?
0: Non, une. Une, allons-y rapidement. Oui, allons-y rapidement.
1: Ok, je reste bon, je dis bonjour à...
0: Merci. Ok, merci, on est ensemble.
1: Ok, merci.
0: Merci, on est ensemble. Merci, 61-53. Merci et bonne journée. Nous sommes en train d'écouter actuellement Revenu de Souza dans Cohabitation Pacifique. Un titre extrait de l'album Les Échos du Destin. Ah oui, déjà disponible sur toutes les plateformes de téléchargement légal. On écoute encore un peu.
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0: Ah oui, très beau message de Robinho de Souza, un message qui concourt à unir tous les Tchadiens. Il faut viser le pays, il faut tout ce qu'on fait doit permettre au pays d'avancer que de plaider ou bien de lutter pour des intérêts égoïstes. Hein. Il faut vraiment lutter ou bien mener des actions qui pourront aider le pays à aller de l'avant. Hein. Ça fait longtemps, hein, les petites guéguerres ne nous ont pas aidé à avancer. Donc il est temps pour qu'on puisse regarder vers le futur, hein, pour que le pays aussi construise des beaux bâtiments, des belles routes, pourquoi pas avoir des TGV ici pour permettre à tous ceux qui sont dans le business également d'écouler facilement leurs produits. Hein. C'est important. Merci beaucoup, Robinho de Souda. Nous sommes à Bailly cette fois-ci avec Mamadou Kaina. Bonjour.
1: Bonjour, Papa Gentil.
0: Papa Gentil, va bien. Vous allez bien?
1: Je vais très bien. Et de votre côté?
0: Dieu merci, ça va. On est encore debout.
1: D'accord.
0: Mmh.
1: Pour la troisième?
0: La troisième.
1: Victor Hugo.
0: Victor Hugo, d'accord. La deuxième?
1: Sans domicile fixe.
0: Et la première?
1: La première, je propose du 14 au 19 septembre 2026.
0: 14 au 19, d'accord, je note.
1: Bonne animation.
0: Merci beaucoup. On est ensemble. À tout à l'heure, je reprends les trois questions avant qu'on ne passe à une autre musique. Première question, quand aura lieu la semaine africaine de la vaccination édition 2026? Deuxième, que signifie SDF? Et enfin, à qui peut-on attribuer cette citation? C'est de l'enfer des pauvres qui est fait le paradis des riches. 61 53 53 20. C'est le numéro d'appel. Après, Robinho, on retrouve cette fois-ci Soléa qui va nous chanter La vieille marmite. Écoutez le message.

0: Nous sommes cette fois-ci à Douguia avec notre ambassadeur qui est là-bas, Jafar Brahim. Bonjour.
1: Bonjour,
0: patron. Allez, salam, on dit quoi? Ça va très bien. Pas de neuf?
1: Ah, si,
0: ma vie, au Douguia, ça va? D'accord, ça nous rassure. Oui, la première question, quand aura lieu la semaine africaine de la vaccination, édition 2026?
1: Ok, du 14 au 20.
0: 14 au 20. Deuxième question.
1: Le propos de Victor Hugo.
0: Oui, patron.
1: Bonne animation.
0: Mardi. On est ensemble.

0: Nous sommes cette fois-ci à Rocha avec Mr. Albarka. Bonjour.
1: Bonjour.
0: Comment allez-vous, cher Albarka?
1: Bien, vous?
0: Dieu merci, ça va très bien. Le week-end, ça a été?
1: Oui, oui.
0: D'accord. D'accord, c'est bien.
1: Je venais de prendre le train en marche.
0: Oui, donc vous n'avez pas encore les questions, c'est ça?
1: C'est ça.
0: D'accord, ok. La première question, quand aura lieu la semaine africaine de la vaccination édition 2026? Deuxième question, que signifie SDF? Et la troisième, oui, la troisième, à qui peut-on attribuer cette citation? C'est de l'enfer des pauvres Kenyans, que fait le pauvre le paradis des pauvres, des riches.
1: Ok, première question.
0: Oui.
1: Chaque 14 juin, je crois.
0: Chaque 14 juin, d'accord, vous avez dit.
1: Troisième,
0: oui.
1: Victor Hugo.
0: Victor Hugo, d'accord, c'est noté. Il n'y a pas de souci. Merci beaucoup. 61 53 53 20, c'est le numéro d'appel. Je reprends les trois questions pour vous avant qu'on change de son. La première question, quand aura lieu la semaine africaine de la vaccination édition 2026? Deuxième, que signifie SDF? Et enfin, la troisième, à qui peut-on attribuer cette citation? C'est de l'enfer des pauvres qu'est fait le paradis des riches. 61 53 53 20, c'est le numéro d'appel. Après, Soleya, qui nous a chanté La vieille marmite, retrouvons cette fois-ci Baby Kétos, qui a un message pour vous, les dames. Et vous, les messieurs également. Écoutez ça.

0: Visite prénatale, Baby Kutos sur la platine de votre radio. Nous sommes une fois de plus à Abéché, cette fois-ci avec Isaac Adoum. Bonjour.
1: Bonjour, monsieur Marc Alex.
0: Comment allez-vous, cher Isaac?
1: Oui, je vais bien, et vous?
0: Dieu merci, ça va très bien.
1: Et la chaleur?
0: La chaleur, on gère seulement, comme on peut.
1: Ok, merci, merci beaucoup. C'est le quotidien de tous les Tchadiens.
0: Tout à fait, exactement, exactement.
1: Donc, il nous faut beaucoup de courage et puis ça va aller, Inch'Allah.
0: C'est ça même.
1: Concernant les questions, pour la première question.
0: La première question.
1: Je propose du 14 au 20 du mois en cours.
0: 14 au 20, d'accord, c'est noté.
1: Ok. Et concernant la deuxième question.
0: Oui.
1: Sans domicile fixe.
0: Sans domicile fixe, d'accord, c'est noté.
1: Et pour la troisième, je propose Victor Hugo.
0: Et Victor Hugo, d'accord.
1: Voilà, c'est noté. Voilà.
0: Merci. Merci beaucoup.
1: Ok, Sophie, je vous souhaite bonne animation.
0: Merci, merci à vous.
1: Et il faut qu'on prie beaucoup plus à Allah subhanahu wa ta'ala pour que la pluie nous vienne comme ça en quantité, quoi.
0: C'est ça. C'est ça.
1: Merci beaucoup.
0: Merci, merci, Dieu est grand. Merci. On est ensemble. Amen. Merci.

0: Nous sommes cette fois-ci à Dingangali avec un mot cube. Maloum Mana Mathieu, bonjour.
1: Bon papa, gentil.
0: Papa gentil, oui, vous allez bien?
1: Il va bien.
0: D'accord, il va très bien.
1: Il sourit bien avec ses 32 dents là.
0: Absolument, je suis obligé.
1: Ah ok, là,
0: bien. Même quand j'ai vu des moments difficiles, il n'y a pas de souci. J'ai souri.
1: Si ça brille comme ça, Asenfere là, homme de... Les belles dents là, si ça brille comme ça là, c'est bien.
0: Non, il a les dents plus belles que les miennes. Il avait les dents plus belles.
1: Oui. Comment est le début de la semaine?
0: Oui, ça va, ça évolue très bien.
1: La balcade va bien aussi?
0: Oui, très bien également. Oui, ça va. Oui, ça va très bien.
1: Ok, d'accord, il n'y a pas de souci. Oui, étant interrompu par les retards dont je vais comme les autres.
0: Oui, allons-y.
1: C'est les dogmes, c'est la tradition.
0: Tout à fait.
1: Oui, la première question.
0: Oui.
1: Du 14 au 17 septembre 2026. La deuxième, c'est temps domestique. Et puis fixe.
0: D'accord. Et la troisième?
1: La troisième, cette citation est attribuée à Victor Hugo.
0: D'accord. Merci. Un mot cube.
1: Je peux saluer des personnes?
0: Rapidement.
1: Oui, je salue votre famille.
0: Merci.
1: La famille de Ophina Maurice et Apollinaire.
0: Merci beaucoup, en ensemble. Et on va vous accompagner cette fois-ci avec un autre son. Cette fois-ci, c'est sien, Robonat. Julie!

0: Rebonne sur la platine de votre radio avec Julie. On envoie ce soir à toutes les Julie qui sont connectées sur la chaîne nationale. Moi aussi, j'ai une grande soeur à moi qui s'appelle Julie. Julie Namardé, bonjour. Ça va? Ça fait longtemps. D'accord. Nicolas, depuis Abéché, bonjour.
1: Bonjour.
0: Vous allez bien, cher Nicolas?
1: Ah oui, je vais bien, vous-même.
0: Dieu merci, ça va très bien.
1: Jamena, aidez-vous.
0: Jamena, Kourabudja.
1: Ah ah, là, c'est normal.
0: Et Abéché?
1: Abéché, il fait très chaud aujourd'hui.
0: Aïe, Yako, ça va aller, Dieu.
1: Justement, il nous reste que ça, c'est
0: normal. Tout à fait, tout à fait.
1: Ah, pour notre émission?
0: Oui.
1: La première question?
0: La première question.
1: Ah, je propose de 14 au 19 septembre 2026.
0: D'accord, c'est noté. 14 au 19.
1: La deuxième question. Sans domicile fixe.
0: D'accord, sans domicile fixe.
1: Et la troisième question, je propose Victor Hugo.
0: D'accord, Victor Hugo.
1: Ok, Bacalex.
0: Oui.
1: Ah, vous nous avez promis la fois passée qu'on serait, n'est-ce pas, dans la plateforme, mais on n'a pas eu ça.
0: Ah oui, la fois dernière, vous avez raccroché tôt. Gardez la ligne pour que le technicien prenne le numéro. Comme ça, on va vous intégrer dans la plateforme. Ne raccrochez pas automatiquement.
1: Actuellement, je n'ai pas les numéros, n'est-ce pas, les numéros de WhatsApp.
0: D'accord, vous allez communiquer hors antenne au technicien.
1: Ah, d'accord.
0: D'accord, ok. Donc, vous ne raccrochez pas, ok?
1: D'accord,
0: merci. Merci beaucoup, Nonson.

0: Nous sommes cette fois-ci à Léré avec M. Moustapha. Moustapha, bonjour.
1: Oui, bonjour, ma collègue.
0: Vous allez bien, cher Moustapha?
1: Oui, salut, ça va.
0: D'accord, c'est bien.
1: Comment va Ndjamena?
0: Ndjamena, ça va très bien.
1: Je suis à Léré.
0: Léré, ça va aussi?
1: Léré, ça porte bien.
0: D'accord, c'est bien.
1: Pour la première question.
0: La première question.
1: Je propose le 14 au 19.
0: 14 au 19, d'accord, c'est noté.
1: Pour la troisième question, je propose Victor Hugo.
0: Victor Hugo.
1: Ouais, ouais.
0: D'accord, c'est bien. Merci beaucoup. On est ensemble.
1: Merci beaucoup.
0: Ouais.

0: Et nous sommes à Wallia cette fois-ci avec Florent. Florent, bonjour.
1: Je m'appelle.
0: Oui.
1: Ça va?
0: Je vais très bien, vous?
1: Je vais très bien. Maintenant, je suis à Washington.
0: Washington. Wallia, Washington. C'est bien, c'est bien.
1: Je suis en train de me préparer pour aller à Abidjan maintenant.
0: Voilà, ok, d'accord, d'accord. C'est bien. Oui, hein?
1: Vous allez bien?
0: Oui, je vais très bien. Et de votre côté, ça va?
1: Oui, Wallia m'a pris, mais quand même avec la chaleur.
0: Voilà, là, Yako, Yako. Oui, je vois, je vois.
1: Oui.
0: Mm-hmm. D'accord. Mm-hmm. Mm-hmm.
1: Alors, pour la première question.
0: La première question.
1: Je propose le 14 septembre au 19 septembre 2026.
0: D'accord, c'est noté.
1: Pour la troisième question.
0: La troisième question.
1: Je propose Victor Hugo.
0: Victor Hugo. D'accord, oui. C'est noté.
1: D'accord.
0: Mm-hmm. Merci. C'est bon. Merci, on est ensemble.
1: On
0: et
1: ensemble,
0: bon là. Séjour à Washington.
1: Merci beaucoup. Je vous attends à Washington.
0: Merci. On est ensemble. Je reprends les trois questions avant qu'on passe à une autre chanson. Première question, quand aura lieu la semaine africaine de la vaccination, édition 2026? Deuxième question, que signifie SDF? Et enfin, à qui peut-on attribuer cette citation? C'est de l'enfer des pauvres qui fait le paradis des riches. 61 53 53 20, c'est le numéro d'appel. Et sur la platine de votre radio, nous avons Benil et Kuna. Ça donne Jatana. Jatana. On écoute.

0: non, certainement, hein, vous avez pensé à Saint-Bétébao puisque le début est resté et puis après on nous a dribblé pour entrer dans les nouveaux arrangements. Ah oui, c'est quand même une belle image, hommage rendu à Saint-Bété. C'est une reprise hein, de Diatana, même si les artistes ont apporté leur touche particulière. Nous sommes à Bénin, c'est ça, ou à Chagua, avec Christian, bonjour.
1: Tiens.
0: Ça va, monsieur Christian?
1: Oui, ça va, monsieur.
0: D'accord, et Chagua, ça va?
1: Ça va encore.
0: Mmh, merci.
1: Je viens pour les questionnaires.
0: D'accord, allez-y, monsieur Christian.
1: Oui, la première question, je propose du 14 au 20 septembre.
0: Du 14 au 20 septembre, d'accord, c'est noté.
1: Oui.
0: Mmh, deuxième.
1: Deuxième, là, là. Est-ce que, bon.
0: Mmh.
1: Ignoré.
0: Troisième.
1: Troisième, c'est Victor Hugo.
0: Victor Hugo. D'accord, oui. Ok. Merci beaucoup, merci. Monsieur François, Christian.
1: Oui, bonne journée alors.
0: Bonne journée, on salue tous nos amis qui nous suivent depuis Chagua.
1: Merci.
0: Merci.

0: Oui.
1: Y a pas Louise dedans, hein? Avant, c'était Louise. Merci beaucoup. Merci à Beignet les Cuidants pour cette complicité. Ida, bonjour, en tout cas, bonjour.
2: Bonjour, Big Boss.
1: Vous allez bien?
2: Ça va bien, vous-même?
1: Dieu merci, ça va très bien.
2: Je viens de monter dans le train, vous pouvez me rappeler les questions.
1: Il n'y a pas de souci. La première question, quand aura lieu la semaine africaine de la vaccination, édition 2026?
2: Ok, je propose du 14-20.
1: Mm-hmm. Deuxième question, que signifie SDF? SDF.
2: Sans domicile fixe.
1: D'accord. Et la troisième, à qui peut-on attribuer cette citation? C'est de l'enfer des pauvres qui fait le paradis des riches.
2: Elle propose Victor Hugo.
1: D'accord, merci beaucoup.
2: Ok, et... je peux faire coup à 3%?
1: Deux. Allons-y rapidement. Oui.
2: Ok, d'accord. Je fais coup à ma maman chérie.
1: Oui.
2: Et je fais aussi un clin d'œil à Didou, le clan de mon international.
1: Merci. On est ensemble et on vous raccompagne avec Ramzi 14K qui va nous chanter ici. Yatou Koulou. On écoute.

Ah oui, on avait programmé Yaltoukoulou, mais par erreur, on a placé Amina. Ah oui, une belle reprise également. Hein. Donc, on va écouter, c'est pas grave, c'est toujours le même artiste, n'est-ce pas? Merci, on écoute.

0: Fadi, c'est moi.
1: Ah oui, les Amina, faites attention, ne mangez pas le poulet des gens comme ça, hein, c'est pas bon. Emmanuel, depuis quoi, bonjour.
2: Allô?
1: Oui, allô, monsieur Emmanuel.
2: Bon, pour la première question.
1: La première question pour Emmanuel.
2: Oui. C'est du 14 au 21.
1: D'accord, 14 au 21, c'est noté.
2: Aha.
1: C'est tout?
2: Pour la deuxième question.
1: La deuxième question. Oui, deuxième. Ah,
2: ça, domicile fixe.
1: Ça, domicile fixe, d'accord.
2: Oui.
1: Merci beaucoup. C'est tout?
2: Et la troisième question.
1: Aha.
2: Je propose Victor Hugo.
1: Victor Hugo.
2: Ouais.
1: Merci beaucoup.
2: Ah.
1: On est ensemble. Oui, rapidement. Une personne rapidement.
2: Ah. Ah, je salue Ndolo Gumbaye. Balumbaye, il est à Savoie ici.
1: D'accord, merci. On est ensemble. On va vous raccompagner cette fois-ci avec Sitton et Sahel Academy qui vont nous chanter ici Total Control. On écoute, c'est la dernière programmation musicale.
3: Pourquoi donc Kusene Wasamo? 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

0: très bien, écoutez, encore des sons, mais malheureusement, le temps nous prend à la gorge. Et puis, on a un dernier auditeur au bout de fil également, c'est Théosou Sylvain de Koundoul qui est de retour. Sylvain, rebonjour.
1: Oui, rebonjour, Grando.
0: Oui, vous allez nous aider à boucler l'émission, oui. Qu'est-ce qui n'a pas marché?
1: Oui, je suis revenu pour la première question.
0: La première question, allons-y.
1: C'est du 14 au 20 septembre 2026.
0: D'accord, c'est noté.
1: Ah, ok, merci.
0: Merci beaucoup. Vous comptez ou décomptez? En langue, bien sûr. Hein.
1: Bon, je...
0: En patois. Oui, allons-y.
1: Vache.
0: Mmh.
1: Fidi.
0: Mmh.
1: Indi.
0: Uh-huh.
1: Mba.
0: Et enfin
1: Théo.
0: Merci beaucoup. En ensemble, mesdames et messieurs, c'est pratiquement terminé pour ce premier numéro de la semaine de votre émission. Gardez l'écoute. Trois questions étaient à l'ordre du jour. La première question, quand aura lieu la semaine africaine de la vaccination, édition 2026? Ah oui, c'est vrai qu'il y en a qui ont proposé du 14 au 20, du 14 au 19. Mais sachez que hein, c'est vrai qu'il y a des informations comme ça. Il y a certaines informations là, c'est du 14 au 20. Mais en réalité, c'est du 14, hein, lundi 14, c'est-à-dire aujourd'hui, au 19 septembre, au samedi 19 septembre. Voilà, c'est la bonne réponse. C'est la réponse officielle du ministère de la Santé publique, bien sûr. Et deuxième question, que signifie SDF? SDF signifie sans domicile fixe. Sans domicile fixe. Et enfin,

Kaina et à Jafar Brahim pour la deuxième question. Dossina Maurice était le tout premier à nous faire la proposition depuis Abéché, suivi de Aboksouma Laurent, d'Abéché également. Théoussou Sylvain de Koundoul, donc c'est le notre dernier auditeur d'ailleurs. Donc félicitations à vous, Dossina Maurice, à Aboksouma Laurent et également à Théoussou Sylvain de Koundoul. Et pour la troisième question, la dernière bien sûr, le tout premier à nous faire la proposition, c'est Dossina Maurice depuis Abéché, suivi de Aboksouma Laurent d'Abéché et de Théoussou Sylvain également, de Koundoul. Donc le trio est resté. Donc Dossina Maurice, félicitations à vous. Félicitations à Aboksouma Laurent et à Théoussou Sylvain. Nous tenons ici à féliciter toutes ces personnes qui ont fait de bonnes propositions, malheureusement qui n'ont pas leur nom ici. Mesdames et messieurs, sachez que j'ai bénéficié de la collaboration technique de Sangwe Koyan Kriyo. À ses côtés se trouve Youssouf Abdirahman et Abiel Mbaye René. Nous avons Stéphane Ribéry à l'enregistrement, Abdi Guen à l'enregistrement, Fatima Kadamalato, c'est vrai qu'elle est un peu souffrante, mais quand même, elle fait partie de l'équipe. Elle est à la régie d'antenne au micro. Je suis votre humble serviteur. Appelez-moi comme vous voulez, Alexis Dimasra ou Mac Alexis. Je vous laisse en compagnie des managers Dolmia et fidèles qui vous conduiront jusqu'à 15h. Portez-vous bien. Bon appétit à toutes et à tous. Ciao, ciao.

11h, 8 minutes dans ce studio de radiodiffusion nationale tchadienne. Vous venez là de suivre votre émission Gardez l'écoute présentée par Macalex Robino de Souza, dont le titre Ndjeni était là. À méditer de ce 14 septembre 2026, dit ceci, chaque nouveau jour est une nouvelle chance de recommencer, de mieux faire et d'avancer avec confiance. Chaque nouveau jour est une nouvelle chance donc de recommencer, de mieux faire et d'avancer avec confiance. En ce début de semaine, ne laisse pas les erreurs d'hier décider de ton lendemain. Ce qui est passé peut devenir une leçon, mais jamais une prison. Voilà ce qu'on peut retenir donc à méditer de ce 14 septembre. À partir de 14h, autant pour moi, 13h10, vous aurez votre magazine La Promotion de la Langue Nangda. Entre-temps, je vous amène au Mali.

0: Tchad compte plusieurs ethnies, langues et dialectes qui sont parlés sur les 1 284 000 km². Aujourd'hui, la Radio Tchad a choisi de rencontrer le président de l'association pour la promotion de la langue Nanga, une langue parlée par plusieurs milliers de personnes au sud du Tchad, M. Benayal Ntolum Warum Yassa. Il va nous parler de son association, de la promotion de la langue Nanga et surtout les activités que mène son association pour la promotion culturelle. Au micro pour la présentation, Jim Tabu Majum Roger. Bonjour, monsieur.
1: Bonjour.
0: Alors, c'est quoi l'association pour la promotion de la langue Nanga?
1: L'association pour la promotion de la langue Nanga, que nous appelons dans notre dialecte Kostonatumba Kwasaganta Nanga, ou nous l'abrégeons Kokotan, c'est une association pour valoriser la langue Nanga, la culture et les valeurs Nanga, les croyances Nanga. Et cela nous permettra de léguer la langue Nanga telle que nos parents l'ont parlée à notre progéniture.
0: Alors, monsieur le président, quand est-ce que cette association a été créée?
1: L'association a été créée de manière informelle les années 90, lors d'une séance de travail au niveau national avec le ministère de l'Éducation et la Société internationale de SIL. Cela, nous nous sommes déclarés comme une langue qui est parlé par plusieurs personnes et que nous voulons la valoriser. Entre-temps, nous commençons à travailler, à faire des activités, à faire des sensibilisations. Jusqu'en 2024, nous avons pris la résolution de déposer la demande au niveau du ministère de l'Intérieur en son temps pour notre autorisation de fonctionner. Mais comme l'administration étant, ça a traîné. Et c'était sous le folio 2242 du 27 mars 2006 que l'association a eu son statut juridique, la décision de fonctionner de manière juridique comme une langue nationale à part entière.
0: Monsieur le Président, pourquoi créer une telle association? Pour quelle ambition?
1: Si on peut parler d'ambition, une étude scientifique révèle que chaque jour qui passe, chaque mois qui passe, chaque année qui passe, les langues nationales ou les dialectes disparaissent au profit des autres langues de véhicules qui ne permettent pas aux autochtones de parler normalement leur langue. Alors notre souci premier, c'est de valoriser notre langue parce que nous sommes un peuple à part entière et nous avons une langue qui nous est propre, que nos parents nous ont léguée. Nous devons d'abord le valoriser. Et en le valorisant, nous voulons faire de notre langue et de notre association une association de développement socio-culturel et économique. Voilà, ça c'est des ambitions qui nous ont amenés pour que l'espace Nanga, en s'appuyant sur cette association, passe des développements socio-culturels et économiques pour son bien-être.
0: Monsieur le Président, où se trouve le peuple Nanga?
1: Géographiquement parlant, le peuple Nanga se trouve entre deux provinces. Le Mandoul occidental est dans la province du Mandoul, le Kou ouest dans la province du Logone oriental, le nord de Kou Est, dans le Logone oriental. Nous sommes dans le canton de Maguéri. Et comme nous sommes un peuple de culture, nous sommes peuple agricole de chasse, pour le besoin de trouver des terres cultivables, on est présent dans 9 cantons dans le Bas-Sahara et de plus de 5 cantons dans le Moyen-Chari. Et de par le Tchad, nous sommes présents dans beaucoup de villes et villages.
0: Alors, monsieur le président, comment se porte l'association Nanga?
1: L'association Nanga, quand nous l'avons créée, je peux le dire sans me tromper que nous n'avons pas eu des difficultés majeures. Pourquoi? Parce que nous avons, dans un premier temps, une assemblée générale tous les 2 ans et maintenant, depuis 2010, chaque année, nous sommes en train d'organiser l'assemblée générale chaque année. Et au cours de cette assemblée générale, nous faisons des collectes. Et la dernière fois, nous sommes partis à Bejo dans le département de Kou Est. Nous avons réalisé facilement une collecte de 8 600 000. En tout cas, nous nous portons bien. En termes de santé de l'association, je peux le dire sans nous tromper que nous n'avons pas assez de difficultés. C'est parce que certaines personnes ne nous comprennent pas, mais la vie même de l'association, il n'y a pas de problème.
0: Je vous rappelle que nous recevons sur ce plateau le président de l'association pour la promotion de la langue Nanga, M. Benayal Ntolum Warum Yassa. Alors, qu'est-ce que votre association mène comme activité pour la promotion de la langue Nanga?
1: Notre association, comme nous l'avons tantôt dit, c'est pour la promotion et la mise en valeur de notre culture et de nos croyances. Lorsque les années 2000, comme je l'ai dit d'une manière informelle, nous avons mis en place à la disposition de l'espace Nanda les livrets d'animation rurale dans la langue. Nous avons aussi mis les livrets pour la prévention et la lutte contre le VIH-Sida. Au fil du temps, nous avons eu des gens que nous avons formés. Il y en a qui sont partis juste qu'on les a formés, on les a envoyés en Israël pour l'archéologie. Après ça, nous avons édité un syllabaire à contenu biblique. Les chrétiens en veulent pour une éducation biblique dans la langue. Donc on a produit un syllabaire à contenu biblique. Nous avons produit un syllabaire pour la formation des enfants et des adultes pour une période de 4 ans pour les mettre dans le bain. Nous avons aussi un livre de calcul pour les appuyer à calculer tout en écrivant. Il faut qu'ils calculent aussi. On a écrit un syllabaire de calcul pour mettre à leur disposition. Pour mieux comprendre, nous avons écrit un lexique qui dit des mots. Ça explique ce qu'on notre dictionnaire en langue Nanda. Et nous avons ensuite écrit un recueil des proverbes, des tournures idiomatiques pour permettre à ce que ceux qui ne comprennent pas bien, qui sont dans les villes ou autres, qui sont partagés entre les langues et les différentes choses, puissent mieux s'approprier de notre richesse en tant que telle. Nous avons aussi écrit un recueil des animaux et des reptiles. Parce que nos enfants en ville ne comprennent pas, tu lui montres un buffle, il ne sait pas qu'est-ce qu'il va te dire, buffle, puis s'arrête là. Nous avons fait ça là pour le permettre de mieux comprendre et connaître les animaux qui sont dans notre espace et les reptiles dans notre espace. Comme nous avons beaucoup de chrétiens catholiques et protestants avec nous, nous avons réussi à éditer le Nouveau Testament. Depuis 2012, on a mis le Nouveau Testament en marche. Les gens sont en train d'utiliser tant dans l'église catholique, dans l'église protestante. Nous avons aussi mis en œuvre un projet de traduction de l'Ancien Testament. Nous sommes dessus maintenant. Nous faisons la culture du riz pour nous ressourcer en moyens financiers. On a pris des terrains pour en faire des vergers. Le dernier projet que nous avons entre les mains, nous nous déplaçons dans les cantons pour organiser les assemblées générales. On est obligé de payer les véhicules, louer les véhicules autour de 1 800 000, 1 900 000 comme ça. Donc, nous nous sommes dit que pourquoi on ne peut pas acheter un véhicule? Nous avons un projet maintenant d'acheter un bus de 30 places dont le projet avance bien. Mais il y a bien d'autres activités que nous avons menées.
0: Monsieur le Président, revenons un peu en arrière. Vous avez parlé tantôt de la promotion de la culture Nanda. Mais sur ce plan, qu'est-ce qui est en train d'être fait concrètement?
1: Depuis 2006, nous sommes en train de développer l'alpha. Et actuellement, nous avons à N'Djamena 6 centres d'alpha et dans l'espace Nanda là-bas, 30 centres d'alpha. Et là, nous allons faire l'alpha pour les faire comprendre quelque chose qu'ils savent écrire et autres. Mais nous voulons associer maintenant avec l'alpha fonctionnel pour qu'il fasse ça. Pendant nos assemblées générales, nous faisons des enseignements. On ne part seulement pas pour aller danser, mais nous partons, on ne danse pas, nous faisons des enseignements. Les 3 dernières années, je peux dire, nous avons ciblé des choses précises pour former les Nanda. En considérant le mariage qui se fait ici à N'Djamena et dans les centres-villes par rapport au mariage que nos grands-parents faisaient, on trouvait qu'il y a un décalage. Et nous voulons éduquer nos parents, les Nanda, à revenir du moins à la pratique de nos parents dans le domaine du mariage. Jusque-là, ce que nous avons réussi à gagner, c'est que dans l'espace Nanda, c'est avec beaucoup de difficultés, mais nous sommes arrivés à fixer la dot au maximum à 350 000. Ça, c'est à N'Djamena, dans les centres-villes. Mais vous partez, par exemple, au village, il y a des dots de 40 000. De 60 000. Le top de dot au village dans l'espace Nanda là-bas, c'est 80 000. Et nous voulons jouer sur ça là pour qu'on maintienne un taux minimum pour permettre à nos jeunes de se marier. Nous avons aussi constaté que l'organisation des deuils, ces cortèges maintenant, ça ne cadre pas avec ce que nos grands-parents faisaient. Et nous avons organisé aussi une formation par rapport à ça, pour qu'on essaie de regarder ce que nos parents faisaient. Ça fait partie de nos valeurs. Au lieu de copier de gauche à droite, il faut qu'on revienne à la source. À côté de ça, nous formons les gens, les femmes, les jeunes, dans le domaine d'activités génératrices de revenus. En juin dernier, j'étais parti former les agriculteurs dans la gestion des produits agricoles et les femmes dans les activités génératrices de revenus pour leur permettre d'avancer. Mais ce qui plaisait à beaucoup de personnes, nous avons en notre sein des personnes qui sont des tradis praticiens. Donc au lieu de laisser comme nos grands-parents les racines qui nous soins et autres là. Et nous, nous ne voulons pas en faire un tabou. Donc à chaque fois que nous partons en assemblée générale, on prend au moins 3 heures de temps pour former les paysans dans les plantes médicinales. Ça nous a beaucoup aidé. Même actuellement, nous restons ici. Si un serpent, par exemple, mord une personne, on nous appelle pour nous demander, nous avons oublié, est-ce que vous pouvez nous rappeler? Et c'est comme ça que nous sommes en travailler jusqu'avec nos gens de la base. Donc, il y a un impact réel sur le terrain.
0: Est-ce que vous avez des relations avec les autres associations qui visent les mêmes objectifs que vous?
1: Oui, nous avons des relations intimes avec l'association de la langue Gor. C'est là où le bas blesse. Parce que les gens nous confondent à des Gor alors que nous ne sommes pas des Gor. Les Gor sont de Bodo. Et nous, de Bejondo, de Beboto, de Bejo, nous sommes les Nanganda. On ne dit jamais la chose, là, on l'appelle pas Nyan, mais on l'appelle Né. Vous comprenez, ça c'est une différence capitale entre nous. Nous avons l'association de la promotion de la langue Gor, de la langue Mongo, de la langue Mbaï. Nous travaillons en collaboration avec eux. Mais puisque nous sommes partenaires à part entière de Altatrab Association pour la traduction de la Bible, qui fait la promotion de langue, le CGA Mundu et la CIL qui est ici, alors toutes les langues qui travaillent avec ces associations, nous avons des relations avec eux. Nous les invitons à notre assemblée générale. Dès que possible, on les invite et lui, on partage nos expériences.
0: Monsieur le Président, quels sont vos projets concrètement?
1: Nos projets dans les années à venir, c'est d'abord asseoir la langue, les valeurs et les cultures et la croyance Nanganda dans l'espace Nanganda. Pour que tous les Nanganda, même s'ils ont quelques emprunts de langue, qui parlent leur langue dans la maison avec leurs enfants. Aujourd'hui, tu arrives dans ma maison à N'Djamena. Mes enfants, les enfants qui sont avec moi, nous sommes à N'Djamena où l'influence Ngambaï est dominante. Tu n'écouteras pas un de mes enfants qui parle Ngambaï à la maison. C'est ce que nous voulons arriver. Les Israéliens que vous voyez là, quel qu'en soit son niveau d'instruction, il doit maîtriser la langue hébreu. Parce qu'en cas de quelque chose, vous avez votre tournure idiomatique, vous avez votre manière de se regarder, de se parler par des signes, vous pouvez vous parler, vous quitter le lieu. Et c'est important de connaître sa langue. Donc notre premier objectif, c'est que les Nanganda s'approprient leur langue et la parlent comme la langue de cœur. Ça, c'est notre premier objectif. Le deuxième objectif que nous cherchons, c'est de promouvoir une interrelation pour que ceux qui sont dans n'importe quel coin ne pensent pas qu'ils sont seuls. Par exemple, l'espace Nanganda seulement dans lequel nous sommes en train de travailler, sans compter ceux qui sont dans d'autres provinces, nous avons 16 cantons et que les 16 cantons se regardent comme des frères qui parlent la même langue et qui ont la même culture et ça pourrait aller. Nous voulons créer cette entente entre les Nanganda et en même temps développer la culture Nanganda. Ce que nous ne pouvons pas faire maintenant parce que nos parents étaient des guerriers, pas seulement, mais c'est des gens qui partaient faire des razzias. Maintenant, on ne peut pas le faire. Mais il faut qu'on conserve au moins la qualité, être des chasseurs, être des cultivateurs et la bravoure est notre détermination. Il faut qu'on fasse comprendre aux gens que c'est ce que nous sommes. Et au-delà de tout ça, qu'on arrive à développer l'espace Nanganda, tant sur le plan agricole, scolaire que social.
0: Alors, Monsieur le Président, quelles sont les difficultés que vous éprouvez dans l'exercice de vos activités?
1: Dans un premier temps, nous avons un comité national, un bureau national, des bureaux départementaux, des bureaux sous-préfectoraux et des bureaux cantonaux. C'est la connexion entre ces organes-là qui pose problème. Et les gens pensent que c'est seul N'Djamena qui peut résoudre tous les problèmes qui se trouvent dans ces zones-là. Ça, c'est une grosse difficulté. Même ce matin, j'ai discuté de quelque chose pendant X temps pour restaurer la paix entre les frères là-bas. La deuxième difficulté que nous avons, c'est que les cadres Nanganda, pour la plupart, ne se sont pas appropriés de la vision de l'association. Quand tu trouves les chefs de canton, les villageois, vraiment, c'est un engouement que tu ne peux pas comprendre. Mais quand on arrive au niveau des cadres, ça tient pas. Et alors, moi, j'ai toujours l'habitude de dire aux cadres, pas seulement aux cadres Nanganda, même à vous qui êtes ici, si vous n'arrivez pas à parler normalement votre langue, à écrire votre langue, mais si vous parlez normalement le français, l'arabe, l'anglais, l'allemand, n'importe quelle langue vous parlez, vous êtes analphabète dans votre langue. Et nous voulons que les Nanganda ne soient pas analphabètes dans leur langue. Mais ce n'est pas facile de nous faire comprendre dans ce domaine. C'est une grande difficulté que nous avons. Donc, il y a bien d'autres qui sont là. Mais sur le plan financier, nous n'avons pas encore de problème. Les partenaires nous félicitent. Par exemple, le Nouveau Testament dont je vous ai parlé, que nous avons produit, beaucoup des associations demandent des financements à l'extérieur. Et nous, c'est par nos recettes de chaque assemblée générale qu'on a payé les études, qu'on a payé nos traducteurs, et jusque pour qu'on arrive à produire nos Nouveaux Testaments. C'est en ce moment que les baillons ont trouvé, s'il y a un peuple qui fait beaucoup d'efforts comme ça, il faut l'encourager. Ils sont venus pour nous produire ça. Donc, sur ce plan, nous n'avons pas de difficultés, mais n'empêche qu'on court ailleurs. Cette année, par exemple, pour l'Ancien Testament, nous avons un bailleur qui a bien voulu nous apporter une aide. La santé financière chez nous, il n'y a pas de problème. Mais le vrai problème, c'est l'appropriation et la communication.
0: Monsieur le Président, notre entretien tire déjà à sa fin. Et quel est votre message de fin à l'endroit du peuple Nangda, aux autorités et à vos partenaires surtout?
1: La langue maternelle, comme on le dit tantôt, c'est une langue de cœur. Si tu ne t'appropries pas ta langue maternelle, tu es analphabète dans ta langue maternelle. Et c'est très dangereux. Tu compromets même l'avenir de tes enfants et de ta progéniture. Donc je demande au peuple Nangda, mon message, de s'approprier cette association pour implémenter dans leur famille, dans notre société, dans l'espace Nangda, la langue Nangda comme la langue de cœur, la langue maternelle. Et ça, c'est important. Et nous avons besoin de leur soutien, tant moral, matériel, financiers pour promouvoir cette langue. À l'État, je me souviens bien que l'État nous a produit une fois. Nous avons fait le syllabaire, mais quand on est parti vers l'État, l'État a accepté de nous multiplier les syllabaires. Et nous espérons, avec les centres que nous sommes en train de développer, cette année, la rentrée qui commence, nous allons encore ajouter 4 centres. Donc, que l'État nous soutienne dans ce domaine, parce que nous sommes partenaires de l'éducation nationale. Et comme partenaire que l'État, en particulier le ministère de l'Éducation nationale, jette un regard vers les associations, et en particulier l'Association pour la promotion de la langue Nangda, pour qu'on puisse développer le système d'alpha dans nos sociétés. Nous nous battons comme une association pour survivre. Nous demandons à nos partenaires de nous appuyer pour qu'on puisse faire, par exemple, le lexique dont je viens de faire mention. Dans un premier temps, nous avons produit 150 lexiques. En une semaine, deux semaines, tout est parti. Maintenant, nous devons reproduire. Mais la personne qui nous a reproduit, c'est un Espagnol. Il nous a fait ça, là. Il est défunt. On fait de recours. Si on peut trouver un partenaire qui peut nous aider à produire encore les lexiques, ça pourrait nous arranger. Il faut le soutien, c'est pas seulement financier, hein. Le soutien moral est déjà très bon, le soutien matériel, et si les finances arrivent, ça pourrait aider à mieux avancer. On vous dit merci. Si vous pouvez nous donner encore une occasion pour la prochaine fois, avec 2 ou 3 de mes amis, pour qu'on puisse faire un bon développement.
0: La radio du Tchad vous remercie, monsieur le président, et nous n'allons pas tarder, on reviendra vers vous.
1: Merci, je vous remercie de cette promesse. Je suis en train de préparer une assemblée générale en avril. Vous serez les bienvenus. Si vous pouvez déjà permettre à ce que votre antenne de Doba parte ouvrir ce que nous allons faire à Béboto, ça pourrait beaucoup nous intéresser. Merci.
0: Merci beaucoup. Mesdames, messieurs, nous vous remercions de votre aimable attention. Retenez tout simplement que nous avons reçu pour vous le président de l'Association pour la promotion de la langue Nangda, qui nous a expliqué les différentes activités de son association. Réalisation Abdoulaye Toche, prise de son Hamid Dida, au micro pour la présentation Jim Tabu Majum Roger. Au revoir et à la prochaine pour un autre numéro. Merci.

0: 14h34 minutes dans ce studio de radiodiffusion nationale tchadienne. Vous venez là de suivre votre magazine, la promotion de la langue Nangda Sembetebao du Zoukala tchadienne dans le titre Amina. Une femme ne vole pas, une femme doit se battre, nous dit l'artiste. 13h34 minutes dans ce studio, nous ouvrons à présent la chemise de vos avis et communiqués. Avis de recherche, Monsieur Perabi Napi Bey Timothée recherche son fils Issa Monadi Bey David, sorti de la maison le samedi 12 septembre 2026 aux environs de 7 heures au quartier Abina, non loin du rond-point Gazelle. L'enfant a porté un survêtement. Il prie toute personne qui l'aurait vu ou hébergé, prier de le conduire au commissariat le plus proche ou encore appeler au numéro suivant, le 63 48 42 57, le 62 36 33 87, le 60 36 78 63, le 62 38 27 25 ou enfin le 99 59 26 46. La suite avec Fidel.
1: 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L'étude de maître Hissène Garo procédera à une vente volontaire aux enchères publiques sous pli fermé des équipements immobilisés au Programme alimentaire mondial à N'Djamena. Cette vente concernera des véhicules de type Toyota Land Cruiser. Pour participer à la vente, l'enregistrement au préalable est obligatoire et fixé à 1 million de francs CFA par véhicule. Cette caution vous sera remboursée après la vente si vous n'avez rien acheté. La caution doit être déposée sur le compte de l'étude maître Hissène Garo, logé à l'Ecobanque Tchad. La visite des biens mis en vente et le dépôt des offres ont lieu à N'Djamena du mardi 15 septembre 2026 au dimanche 20 septembre 2026 dans l'entrepôt du PAM appelé Chagua 2, sise au quartier Chagua, derrière la station Amana Pétrole sur l'avenue Imam Hassan Tom d'Aman Tahir, de 9h à 15h précises, sauf le dimanche de 9h à 12h. Le dépouillement des offres aura lieu lundi 21 septembre 2026 à N'Djamena. La liste des gagnants sera communiquée mercredi le 23 septembre 2026. L'adjudicateur devra payer le montant de la somme de 12% en sus de l'adjudication, au titre des frais d'enregistrement et des honoraires du commissariat prisé. Pour effectuer l'enregistrement ou toute information complémentaire, contactez l'étude maître Hissène Garo au 66 29 61 75 ou le 99 91 16 21. Haute étude économique et de gestion de l'école supérieure à vocation professionnelle, Bac plus 3 ans et la durée de la formation pour l'obtention de la licence à l'école normale, à l'école supérieure à vocation professionnelle. Dans le cadre de la formation à licence professionnelle au titre de la rentrée académique 2026-2027, l'étude supérieure à vocation professionnelle en abrégé ESVP propose aux bacheliers cette filière de formation transport, transit et logistique, technique douanière, déclarant en douane, commerce international, gestion hôtelière et touristique, gestion administrative du personnel en entreprise, secrétariat de direction et bureautique. Le coût annuel de formation en première année de licence est de 200 000 francs CFA. Les inscriptions et réinscriptions ont déjà commencé et elles se poursuivent jusqu'au 10 octobre 2026. En effet, les cours débuteront le 12 octobre 2026 par la grâce de Dieu. Les étudiants ont le choix entre les cours dans la matinée et les cours dans la soirée. ESVP est une institution d'enseignement supérieur agréée par le ministère de l'Enseignement supérieur, de la recherche scientifique et de la formation professionnelle. ESVP est située sur l'axe de l'Université Roi Faisal en allant vers la rue de 40 mètres d'Amrigébé, à l'est de la clinique royale, précisément à côté de l'immeuble de Madame Zenaba Saïd. Pour d'amples informations, veuillez contacter les numéros suivants, le 66 33, le 78 40 ou le 66 55 95 80, le 98 78 81 51. Le directeur général de l'École normale supérieure des travaux publics porte à la connaissance des étudiants et étudiantes de l'établissement que la rentrée académique au titre de l'année 2026-2027 sera effective le jeudi 1er octobre 2026 à 7h précise. À cet effet, les candidats admis au concours d'entrée en première année du cycle de licence professionnelle sont invités à se présenter au service de la scolarité du 16 au 25 septembre 2026 afin de procéder à la confirmation de leur admission. Par ailleurs, durant cette même période, les réinscriptions seront ouvertes pour les anciens étudiants. La direction générale compte sur l'ensemble des étudiants et du personnel enseignant pour le respect strict du calendrier ci-dessus afin de garantir une rentrée réussie. Au titre de l'année académique 2026-2027, le Centre de formation des techniciens en kinésithérapie organise un concours de recrutement des anciens techniciens en kinésithérapie. Le dossier est composé de une demande manuscrite adressée à la direction du Centre de formation, deux photos d'identité, une photocopie légalisée d'acte de naissance, une copie légalisée du BEPCT ou BEF, une caution de 5 000 francs CFA non remboursable, date limite de dossier 29 septembre 2026, date de composition 28 octobre 2026. Pour plus d'informations, contactez les numéros suivants, le 65 30 60 89. Ou le 60 23 06 27. La suite du communiqué avec Nadez.
0: 13h42 minutes dans ce studio, page noire. Les familles André Tolbi, Toubam Robert, Kagmang Djamous annoncent le décès de Rambert Tolbi survenu le 11 septembre 2026 à N'Djamena. Cet avis s'adresse aux parents de Doba, Bedjondo et Koumra. L'inhumation aura lieu le mardi 15 septembre 2026. À Toukra. Recueillement chez Toubam Robert à Moursal, avenue Kondol. Bagine Guilou, Mbangbassa Mor Itafanus, Gunung Vaiman, Sedgo Waidou et la grande famille Lovo Gakko ont la profonde douleur d'annoncer à Adjibang Urndou, Brahim Guilou, Asira Walbade, Epaphras Bando, Tite Odegué, Mikal Gamdian, Bakhtar Oursouna, Isaïe Mamba, Daouda Mor, Toussa Ere, professeur Antipas Bambo B. Banto, Gaius Gamdjang, Lam Bruno, Francis Samba, John Almam, Abel Mor Disson Aourde, Naomi Odegué, Katgo Halwa, Dorcas Halwa, Isaku Gouhour et Djarma Kirma, tous à Bangor, Josepha Alfak et Obida Doldigim, Amisken, Urmus Chaugai, Zenias Gananzo à Zafaya, Zakaria Azina à Abelela, Sosten Tatene, Beri Burminago à Kelo, Fanny Agaimo à Gunugaya, Théodore le Grand Tododé à Lugungana, Mbade Zamswata et Nicolas Burminigago à Mandalia. Le décès de Madame Baguine Guilou, née Zoulaï Odégué, décès survenu le 10 septembre 2026 à l'hôpital Notre-Dame des Apôtres, ici à N'Djamena, des suites de courtes maladies. L'inhumation aura lieu le mardi 15 septembre 2026 au cimetière de Toukra. Le lieu de recueillement est au domicile familial à Chagua, derrière Aix-la Caravelle. Paix à son âme. Alamaï André Hélé, Kouma Gougouma, Aoutam Gougouma, Kabdana Michel, Mamadou Madi, Abia Mahamad, Akuna Waidou Joël, Las Ndrouma Dieudonné, Kabdana Asandi Chouana Joël, Zlamgolo Matna Joël, Adogom Moyeno, Gola Andjefang Pierre, Pasteur Alumza Pierre, Antouzou Zulmatna Denis, Antouzou Beysalam, Abba Chang Madanga, Daidansou Matuga René, Abatam Edouard et toute la famille Colby à N'Djamena ont le regret d'annoncer le décès de Alanto Ang Albert, connu sous le nom de Harang, survenu le 13 septembre 2026 au quartier Ngonba des suites de maladies. Cet avis s'adresse au professeur Yungorang Jérémy à Abdi, Théophile Atapi au Togo, Mapado Bombay Dieudonné à Sar, Margus Jogdelang à Bangor, Andjedeu Waidou Atapi Marc, Alamvounou Simon, Borom Doronzou, Alevadi Richard, Aouna Damdou, dans la sous-préfecture de Bakchoro, la famille Golbey d'Abéché, de Guéréda, Iriba Mongo, Bongor, Kelo, Gunugaya, Bodogol, du village Bodogol, autant pour moi, Boubou Koyom, Gami de N'Djamena et celle du village Mundu, Lai et aux parents du village Golbey. Le corps sera acheminé le mercredi 16 septembre 2026 à Golbey dans la sous-préfecture de Bakchoro. Les parents du village sont priés de rester sur place. Paix à son âme. Ndodide Oban Ngakutu Kodnaï. Nous dit Toba, Julien, Dao de Langre, Kai nous dit Vincent, la grande famille pour Adoum Santé. Et les enfants ont la profonde douleur d'annoncer le décès de leur sœur, cousine, épouse et mère, Ong Bai Christine, décès survenu le 12 septembre 2026 à Koumra des suites de courtes maladies. Cet avis de décès s'adresse à Kayangar Mbai Ouroum, au chef de canton de Bepara, Dim Tolum Chérubin. Nangrom, Madina, Mbaï Ode, Charlot, Didengar, Daintousa, Bepara, Zara, Santé, Assar, au chef de la communauté Gorngar, Odina, Bulmbaï, la communauté Saint-Innocent de la paroisse Sainte-Marie-Mère de l'église de Banda, Assar, sans oublier les voisines et voisins du quartier Kemkian, Assar. La délégation de N'Djamena quitte le 14 septembre pour la circonstance à Koumra. Par ailleurs, la dépouille sera acheminée dans son village natal à Bepara le jeudi 17 septembre 2026 pour y être inhumée. Les parents du village sont priés d'attendre sur place le corps. Dieu a donné, il a repris que l'âme de la défunte repose en paix. Nécrologie toujours, la famille Kanago, famille Boisinda et les enfants Madita annoncent avec tristesse le décès de leur belle-sœur, sœur et mère, Madame Madita Rémi Nembayou Antoinette, décès survenu à Dakar, au Sénégal, le mardi, autant pour moi, 8 septembre 2026, des suites de maladie. Cet avis s'adresse aux parents et amis de N'Djamena, de Sar, de Danamadi, de Moyo, de Maro, de Bendana, de Kemgo, de Maïmadja, de Moussoro, de Djekedjeke, de Nara, de Malissama, de Mondere, de Gabian et la grande famille d'Itoina à Kabo en RCA. Le corps de la défunte est attendu ici à N'Djamena le mercredi 16 septembre 2026 et sera acheminé à Danmadi le même jour. Le recueillement est à 32 au domicile de la famille Madjadoum Tor Dalbay à 100 mètres au nord du rond-point sur l'axe Mirande, non loin du domicile du chef de la communauté Ngama ici à N'Djamena. Dieu a donné, Dieu a repris, que le nom de l'Éternel soit loué. Et enfin, ce dernier avis de décès, docteur Nadilam Dim Gamtar, docteur John Laltarel Tilo, Nudilengar Tilo, Dekido Tilo Cécile, Dimalngar Daradje, la famille Nudingar Batar, famille Bedoum, famille Dimasngar Boindé, Dantarde Philippe et toute la famille de Sawa résidant à N'Djamena ont le profond regret d'annoncer le décès de leur fils, frère, père et oncle, docteur Taptilo Gulmbay, survenu à N'Djamena le 12 septembre 2026 des suites de maladie. Cet avis s'adresse aux parents du canton Sawa, canton Sargouin, canton Ndjaoula, de Mundu, de Doba, de Kelo, de Lai et Pala. Le corps sera acheminé au village le jeudi 17 septembre 2026 et l'inhumation aura lieu le vendredi 18 septembre 2026 au village. La famille du village est priée de rester sur place, que l'âme du regretté repose en paix. Nos compassions à toutes ces familles éplorées.

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0: Oumadjer, Amdjamena Bilal, la province du Bata, tout comme dans ce studio, il est 14h. L'actualité midi, c'est la voix de l'innocente Virginia Kamba. Bonjour.
1: Bonjour Nadej, bonjour à tous. Réunion du directoire 2026, les responsables des institutions de l'enseignement supérieur réunis à N'Djamena pour faire le point sur les défis de l'employabilité et de la digitalisation. Les travaux ont démarré ce matin, on en parle à l'entame de ce journal. Le ministère de la Santé publique et ses partenaires lancent la semaine africaine de la vaccination 2026, une campagne qui vise à renforcer la sensibilisation sur l'importance de vacciner pour prévenir certaines maladies. Également dans ce journal, quelques nouvelles des provinces et nous irons dans la province du Wadaï pour évoquer les actions menées face à la mauvaise répartition pluviométrique qui impacte la production.

0: De l'année 2026 ont démarré ce matin dans les locaux de la Faculté des sciences et de la santé humaine de l'Université de N'Djamena. Des travaux qui ont été lancés par Dr Sitak Yombatina, le ministre en charge de l'enseignement supérieur. Pour en parler, Harmonie Béaloumé avec nous au studio. Harmonie, bonjour.
1: Virginia, bonjour.
0: Déjà, dites-nous, quel est l'objectif de cette réunion du directoire?
1: Alors, Virginie, il faut le dire, la réunion du directoire de l'enseignement supérieur s'impose, et ce, depuis plusieurs années déjà, comme un rendez-vous auquel anciens chercheurs responsables en charge de l'enseignement supérieur s'assoient tous ensemble autour d'une table pour vraiment discuter de tous les maux, comme on le sait, que traverse le système de l'enseignement supérieur ici au Tchad.
0: Et Harmonie, justement, vous aviez couvert l'édition 2025 de cette réunion. Quelle est donc la particularité de la réunion précédente et quels sont les sujets inscrits à l'ordre du jour pour cette édition 2026?
1: Alors, la particularité réside tout simplement au niveau du thème choisi qui est l'enseignement supérieur, la recherche scientifique et la formation professionnelle face aux défis de l'employabilité et de la digitalisation. Alors, on le sait que chaque année, ils sont nombreux, ces bacheliers-là qui sortent de nos lycées et également ces diplômés qui sortent de nos universités. Alors, il est question à travers ce thème, de trouver des mécanismes pour vraiment adapter la formation avec les enjeux actuels, que ce soit en termes d'employabilité, que ce soit également en termes de recherche scientifique. Et ce thème n'est pas vraiment le fruit du hasard, parce qu'il est question de faire de l'enseignement supérieur ici au Tchad un véritable moteur de développement national, et non d'un simple système de délivrance des diplômes, comme on le sait. Et c'est ce qui a justifié ce matin, Virginia, la présence de deux de nos ministres, à savoir celui en charge de la culture, M. Abakarosi Teguil, et la ministre en charge des mines, Mme Fatima Haram Assil. Alors, plusieurs sujets seront débattus au cours de ces assises qui dureront 4 jours, notamment d'abord le bilan de toutes les activités qui ont été réalisées au cours de l'année académique qui vient de s'achever, mais des thèmes assez innovants comme la restructuration même des institutions sous tutelle de l'enseignement supérieur, à savoir les offres universitaires, la formation, la qualité même de la formation au niveau des écoles normales, au niveau des universités. Et il y a également un point saillant qui est celui de l'enseignement supérieur à l'ère numérique et surtout de l'intelligence artificielle. Alors, il est question d'arrimer les programmes de formation avec l'actualité, avec les enjeux technologiques actuels, afin de permettre à ce que les étudiants qui sortiront de nos institutions d'enseignement supérieur soient vraiment capables de rivaliser avec ceux d'autres pays, en fait.
0: Merci, Harmonie, pour votre promptitude. Et vous l'avez évoqué si bien, l'importance du thème choisi cette année. Dans son discours d'ouverture, le ministre en charge de l'enseignement supérieur, Sitak Yombatina, a lui aussi insisté sur le thème. Écoutez.
2: La réunion du directoire 2026 revêt, au regard des évolutions du monde et de la révolution numérique, une importance particulière. Elle nous offre l'opportunité magistrale d'identifier et d'examiner ensemble, pendant 4 jours, les défis et enjeux auxquels notre secteur est confronté, d'évaluer les actions engagées jusque-là et surtout de définir des orientations claires pour améliorer durablement la qualité et l'efficacité de notre enseignement supérieur. Instance de réflexion et d'évaluation, carrefour de projection et d'orientation, de coordination et de gouvernance. Le directoire n'est pas simplement un cadre administratif de réunion. Il est, à n'en point douter, un espace privilégié de réflexion stratégique et de dialogue institutionnel. C'est précisément à ce niveau que se mesure notre capacité, nous, anciens chercheurs, chercheuses et chercheurs, à transformer les orientations politiques nationales en matière de l'enseignement supérieur, de la recherche scientifique et de la formation professionnelle, notamment le programme quinquennal du maréchal du Tchad, Mahamat Idriss Déby Itno, président de la République, chef de l'État, en action concrète et durable, à implémenter les ambitions nationales et surtout la vision du chef en résultats tangibles. En effet, notre système d'enseignement connaît aujourd'hui des mutations profondes, l'augmentation exponentielle des effectifs des étudiants, les exigences nouvelles en matière de qualité de la formation, les besoins du marché de l'emploi, la transformation numérique, le développement de la recherche, la nécessité d'une meilleure professionnalisation, l'organisation des formations, la problématique de l'employabilité et de l'insertion professionnelle nous impose de repenser, de questionner et surtout d'adapter continuellement nos méthodes, choix et priorités stratégiques.
0: Docteur Sitake Yombatina, le ministre de l'Enseignement supérieur, qui s'exprimait

0: Ce matin, à l'ouverture de la réunion annuelle du directoire 2026 et passons à la santé publique. Le département et ses partenaires ont lancé ce matin la semaine africaine de la vaccination édition 2026. Naour Madenatoyala.
1: Pour chaque génération, les vaccins fonctionnent. Tel est le thème de cette semaine africaine de la vaccination. L'objectif, aucun enfant ne doit être laissé de côté. Chaque enfant, chaque communauté, chaque génération doit bénéficier de la vaccination. Dans l'optique de renforcer la confiance dans les vaccins, plusieurs activités sont prévues du 15 au 20 septembre 2026, notamment des débats télévisés sur la thématique de la SAVE avec les techniciens et partenaires, des caravanes de sensibilisation et une journée sportive. Le représentant des partenaires techniques et financiers, Daouda Diop, a souligné que les vaccins sauvent des vies et protègent. Ainsi, chaque enfant a droit à la protection.
2: Cette semaine, nous renvoie un message. La vaccination fonctionne. Elle sauve des vies et protège les générations d'hier, d'aujourd'hui et de demain. La vaccination, elle protège contre plus de 30 maladies mortelles et offre une protection tout au long du cycle de vie. Nous sommes tous appelés à renouveler notre engagement à atteindre chaque enfant.
1: Selon la secrétaire d'État à la santé publique et à la prévention, Mbaye Didi Denekandi Francine, la vaccination est un droit fondamental.
3: Grâce au vaccin, des maladies qui autrefois décimaient des générations entières sont aujourd'hui contrôlées et voire éradiquées. La vaccination est un droit fondamental pour chaque enfant et une responsabilité pour chaque parent. Elle est aussi un investissement pour l'avenir de notre nation. Sur ce, je déclare officiellement lancée la semaine africaine de la vaccination.
1: La cérémonie s'est soldée par l'administration de doses de vaccins contre la poliomyélite et le choléra à quelques enfants. Selon l'Organisation mondiale de la santé, dans le monde, plus de 150 millions de vies sont sauvées grâce aux vaccins et une amélioration de 40% de la survie infantile est constatée.
0: Dans nos provinces, à commencer par le Mayo-Kébi Est, la province accueille depuis hier une délégation du ministère en charge des infrastructures. L'équipe a visité les chantiers de construction du tronçon Gelendeng-Bangor. Sylvain Rémadi-Madingar.
4: Le ministère des infrastructures, du désenclavement et de l'entretien routier est l'institution publique chargée de concevoir, de mettre en œuvre et de suivre la politique du gouvernement en matière des réseaux routiers, des transports et des désenclavements du territoire. C'est dans cette optique qu'une mission est diligentée pour visiter les travaux de réhabilitation de la route Gelendeng-Bangor et la construction des 10 km des voiries urbaines de Bangor. Le chef de mission, par ailleurs directeur général des infrastructures des transport, Abakar Nassir Turoma et les membres de la délégation qui l'accompagnent ont marché le long de la rue AA baptisée Avenue Maréchal pour constater les faits. Il s'agit des affaissements longitudinaux et des fissures apparues sur la chaussée. Puis, l'équipe a continué sa visite au niveau du PK1 800 sur la rue BB appelée Avenue Routouang pour constater également l'affaissement sur l'accotement endommagé par un camion gros porteur. Pendant cette visite, la mission a relevé que le compactage est mal fait, la chaussée est perméable, les joints ne sont pas bien fermés, la pente ne respecte pas les normes et donc cela entraîne des infiltrations d'eau au niveau du PK 980. Du coup, instruction a été donnée par le directeur général des infrastructures des transports au directeur de projet de l'entreprise en charge du chantier de procéder immédiatement aux réparations puisqu'il en a la charge. Bongor, Sylvain Rémadi Madingar, Radio Tchad.
0: Direction Abéché, la province du Wadaï, où le ministère de l'Éducation nationale renforce les capacités des enseignants et personnels d'encadrement. C'est une formation qui a démarré ce matin, nous informe Dido Mohamed Barka.
5: Cette initiative s'inscrit dans le cadre de réformes engagées par le gouvernement tchadien pour améliorer la qualité de l'éducation avec l'appui de ses partenaires techniques et financiers, notamment la Banque mondiale à travers le projet d'amélioration des résultats d'apprentissage de l'éducation des bases. Dans son mot introductif, le représentant du délégué provincial de l'éducation nationale, du bilinguisme et de la promotion civique du Wadaï, Mustapha Haroun, salue cette initiative du ministère. Il estime que cette formation contribuera à améliorer la qualité de l'éducation et les apprentissages des enfants. De son côté, le chef de mission du ministère de l'Éducation nationale, Nodjilemdi Emmanuel Nassour, rappelle que l'objectif est de renforcer l'efficacité des enseignants dans le domaine de la littératie et de la numératie, particulièrement durant les premières années du primaire. Pour le directeur académique des ressources humaines de l'Académie de l'Est, Mohamed Salih Nour Abakar, cette session constitue une véritable opportunité de perfectionnement professionnel. Il exprime par ailleurs sa reconnaissance au ministère de l'Éducation et à ses partenaires pour cette initiative qui, selon lui, place l'amélioration de l'éducation des enfants tchadiens au cœur des priorités. Pendant le 26 jours de travaux, les participants vont notamment explorer les guides de gestion des classes, les guides sur la planification et l'évaluation des compétences, ainsi que d'autres outils pédagogiques destinés à renforcer les apprentissages fondamentaux. Abéché, Dido Mohamed Barka pour la Radio Tchad.
0: Et nous restons dans la province. Le Wada est, comme la plupart des provinces du pays, touchée par la mauvaise répartition pluviométrique cette année, ce qui n'est pas sans conséquence sur les activités des producteurs agriculteurs. Dans le Wada, les actions sont en cours pour anticiper les éventuelles crises. Souleymane Ousmane Bougaï.
6: Rareté de la pluviométrie cette année, des organisations se retroussent sur le manche pour anticiper les éventuelles crises. Au total, 1381 hectares de terre qui sont mis en valeur grâce à l'action de l'ONG SADAP. Ces projets de transformation rurale et inclusive ciblent directement 9293 bénéficiaires, des hommes et des femmes répartis à travers quatre villages stratégiques, à savoir Marouf, Moura, Sardialfala et Anglo. L'objectif de cette visite de terrain était d'évaluer l'avancement des cultures, vérifier la mise en place des infrastructures et s'assurer que les populations locales s'approprient les techniques de l'agribusiness. Le chef de projet SADAP, Chineb Patalé, a expliqué que ces sites agricoles ne sont pas des simples espaces de production. Ils constituent un filet de sécurité économique et un puissant vecteur de cohésion sociale permettant aux réfugiés et aux communautés hôtes de cultiver ensemble, de partager les compétences et de réduire la dépendance à l'aide humanitaire. Lors de la visite, les producteurs majoritairement composés de femmes ont indiqué que ce projet est une véritable sauvetage économique. Ils ont toutefois profité de cette occasion pour plaider en faveur d'un soutien accru en équipement d'irrigation afin de pérenniser leur culture face aux aléas climatiques. À l'issue de la visite, la déléguée provinciale en charge de l'agriculture du Wada, Sadia Khamis, a salué l'impact terrain de l'ONG SADAP avant de féliciter l'engagement des communautés locales. Elle a réaffirmé le soutien des autorités pour faire de cette initiative un modèle de sécurité alimentaire et d'autonomisation économique dans le Wada. En structurant les producteurs en coopératives solides, l'ONG SADAP pérennise les acquis. L'objectif à long terme est de transformer ces sites pilotes en modèles de résilience agricole productible partout dans le Wadaï.
7: Abéché, Souleymane Ousmane Bougaï pour la Radio Tchad.
0: De retour à N'Djamena pour parler culture, notamment la présentation et la dédicace du livre intitulé « La cuisine » écrit par Dame Nekornodi Bila. C'était hier dans les locaux de l'église évangélique numéro 12. Nodi Maringara Dumrumarik.
8: La cuisine est le tout premier ouvrage de Nekornodi Bila qui porte les secrets de préparation des mets tchadiens et d'ailleurs. Cet essai de 160 pages est subdivisé en deux chapitres et publié aux éditions Publisher au Cameroun. Au cœur de ce manuel, on peut trouver, entre autres, de différentes spécialités, à savoir les recettes culinaires d'ailleurs, collectées et révisées pour être adaptées au Tchad. À l'exemple de poulet grillé à la mangue, la crie de Mori, capitaine et autres. Pour Bernodi Sosten, critique littéraire, lui relève que cette œuvre a une portée documentaire. Il rajoute que c'est un recueil de recettes, de mets et d'ingrédients qui permettent aux lectrices et lecteurs d'assouvir leur plaisir en cuisine sans toutefois effectuer un voyage. Nekornodi Bila explique que sa vision est de transmettre son savoir-faire à la jeunesse.
9: Ce livre est de documenter les recettes souvent transmises uniquement à l'oral, de sauvegarder le patrimoine culinaire tchadien, de partager la richesse du Tchad avec le reste du monde, aider à préserver la santé dans nos familles en mangeant de manière saine et équilibrée.
8: Nekornodi Bila est né le 15 février 1968 à Badei dans le Logone occidental et nanti d'un diplôme d'études supérieures en gestion touristique à l'université Cheikh Anta Diop au Sénégal.
0: 14h15 minutes au studio 3 de Radio Tchad, d'où nous émettons. C'est tout pour le 14h. Merci à vous de l'avoir suivi. Retenez pour l'essentiel que les travaux de la réunion annuelle du directoire de l'année 2026 ont démarré ce matin. Ici, à N'Djamena, les défis auxquels face l'enseignement supérieur au Tchad sont sont inscrits au cœur de l'agenda de ces assises qui réunissent les responsables des différentes institutions d'enseignement supérieur. À l'ouverture, le ministre Sitak Yombatna insiste sur l'obligation des résultats et l'adaptation aux exigences de l'heure. Sachez aussi que la secrétaire d'État à la santé publique, Mbaïdédi Dekandi Francine, a lancé ce matin les activités de la Semaine africaine de la vaccination, édition 2026, sous le thème « Pour chaque génération, les vaccins fonctionnent ». Il s'agit d'une campagne qui vise à renforcer la sensibilisation sur l'importance de vacciner pour prévenir certaines maladies. Le journal est réalisé par Mahamat Kial, collaboration technique Sanwe Koyankreo. Au micro, je suis innocente Virginie Akamba. Passez un bel après-midi en compagnie de nos programmes.

0: Mesdames et messieurs, bienvenue à l'écoute de vos avis et conseils agrométéorologiques de la première décade de septembre, valable jusqu'au 15 septembre 2026. Prévision. À la première décade de septembre, les activités de l'anticyclone des Açores et celles de l'anticyclone de Sainte-Hélène demeureront intenses. Le front intertropical FIT poussiera autour du 17e degré de latitude nord, ce qui occasionnera des pluies faibles à modérées dans les localités situées au sud du FIT. À cet effet, il est conseillé aux agriculteurs et éleveurs ce qui suit. Profitez avec la première décade de septembre pour finir les derniers sarclages, faire le nettoyage et le repiquage de sorgho de décrue et préparer les parcelles pour les cultures maraîchères. Pour pallier en partie aux problèmes de déficit pluviométrique en cours, diversifier les sources de revenus en s'adonnant aux activités génératrices de revenus, orienter les troupeaux vers les zones disposant de pâturages et des points d'eau dans la zone sahélienne, anticiper les mouvements de transhumance face au déficit de pâturage, surveiller et protéger les cultures contre les ravageurs et d'autres ennemis de culture, se baser sur les informations climatiques pour mieux planifier les activités agricoles et pastorales, enfin renforcer l'encadrement des producteurs sur la gestion de l'eau. Voilà, c'est tout pour ce bulletin agrométéo. Merci de l'avoir suivi. Au revoir et à la prochaine décade. Prise de son Omel Le Médamdier, réalisation Abdoulaye Toche, présentation Benan Selayo.
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3 minutes dans ce studio de radiodiffusion nationale tchadienne. Vous venez là de suivre Tchad Actualité Midi, présenté par Innocente Virginia Kamba Moussa Emé, dont le titre Yayo était là pour accompagner ses pas. Antenne Midi se poursuit. Sachez qu'à partir de 14h30, ce sera le volet 2 de vos avis et communiqués. La citation de ce 14 septembre, le succès, c'est d'aller d'échec en échec sans perdre son enthousiasme. Le succès, c'est d'aller d'échec en échec sans perdre son enthousiasme. Voilà la citation de ce jour. Elle nous vient de Winston Churchill. Même lorsque le chemin est difficile, gardons l'enthousiasme. Chaque échec peut rapprocher de la réussite. Donc, on ne se décourage pas. On s'arme de courage. On continue en se disant que ça va aller. Si ça n'a pas marché aujourd'hui, eh bien, demain, ça doit marcher. Nous restons chez nous toujours, une autre belle voix, un duo composé de Ligui et Abdoulaye Ndergué dans le titre Yamo. Nous allons donc déguster.

14h27, minutes dans ce studio de radiodiffusion nationale tchadienne. Le prénom de ce jour, 14 septembre 2026, est traditionnellement associé à Sainte-Croix, en référence à la fête de l'exaltation de la Sainte-Croix. Le prénom Croix vient du latin crux, qui signifie croix. Il est aujourd'hui très rare comme prénom. On ne l'utilise pas tellement de nos jours. Caractéristiques symboliques, les personnes associées à ce prénom sont traditionnellement décrites comme des personnes courageuses et persévérantes, des personnes fidèles à leurs convictions. Ce sont des personnes généreuse et protectrice, des personnes dotées d'une grande force intérieure et qui sont également attachées aux valeurs de solidarité et de justice. Voilà ce qui symbolise ce prénom-là. Et date et événement qu'on peut retenir, nous prenons donc le 14 septembre 1752, adoption du calendrier grégorien dans l'Empire britannique avec la suppression de 11 jours du calendrier. Nous prenons également 14 septembre 1901, Theodore Roosevelt devient président des États-Unis après la mort de William Minkley. Voilà donc ce qu'on peut retenir comme date événement de ce 14 septembre 2026. Antenne Midi, c'est un voyage. Notre Boeing nous amène en Côte d'Ivoire. Nous retrouverons donc Roselyne Layo dans le titre plus haut. Elle nous invite donc à faire comme l'aigle, à aller au-delà. On ne se laisse pas décourager, on ne regarde pas ce que les autres font, on marche, comme on le dit, on zappe les coups bas et puis on avance, voilà, plus haut, visez plus haut.

0: 3 minutes dans ce studio de radiodiffusion nationale. Tchadiane, à présent, la suite et fin de vos avis et communiqués.
1: 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Docteur Manikassé Paloma-Jean, directeur général de l'École internationale de formation en santé, informe les bacheliers de série A, C, D et les professionnels de la santé qu'il est ouvert au titre de l'année académique 2026-2027 au sein de l'établissement un concours d'entrée en première année des filières suivantes: cycle de diplôme d'État, infirmier diplômé d'État, sage-femme diplômé d'État, 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L'École internationale de santé de formation en santé est située au croisement des avenues du 10 octobre et taïwanaise dans le 7e arrondissement de la ville de N'Djamena. Conditions pour passer le concours: avoir 15 ans au moins au 31 décembre 2000 de l'année des épreuves de sélection, être titulaire des baccalauréats des séries A, C et D. Sélection: deux épreuves écrites d'admissibilité seront proposées. Une épreuve de culture générale portant prioritairement sur le domaine sanitaire et social. Une épreuve de test psychotechnique. Nota bene, la note inférieure à 7 sur 20 à l'une de ces épreuves sera éliminatoire. Les filières de spécialité, anesthésie, réanimation et ophtalmologie sont réservées aux professionnels de santé tels que les infirmiers diplômés d'État, sages-femmes diplômés d'État ou d'une licence dans le domaine des sciences infirmières. Le dossier de candidature est composé de une demande manuscrite adressée au directeur général de EIFS précisant la filière choisie, une copie certifiée du baccalauréat pour toutes les filières, une copie certifiée du diplôme d'état d'infirmier ou d'une licence en sciences infirmières ou les filières de spécialité, une copie légalisée d'acte de naissance, un certificat médical datant de moins de 3 mois, un certificat de nationalité, une caution non remboursable de 5 000 francs CFA au titre des frais de traitement du dossier, un casier judiciaire datant de moins de 3 mois, deux photos d'identité, une fiche d'inscription à retirer à EIFS. Les dossiers de candidature sont réceptionnés dans les locaux de la dite école au plus tard le 23 septembre 2026. Le concours aura lieu le jeudi 24 septembre 2026 à 7h précise à l'École internationale de formation de santé. La rentrée académique 2026-2027 est fixée au 6 octobre 2026 à 7h précise pour tous les niveaux. 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
0: Page nécrologique, les grandes familles d'Idjetangar, Guidengar et de Ngasson Ramba ont la douleur d'annoncer le décès de leur fille et nièce Nouba Didjetangar Angèle, décès survenu le 13 septembre 2026 à l'hôpital général de référence nationale de N'Djamena des suites de maladie. Cette triste nouvelle s'adresse au chef de la communauté Sarah Madingay, le sénateur Dimas Baye Nang Ogina, le député Roma Domgar Félix Nyalbe, au chef de canton de Balimba, au chef de canton de Kumogo, au chef de canton de Goro 1 de Tawolo, la famille Thomas Dibangar, la famille Yambaye Tamita Baye, la famille Ngague par mandat 1, la famille Mualoum, famille Toidi Baye, famille Ngang Baye, la famille Tade Orbe Mayele, aux enfants Kiba Kadboy à Bengwe par Bidaya, aux parents de Sar de Balimba, de Gonanga, de Kira, de Goro 1, de Kordila, Gormira, Kimbide, Ibe, Kisandana et tous les ressortissants de Balimba et de Kumogo ici à N'Djamena. Le lieu de recueillement est à Arlebdjombal, non loin de Haut Concession. Donc, autant pour moi, le lieu de recueillement est à Arlebdjombal, au domicile familial. L'inhumation aura lieu le samedi 19 septembre 2026 à Toukra. Que son âme repose en paix. La famille Kanago, famille Boisinda et les enfants Madita annoncent avec tristesse le décès de leur belle-sœur, sœur et mère, Madame Madita Rémy, née Mbayo Antoinette, décès survenu à Dakar au Sénégal le mardi 8 septembre 2026 des suites de maladie. Cette annonce s'adresse aux parents et amis de N'Djamena, de Sar, de Danamadi, de Moyo, de Maro, de Bendana, de Kemgo, de Maïmadia, de Moussoro, de Djekedjeke, de Nara, de Malissama, de Mondere, de Gabian, la grande famille du Toina à Kabo en RCA. Le corps de la défunte est attendu à N'Djamena le mercredi 16 septembre 2026 et sera acheminé à Danamadi le même jour. Le recueillement est à Trône 2, au domicile de la famille Madjadoum Tordalbay, à 100 mètres au nord du rond-point sur l'axe Mirande, non loin du domicile du chef de la communauté Ngama, ici à N'Djamena. Dieu a donné, Dieu a repris, que le nom de l'Éternel soit loué. La radiodiffusion nationale tchadienne, une fois de plus par nos voix, adresse ses sincères condoléances à toutes ces familles affligées.

14h44 minutes dans ce studio de radiodiffusion nationale tchadienne. La RNT nous rassemble et la voix nous unit. Antenne Midi se poursuit le 14 septembre 2026. Sachez que c'est la journée mondiale de l'eczéma atopique. La journée mondiale de l'eczéma atopique est célébrée donc chaque année le 14 septembre. Elle vise à sensibiliser le public à cette maladie inflammatoire chronique de la peau, souvent caractérisée par la sécheresse cutanée, par des démangeaisons, des rougeurs et des poussées inflammatoires. Voilà donc cette journée qu'il faut retenir et ça nous permet simplement de mieux connaître ce que c'est que l'eczéma atopique, lutter contre les idées reçues et encourager les personnes concernées à consulter et à suivre une prise en charge adaptée. Voilà ce qu'on peut retenir pour cette journée du 14 septembre. C'est la journée mondiale de l'eczéma. Antenne Midi, c'est aussi le voyage. Nous quittons chez nous, donc le Tchad. Je vous amène aux Antilles, retrouver une talentueuse, charmante et la voix suave de Perle Lama. C'est du zouk, love. Ça se passe ici. Donne-moi ton love. Si vous êtes amoureux, c'est pour vous. Si vous ne l'êtes pas, buvez beaucoup d'eau fraîche comme moi. Ça fera le plaisir d'écoute de nos fidèles auditeurs Dimadoumbagé depuis Atron, Alexis qui nous suit de Doba, Raphaël de Wadifira, Brahim Barouza, Goudi, Jean-Fabre Christian, Chagua, Jamadi Bey Ozé et son ami Mamou depuis Chagua. C'est pour vous.

14h50 minutes dans ce studio de radiodiffusion nationale tchadienne en fond sonore. La belle voix de Mr. Nan, très beau tube, hein? Un très fort message également dans le titre Amine. Nous également, en ce début de semaine, on se souhaite tout ce qu'il y a de bien, comme la santé, que les portes puissent s'ouvrir, ceux qui cherchent du boulot, ceux qui sont malades, couchés à la maison ou sur les lits d'hôpitaux. Nous sommes de cœur avec vous. Nous vous envoyons des ondes positives. Que du bonheur pour cette semaine avec Mr. Nan. Amine.

0: gauche, on revient à droite et puis on est en plein pied dans la danse. C'est avec Koffi Olomide dans le titre Papa Bonheur, très beau tube. Ça ne vieillit pas, peu importe le nombre d'années. On est dedans, on tombe en plein pied dedans et on danse. C'est cela le début de semaine et ça se passe ici sur les ondes de radiodiffusion nationale tchadienne. C'est avec cette belle sonorité, mesdames, messieurs, que je vous dis merci de nous avoir prêté une oreille attentive depuis 12 heures. Les services informatiques, maintenance, la sécurité, le transport, la rédaction, exploitation et antenne, contrôle et qualité d'écoute, programme, production, la régie d'antenne, le centre émetteur de Grédia, sans oublier les différentes stations provinciales de l'UNAMA, étaient tous de la partie. Régie recette, Fatimé Assaniato et enregistrement Ribey Stéphane. Mes copilotes ce midi, j'en ai beaucoup, Sangwe Koyankreyo, assisté de Abiel Mbaïrene, Youssouf Abderrahman et de Rokadi Freddy. Agidi Rigobert, notre Rigobert Song de la maison, prendra la relève dans bientôt, mais bien avant de céder la place à Papa Adoumi à l'écoute de la station Metz. Et vous, nos fidèles auditeurs, dans ce studio, nous sommes deux.
1: John Herbouet, une fidèle.
0: Et moi-même, Nadège Demba Dolmian. Je vous donne rendez-vous donc, plaise à Dieu, le vendredi lorsqu'il sera à 12h. Mais bien avant cela, notre citation positive aujourd'hui qui dit ceci: le courage est la mère de la victoire. Le courage est la mère de la victoire. Et cette citation positive nous vient de Thomas Paine. Excellent début de semaine à tous et à bientôt sur les ondes.

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Eh bien, mesdames et messieurs, vous êtes bel et bien branchés sur les ondes de la radio diffusion nationale tchadienne et c'est antenne soir du 14 septembre 2026 qui démarre comme ça, avec au programme à 13 exactement 20h30, Tchad Actualité soir, le journal. Reflet croisé, votre émission de tous les lundis soirs vous sera diffusée à 13 exactement 21h10. À 22h15, vous pourrez suivre un magazine où il sera question de la cécité.

qui vous sera diffusé à 13 exactement 22h45 minutes. Et puis, chat d'actualité, dernière ou dernière information de la soirée interviendra à 13 exactement 23h pile. Tout d'abord en français, puis la version arabe littéraire interviendra à 23h30, quand c'est à 24h, nous cédons l'antenne à l'équipe d'antenne du Radio Tchad. Parlant donc d'équipe, retenez qu'au micro, je suis Koumako Iboderim, Max Makol, l'ami de tous. Je suis pour cela assisté d'Aguidi Rigobert aux commandes techniques. Nous bénéficions également de la collaboration des techniciens du Centre de Dias, la maintenance et l'informatique. Abdi Kenlu se charge du ramassage du personnel. Voilà, nous voici conduits à 20h05, nous démarrons dans cette tranche d'animation en musique.

20h passées très exactement de 9 minutes, nous ouvrons à présent la chemise des communiqués. Dans le cadre du renforcement des effectifs du secteur de la santé, plusieurs agents ont été régulièrement affectés dans la province de l'Ennedi-Ouest et ont pris service dans leurs postes respectifs. Toutefois, il a été constaté que certains d'entre eux ont quitté sans autorisation préalable leur poste après leur prise de service et ne l'ont plus regagné. Cette situation de désert médical extrême porte gravement atteinte à la continuité, à la qualité et à l'efficacité du service public de santé dans la province.

0: conséquence de cette absence irrégulière, le paiement de leur salaire a été suspendu conformément aux dispositions en vigueur. À cet effet, le président du conseil provincial invite instamment les agents ci après à regagner impérativement leur poste d'affectation et à reprendre effectivement leur service au plus tard le 1er octobre 2026. Il s'agit donc de Dr Chinebo Koumaï, Dr Ruban Tchingsabé, Dr Kounesoune Patale, Dr Bakamla Pépé Blaise, Abdelrasoul Adoum, Neym Abdelaziz, Fatimé Dungous, Mariam Adam Barka, Yassine Ibrahim Mbong, Souleymane Yaya Labadri, Noah Akodumo, Majitolum Mugera, Marada Djengouga et Jim Gamdouba Hubert. Passé ce délai, tout défaut de reprise de service exposera les intéressés aux mesures administratives et disciplinaires prévues par les textes en vigueur, pouvant donc aller jusqu'au remplacement conformément aux procédures applicables. Le président du conseil provincial appelle les intéressés à faire preuve de responsabilité et à se conformer strictement à leurs obligations professionnelles ainsi qu'aux engagements liés à leur affectation. Le directeur de l'Institut supérieur des sciences médico-sanitaires de l'Université de la Francophonie de N'Djamena a l'honneur de porter à la connaissance de l'ensemble des candidats et candidates ayant déposé leur dossier d'entrée en première année à l'ISSMS, toutes filières confondues, IDE, SFDE, ATS, A, nutrition et diététique, SBM, AGP et AGH, que le test de recrutement aura lieu le samedi 19 septembre 2026 à 6h30 dans l'enceinte de l'Université de la Francophonie de N'Djamena. Les candidats sont priés de vérifier leur nom sur le tableau d'affichage à l'université. Chaque candidat est tenu de se présenter muni de ses pièces justificative, ces pièces d'identité en quelque sorte. 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L'étude Maître Hissène Ngaro procédera à une vente volontaire aux enchères publiques sous pli fermé des équipements immobiliers du Programme alimentaire mondial PAM-WFP à N'Djamena. Cette vente concernera des véhicules de type Toyota Land Cruiser. Pour participer donc à la vente, l'enregistrement au préalable est obligatoire et fixé à un montant d'1 million de francs CFA par véhicule. Cette caution vous sera remboursée après la vente si vous n'avez rien acheté. La caution doit être déposée sur le compte de l'étude Maître Hissène Ngaro, logé à Ecobank Tchad. La visite des biens mis en vente et le dépôt des offres ont lieu à N'Djamena du mardi 15 septembre 2026 au dimanche 20 septembre 2026 dans l'entrepôt du PAM appelé Chagua 2, sise au quartier Chagua derrière la station Amana Pétrole sur l'avenue Imam Hassan Tom d'Aman Tahir de 9h à 15h précise, sauf le dimanche de 9h à 12h. Le dépouillement des offres aura lieu lundi 25 septembre 2026 à N'Djamena. La liste des gagnants sera communiquée le mercredi 23 septembre 2026. L'adjudicataire devra payer donc le montant de la somme de 12% en sus de l'adjudication au titre des frais d'enregistrement et des honoraires du commissaire priseur. Pour effectuer l'enregistrement ou toute information complémentaire, vous pourrez donc contacter l'étude de maître Isengaro au plus 235 66 29 61 75 ou encore au plus 235 99 91 16 21. Le directeur général de l'École nationale supérieure des travaux publics en abrégé NSTP porte à la connaissance des étudiants et enseignants de l'établissement que la rentrée académique au titre de l'année scolaire de l'année 2026-2027 sera effective le lundi 1er octobre 2026 à 7h précise. À cet effet, les candidats admis au concours d'entrée en première année du cycle de licence professionnelle sont invités à se présenter au service de la scolarité du 16 au 25 septembre 2026 afin de procéder à la confirmation de leur admission. Par ailleurs, durant cette même période, les réinscriptions seront ouvertes pour les anciens étudiants. La direction générale compte sur l'ensemble des étudiants et du personnel enseignant pour le respect strict du calendrier ci-dessus afin de garantir une rentrée réussie. Au titre de l'année académique 2026-2027, le Centre de formation des techniciens en kinésithérapie organise un concours de recrutement des agents techniciens en kinésithérapie. Le dossier donc est composé comme suit. Une demande manuscrite adressée à la direction du centre de formation, deux photos d'identité, une copie légalisée d'acte de naissance, une copie légalisée du BEPCT ou BEF, une caution de 5000 francs CFA non remboursable. Date limite de dépôt de dossier 29 septembre 2026, date de composition 28 octobre 2026. Et pour plus d'informations, vous pourrez donc appeler sur les numéros suivants 65 30 60 89 60 23 06 27. Hautes études économiques et de gestion à l'École supérieure à vocation professionnelle Bac plus 3, c'est donc la durée de la formation pour l'obtention de la licence à l'École supérieure à vocation professionnelle. Dans le cadre de la formation à licence professionnelle au titre de la rentrée académique 2026-2027, l'École supérieure à vocation professionnelle en abrégé ESVP propose aux bacheliers cette filière de formation. Transport, transit et logistique, technicien, technique douanière, déclarant en douane, commerce international, gestion hôtelière et touristique, gestion administrative du personnel en entreprise, secrétariat de direction et bureautique. Le coût annuel de formation en première année de licence est de 200 000 francs CFA. Les inscriptions et réinscriptions ont déjà commencé et se poursuivent jusqu'au 10 octobre 2026. Les cours débuteront le 12 octobre 2026 par la grâce de Dieu. Monsieur Perabé Napi Beye Timothée recherche son fils Issa Monandi Beye David, sorti de la maison le samedi 12 septembre 2026 aux environs de 7 heures au quartier Abena, non loin du rond-point Gazelle. L'enfant portait un survêtement et il prit donc toute personne qui l'aurait vu ou hébergé de le conduire au commissariat le plus proche ou encore d'appeler au numéro suivant 63 48 42 57 62 36 33 87 60 36 78 63 62 38 27 25 et 99 59 26 43. Décès. La famille Kanago, la famille Boysinda et les enfants Majita annoncent avec tristesse le décès de leur belle-sœur, sœur et mère, Madame Majita Rémy, née Mbayo Antoinette. Décès survenu à Dakar au Sénégal le mardi 8 septembre 2026 des suites de maladie. Cet avis s'adresse aux parents et amis de N'Djamena, de Sar, de Danamadji, de Moyo, de Maro, de Bendana, de Kemgo, de Maïmadja, Moussoro, Djeke Djeke, Nara, Malissama, Mondere, Gabian et à la famille Djitoina, à Kabo, à République centrafricaine. Le corps de la défunte est attendu en N'Djamena le mercredi 16 septembre 2026 et sera acheminé à Dannemadie le même jour. Le recueillement est à Trône 2 au domicile de la famille Madjadoum Tor d'Albaye à 100 mètres au nord du nouveau rond-point sur l'axe Mirande, non loin du domicile du chef de la communauté Ngama N'Djamena. Dieu a donné, Dieu a repris, que le nom éternel soit loué. Ndoji de Obenga Kutu Kodnaï, Ndoji Tola Julien Daoud Laungre Kainaji Vincent, la grande famille Poradoum sans tête et les enfants ont la douleur d'annoncer le décès de leur sœur, cousine, épouse et mère Ombaï Christine. Décès survenu le 12 septembre 2026 à Koumra des suites d'une courte maladie. Cet avis s'adresse à Koyangar Mbaï, au chef de canton de Bepara, Jim Toloum Chérubin, Nangranya Nodina, Mbaye Ode Charlot, Jideingar Daïn, tous à Bepara, Zara Santé, Assar, au chef de la communauté Gorngar Odina, Belmbaï, à la communauté Saint-Innocent de la paroisse Sainte-Marie, mère de l'église de Banda Assar, sans oublier les voisines et voisins du quartier Kemkian Assar. La délégation de N'Djamena quitte le 14 septembre pour la circonstance et se rend à Koumra. Donc, par ailleurs, la dépouille sera acheminée dans son village natal Bepara le jeudi 17 septembre 2026. Pour y être inhumé. Les parents du village sont priés d'attendre sur place. Dieu a donné, Dieu a repris, que le nom éternel soit glorifié. À la maille André Hélé, Kuma Guguma, Hautam Guguma, Kadana Michel, Mamadou Madei, Abia Mahamat, Akuna Ouidou Joël, Las Ndro Madieu Donné Kadana, Asandi Chiouna Joël, Zlamungolo Matna Joël, Adogom Moyeona, Gola Angef, Pierre, pasteur Alumza Pierre, Antunzu Zulmatna Deni, Antunzu Beysalam Abachang Madanga, Daidansu Maduka René, Abatam Edouard et toute la famille Kolbe N'Djamena. On le regrette d'annoncer le décès de Alantoang Albert, connu sous le nom de Haran, survenu le 13 septembre 2026 N'Djamena. Au quartier Ngonba des suites de maladies. Cet avis s'adresse au pasteur Yongorang Jérémy, à Abdi Théophile Atapi au Togo, Mapada Bombé, Dieu donné à Sar, Margus Jogdelang à Bongor, à Djedewi Weidou, Atapi Marc Alanvounou Simon, Mborom Doronzou, à Levadi Richard Aruma, tous à N'Djamena, ses oncles maternels de Damdou dans la sous-préfecture de Bakchoro, la famille Kolbeye d'Abéché, de Guérida, Iriba, Mongo, Bongor, Kelo, Gunugaya, Bodogol, Boubou, Koyom, Gamim, de N'Djamena et celle du village de Mundo, Laï et aux parents du village Kolbeï. Le corps sera acheminé le mercredi 16 septembre 2026 à Kolbeï dans la sous-préfecture de Bakchoro. Les parents du village sont priés de rester sur place. Paix à son âme. La famille Gouyouri, les Gouyouri de N'Djamena, a la profonde douleur d'annoncer le décès de sa fille, petite fille Mainiwang Bidandi, survenue le dimanche 13 septembre 2026 à l'hôpital de la paix de Farsha. Cet avis s'adresse aux parents de N'Djamena, aux oncles maternels et paternels de N'Djamena, aux amis et connaissances. L'inhumation aura lieu le mardi 15 septembre au cimetière de Toukra, aux environs de 10 heures. Plaise à Dieu. Le recueillement est à Zaraf par Farsha, en face du lycée de Zaraf, côté ouest. Paix à son âme. Docteur Najilem din Gamtar, docteur John Laltarel Tilo, Nujilengar Tilo, Dekido Tilo Cécile, Jimalngar Daraje, la famille Nujingar Batar, la famille Bedoum, la famille Jimasngar Bende, Dantarde Philippe et toute la grande famille de Sawa résidant en N'Djamena, ont le profond regret d'annoncer le décès de leur fils, frère, père et oncle, docteur Tabti. Tilo Gulumbay, survenu en N'Djamena le 12 septembre 2026 des suites de maladie. Cet avis s'adresse aux parents de Canton Sawa, du Canton Sahagoyen, Canton Djaoula, de Mundu, Doba, Kelo, Laï, Pala. Le corps sera acheminé au village le jeudi 17 septembre 2026 et l'inhumation aura lieu le vendredi 18 septembre 2026 au village. La famille du village est priée de rester sur place. Que l'âme du regretté repose en paix.
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0: 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Pour la présentation des Tchad d'actualité sur le journal, Ahmad Maki, bonsoir.
1: Bonsoir, Koumakoui, bonsoir à tous. Coopération Suisse-Tchad, une délégation suisse est à N'Djamena. Ce lundi, elle a échangé avec le président de l'Assemblée nationale, Ali Kolotou Tchaimi, sur les renforcements de la coopération entre les deux pays, détails à suivre. Le directoire de l'enseignement supérieur ouvre sa réunion annuelle 2026, une rencontre consacrée à l'évaluation aux défis du secteur et aux priorités de l'avenir. Et puis, semaine africaine de la vaccination, le lancement officiel a eu lieu ce matin ici à N'Djamena. Semaine qui vise à intensifier la sensibilisation pour mieux protéger la population. Bonsoir à tous et bienvenue dans ce journal au Palais de la Démocratie. Le président de l'Assemblée nationale, Ali Kolotou Tchaimi, a reçu ce lundi une délégation de la division paix et droits de l'homme du département fédéral des affaires étrangères de la Suisse, conduite par l'envoyé spécial de la Suisse pour le Tchad, Carole Motte. Les échanges ont porté sur la coopération entre la Suisse et le Tchad. Le point avec Adoumbé Hortense.
2: Cette délégation conduite par Mme Carole Motte est venue à la représentation nationale transmettre les sentiments d'appréciation de son pays au Tchad pour avoir été un modèle de réussite de transition dans la région Afrique et lui souhaiter plein succès dans sa longue marche vers son émergence socio-économique au travers de son plan national de développement Tchad Connexion 2030. Des propos encourageants pour lesquels le président de l'Assemblée nationale, Ali Kolotou Tchaimi, a remercié au nom de la population tchadienne la coopération suisse au Tchad pour ses nombreux investissements visant le bien-être socio-économique. L'envoyée de la Suisse au Tchad, Mme Carole Motte, a aussi confié que cette rencontre témoigne de la volonté de son pays à maintenir un dialogue régulier avec les institutions tchadiennes en vue de mieux cerner les priorités nationales.
3: Puisque le Tchad a vécu une période de transition et connaît aujourd'hui installation vraiment pleine de sa 5e République. Il a été bien sûr aussi question de l'avenir et de comment la Suisse, à travers sa coopération au développement, mais aussi à travers un appui à la mise en œuvre de certains des chantiers du programme présidentiel, notamment liés à la paix, à la cohésion sociale, pourrait effectivement bénéficier d'un appui, soit-il modeste, de la part de la Suisse pour que ses efforts puissent avoir de pleins effets pour l'avenir du Tchad.
2: Partenaire du Tchad depuis plus de 6 décennies, à travers ses différents programmes de développement, la Suisse appuie le gouvernement dans plusieurs domaines essentiels, notamment l'accès à l'eau potable, la santé et l'éducation.
1: Au deuxième titre de ce journal, les travaux de la réunion annuelle du directoire de l'enseignement supérieur de l'année 2026 ont démarré ce matin dans les locaux de la Faculté des sciences de la santé humaine de l'Université d'N'Djamena. Les défis auxquels fait face l'enseignement supérieur au Tchad sont inscrits au cœur de l'agenda de ces assises. La cérémonie d'ouverture a été dirigée par le ministre de l'enseignement supérieur, Dr Sita Kyombatina Beni. Fait le point avec Harmonie Bialom.
4: La réunion annuelle du directoire s'impose depuis plusieurs années comme un véritable cadre d'échange sur les enjeux et défis liés à la gouvernance et au pilotage des institutions d'enseignement supérieur et un levier de sa modernisation. L'événement qui réunit différents acteurs de l'enseignement supérieur au Tchad permettront non seulement d'évaluer l'année académique écoulée, mais de porter la réflexion sur les défis de l'heure. C'est ce qui justifie d'ailleurs le choix du thème de cette année qui est l'enseignement supérieur, la recherche scientifique et la formation professionnelle face aux défis de l'employabilité et de la digitalisation. Car il est question de faire de l'enseignement supérieur un véritable moteur de développement national capable d'apporter des solutions innovantes aux défis nationaux et non un simple système de délivrance des diplômes. C'est la raison pour laquelle au cours des 4 jours de travaux, les participants échangeront autour de plusieurs thématiques telles que le financement de la recherche scientifique, l'enseignement supérieur à l'ère de l'intelligence artificielle et du numérique, la qualité qualité de l'offre de la formation professionnelle et l'audit des diplômes. Bref, il est question de faire en sorte que les offres de formation répondent aux exigences actuelles du marché de l'emploi en pleine mutation et profondément marquée par la transformation numérique.
1: En lançant les travaux, le ministre de l'Enseignement supérieur, de la recherche scientifique et de la formation professionnelle, Dr Sita Kiyombatina, a indiqué que les choix du thème de ces assises n'est pas anodin. On l'écoute au micro des Harmonie Berlo.
5: La réunion du directoire 2026 nous offre l'opportunité magistrale d'identifier et d'examiner ensemble, pendant 4 jours, les défis et enjeux auxquels notre secteur est confronté, d'évaluer les actions engagées jusque-là et surtout de définir des orientations claires pour améliorer durablement la qualité et l'efficacité de notre enseignement supérieur. Instance de réflexion et d'évaluation, carrefour de projection et d'orientation, de coordination et de gouvernance. Le directoire n'est pas simplement un cadre administratif de réunion. Il est, à n'en point douter, un espace privilégié de réflexion stratégique et de dialogue institutionnel. C'est précisément à ce niveau que se mesure notre capacité, nous, anciens chercheurs, à transformer les orientations politiques nationales en matière de l'enseignement supérieur, de la recherche scientifique et de la formation professionnelle, notamment le programme quinquennal du maréchal du Tchad, Mahamat Idriss Déby Itno, président de la République, chef de l'État, en action concrète et durable à implémenter les ambitions nationales et surtout la vision du chef en résultats tangibles. En effet, notre système d'enseignement connaît aujourd'hui des mutations profondes, l'augmentation exponentielle des effectifs des étudiants, les exigences nouvelles en matière de qualité de la formation, les besoins du marché de l'emploi, la transformation numérique, le développement de la recherche, la nécessité d'une meilleure professionnalisation des formations.
1: À Abéché, dans le Wadaï, 1 500 enseignants et 500

0: et l'évaluation ainsi que d'autres outils pédagogiques destinés à renforcer les apprentissages fondamentaux. Abéché, Dido Mohamed Barka pour la Radio Tchad.
1: Retour ici à N'Djamena pour parler santé. C'est parti pour la semaine africaine de la vaccination édition 2026. Le lancement officiel a eu lieu ce matin à l'hôtel Radisson Blue. La cérémonie a été présidée par la secrétaire d'État à la santé publique et à la prévention, Mbaïdédji Tekandji-Francine. C'était en présence de plusieurs personnalités et des acteurs du secteur de la santé. Nang Ormandine Natoyala.
2: Pour chaque génération, les vaccins fonctionnent. Tel est le thème de cette semaine africaine de la vaccination. L'objectif est, aucun enfant ne doit être laissé de côté. Chaque enfant, chaque communauté, chaque génération doit bénéficier de la vaccination. Dans l'optique de renforcer la confiance dans les vaccins, plusieurs activités sont prévues du 15 au 20 septembre 2026, notamment des débats télévisés sur la thématique de la SAVE avec les techniciens et partenaires, des caravanes de sensibilisation et une journée sportive. Le représentant des partenaires techniques et financiers, Daouda Diop, a souligné que les vaccins sauvent des vies et protègent ainsi chaque enfant a droit à la protection.
3: Cette semaine, nous renvoie un message. La vaccination fonctionne. La vaccination, elle protège contre plus de 30 maladies mortelles et offre une protection tout au long du cycle de vie.
2: Selon la secrétaire d'État à la santé publique et à la prévention, Mbaïdédji Tekandji-Francine, la vaccination est un droit fondamental.
4: Grâce au vaccin, des maladies qui autrefois décimaient des générations entières sont aujourd'hui contrôlées et voire éradiquées.
2: La cérémonie s'est soldée par l'administration de doses de vaccins contre la poliomyélite et le choléra à quelques enfants. Selon l'Organisation mondiale de la santé, dans le monde, plus de 150 millions de vies sont sauvées grâce aux vaccins et une amélioration de 40% de la survie infantile est constatée.
1: Le directeur général des infrastructures à Bakar Nasser Kuroma était hier à Bangor dans le Mayo Kébu Est. Lors de son passage, il a visité l'axe Gelendeng-Bangor. Sylviane Remadji-Majingar.
5: Le ministère des Infrastructures, du Désenclavement et de l'Entretien routier est l'institution publique chargée de concevoir, de mettre en œuvre et de suivre la politique du gouvernement en matière des réseaux routiers, des transports et des désenclavements du territoire. C'est dans cette optique qu'une mission est diligentée pour visiter les travaux de réhabilitation de la route Gelendeng-Bangor et la construction des 10 km des voiries urbaines de Bangor. Le chef de mission, par ailleurs directeur général des infrastructures, des transports, Abakar Nasir Turoma, et les membres de la délégation qui l'accompagnent ont marché le long de la rue AA, baptisée Avenue Maréchal, pour constater les faits. Il s'agit des affaissements longitudinaux et des fissures apparues sur la chaussée. Puis, l'équipe a continué sa visite au niveau du PK1 800 sur la rue Bébé, appelée Avenue Routouang, pour constater également l'affaissement sur l'accotement endommagé par un camion gros porteur. Pendant cette visite, la mission a relevé que le compactage est mal fait, la chaussée est perméable, les joints ne sont pas bien fermés, la pente ne respecte pas les normes et donc cela entraîne des infiltrations d'eau au niveau du PK 980. Du coup, instruction a été donnée par le directeur général des infrastructures des transports au directeur de projet de l'entreprise en charge du chantier de procéder immédiatement aux réparations puisqu'il en a la charge. Bangor, Sylvain Remadji-Majingar, Radio Tchad.
1: Cette année au Tchad, la rareté des pluies a fait plusieurs dégâts dans plusieurs provinces. À Abéché, des organisations se retrouvent sur les manches pour anticiper les éventuelles crues. Suivez ce reportage de Souleymane Ousmane Bougaï.
6: Rareté de la pluviométrie cette année, des organisations se retrouvent sur le manche pour anticiper les éventuelles crises. Au total, 1381 hectares de terre qui sont mis en valeur grâce à l'action de l'ONG SADAP. Ces projets de transformation rurale et inclusive ciblent directement 9293 bénéficiaires. Des hommes et des femmes répartis à travers quatre villages stratégiques, à savoir Marouf, Moura, Sardialfala et Anglo. L'objectif de cette visite de terrain était d'évaluer l'avancement des cultures, vérifier la mise en place des infrastructures et s'assurer que les populations locales s'approprient les techniques de l'agribusiness. Le chef de projet Sadak Chinebe Patale a expliqué que ces sites agricoles ne sont pas des simples espaces de production. Ils constituent un filet de sécurité économique et un puissant vecteur de cohésion sociale permettant aux réfugiés et aux communautés hôtes de cultiver ensemble, de partager les compétences et de réduire la dépendance à l'aide humanitaire. Lors de la visite, les producteurs majoritairement composés de femmes ont indiqué que ces projets est une véritable sauvetage économique. Ils ont toutefois profité de cette occasion pour plaider en faveur d'un soutien accru en équipement d'irrigation afin de pérenniser leur culture face aux aléas climatiques. À l'issue de la visite, la déléguée provinciale en charge de l'agriculture du Wada, Sadia Khamis, a salué l'impact terrain de l'ONG SADAP avant de féliciter l'engagement des communautés locales. Elle a réaffirmé le soutien des autorités pour faire de cette initiative un modèle de sécurité alimentaire et d'autonomisation économique dans le Wada. En structurant les producteurs en coopérative solide, l'ONG SADAP pérennise les acquis. L'objectif à long terme est de transformer ces sites pilotes en modèle de résilience agricole productible partout dans le Wadaï.
1: Abéché, Souleymane Ousmane Bougaï pour la Radio Tchad. Une cérémonie de présentation et de dédicace du livre de Nekardoji Bida intitulé « La cuisine » a eu lieu hier au sein de l'EET numéro 12, une œuvre basée sur la spécialité tchadienne. Noudji Maringaratoum Romaric.
7: La cuisine est le tout premier ouvrage de Nekardoji Bida qui porte les secrets de préparation des mets tchadiens et d'ailleurs. Cet essai de 160 pages est subdivisé en deux chapitres et publié aux éditions Publisher au Cameroun. Au cœur de ce manuel, on peut trouver, entre autres, de différentes spécialités, à savoir les recettes culinaires d'ailleurs, collectées et révisées pour être adaptées au Tchad. À l'exemple de poulet grillé à la mangue, la crie de Mori, capitaine et autres. Pour Bernoji Sosten, critique littéraire, lui relève que cette œuvre a une portée documentaire. Il rajoute que c'est un recueil de recettes, de mets et d'ingrédients qui permettent aux lectrices et lecteurs d'assouvir leur plaisir en cuisine sans toutefois effectuer un voyage. Nekardoji Bida explique que sa vision est de transmettre son savoir-faire à la jeunesse.
8: Ce livre est de documenter les recettes souvent transmises uniquement à l'oral, de sauvegarder le patrimoine culinaire tchadien, de partager la richesse du Tchad avec le reste du monde, aider à préserver la santé dans nos familles en mangeant de manière saine et équilibrée.
7: Nekardoji Bida est né le 15 février 1968 à Badei dans le Logone occidental et nanti d'un diplôme d'études supérieures en gestion touristique à l'université Cheikh Anta Diop au Sénégal.
1: 20 heures passées des 46 minutes ici à Radio Tchad, c'est la fin de ce journal. Retenez pour l'essentiel que le directoire de l'enseignement supérieur ouvre sa réunion annuelle 2026, une rencontre consacrée à l'évaluation, aux défis du secteur et aux priorités de l'année à venir. Semaine africaine de la vaccination, le lancement officiel a eu lieu ce matin ici à N'Djamena. Semaine qui vise à intensifier la sensibilisation pour mieux protéger la population. C'est définitivement terminé pour ce journal réalisé par Galami Assil, collaboration technique à Guidi Rigobert. À la présentation, je suis Amat Maki. Merci à vous de l'avoir suivi. Portez-vous bien. Au revoir.

0: Mesdames et messieurs, bienvenue à l'écoute de vos avis et conseils agrométéorologiques de la première décade de septembre, valable jusqu'au 15 septembre 2026. Prévision. À la première décade de septembre, les activités de l'anticyclone des Açores et celles de l'anticyclone de Sainte-Hélène demeureront intenses. Le front intertropical FIT poussiera autour du 17e degré de latitude nord, ce qui occasionnera des pluies faibles à modérées dans les localités situées au sud du FIT. À cet effet, il est conseillé aux agriculteurs et éleveurs ce qui suit. Profitez avec la première décade de septembre pour finir les derniers sarclages, faire le nettoyage et le repiquage de sorgho de décru et préparer les parcelles pour les cultures maraîchères. Pour pallier en partie aux problèmes de déficit pluviométrique en cours, diversifier les sources de revenus en s'adonnant aux activités génératrices de revenus, orienter les troupeaux vers les zones disposant de pâturages et de points d'eau. Dans la zone sahélienne, anticiper les mouvements de transhumance face au déficit de pâturage, surveiller et protéger les cultures contre les ravageurs et d'autres ennemis des cultures, se baser sur les informations climatiques pour mieux planifier les activités agricoles et pastorales, enfin, renforcer l'encadrement des producteurs sur la gestion de l'eau. Voilà, c'est tout pour ce bulletin agrométéo. Merci de l'avoir suivi. Au revoir et à la prochaine décade. Prise de son, Omel Le Médamdier. Réalisation Abdoulaye Toche. Présentation Benan Selayo.
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20h passées de 53 minutes sur les ondes de la radio diffusion nationale tchadienne. Eh bien, mesdames et messieurs, après Tchad Actualité, soit le journal que vous êtes présenté par Ahmad Maki, et cet intermède musical, nous ouvrons la chemise et communiquer pour la suite. Le directeur du collège Maréchal Diss de Bitno, au quartier Jardin Présidentiel, dans la commune du 1er arrondissement, demande aux élèves et parents d'élèves que les inscriptions, la direction rappelle plutôt aux parents élèves que les inscriptions et réinscriptions ont déjà commencé depuis le 5 septembre et se poursuivent jusqu'au 1er octobre 2026. Et les conditions d'inscription donc sont les suivantes. Il faut pour cela se munir d'une copie d'acte de naissance, de deux cartes photo d'identité 4x4, des bulletins de notes et un cahier de 100 pages. Et les frais d'inscription s'élèvent à 10 000 francs pour tous les niveaux, à savoir 6e, 5e, 4e et 3e. Le collège Maréchal Diss de Bitno offre des enseignements de qualité à vos enfants. Attention au retard car les places sont limitées. Pour plus d'informations, vous pourrez donc appeler sur les numéros suivants. Plus 235 66 59 72 20 66 22 32 26 ou 66 31 11 64. Docteur Manikassé Paloma Jean, directeur général de l'École internationale de formation en santé EFES, informe les bacheliers des séries A, C, D et les professionnels de la santé qu'il est ouvert au titre de l'année académique 2026-2027 au sein de l'établissement. Un concours d'entrée en première année des filières suivantes, cycle de diplôme d'État, infirmier diplômé d'État IDE, sage-femme diplômée d'État SFDE, technicien de laboratoire diplômé d'État TLDE, cycle de licence professionnelle, santé de reproduction, imagerie médicale, soins infirmiers obstétricaux, soins infirmiers en pédiatrie, technicien de développement social, santé publique et surveillance épidémiologique, sciences biomédicales, pharmacie, nutrition humaine et diététique, cycle de professionnels de santé, anesthésie, réanimation, ophtalmologie. L'École internationale de formation en santé EFS est située au croisement des avenues du 10 octobre et taïwanaise dans le 7e arrondissement de la ville de N'Djamena. Condition pour passer le concours, avoir 15 ans au moins au 31 décembre de l'année des épreuves de sélection, être titulaire d'un baccalauréat de série A, C et D. Sélection, deux épreuves écrites d'admissibilité seront proposées et une épreuve de culture générale portant prioritairement sur le domaine sanitaire et social et une épreuve de test psychotechnique. La note inférieure à 7 sur 20 sur l'une des épreuves sera éliminatoire. Les filières de spécialité sont anesthésie, réanimation et ophtalmologie. Ce sont donc ces spécialités qui sont réservées aux professionnels de santé tels que les infirmiers diplômés d'État IDE, sages-femmes diplômées d'État SFDE, d'une licence dans le domaine des sciences infirmières. Le dossier de candidature est composé d'une demande manuscrite adressée au directeur général de l'EFES, précisant la filière choisie, une copie certifiée du baccalauréat pour toutes les filières, une copie certifiée du diplôme d'état d'infirmier ou d'une licence en sciences infirmières pour les filières de spécialité, une copie légalisée d'acte de naissance, un certificat médical datant de moins de 3 mois, certificat de nationalité, une caution non remboursable de 5 000 francs CFA au titre de frais de traitement du dossier, un casier judiciaire datant de moins de 3 mois, 2 photos d'identité, une fiche d'inscription à retirer à l'EFES. Les dossiers de candidature sont réceptionnés dans les locaux de la dite école au plus tard le 23 septembre 2026. Le concours aura lieu le jeudi 24 septembre 2026 à 7h à l'École internationale de formation en santé. La rentrée académique 2026-2027 est fixée au 6 octobre 2026 à 7h précise pour tous les niveaux. Pour toute information complémentaire, veuillez contacter les numéros
ou écrire à la boîte électronique insif18@gmail.com. Les contacts donc sont plus 235 62 20 96 16 98 47 44 06 et 66 49 73 64. Et c'est les grandes familles d'Ijetangar-Gidengar et de Ngasonramba ont la douleur d'annoncer le décès de leur fille et nièce Nouba-Djidetangar-Angèle, décès survenu le 13 septembre 2026 à l'hôpital général de référence nationale de N'Djamena des suites de maladie. Cette triste nouvelle s'adresse au chef de la communauté Sarama Djingaï, le sénateur Djimas Baye Nang Ongina, député Roma Dungar Félix Nialbé, au chef de canton de Balimba, au chef de canton de Kumogor, au chef de village de Ngoro 1 de Tawolo, à la famille Thomas Djibangar, la famille Yambay Tamidabay, la famille Ngage Parmanda 1. La famille Moaloum, la famille Toidibay, la famille Ngangembay, la famille Tade Orbe Amayele, aux enfants Kiba, Kadboy, à Begewe par Bedaya, aux parents de Sar, de Balimba, de Ngonanga, de Kira, de Ngoro 1, Ngorndila, Ngormira, Kimbide, Hibe, Kisandana et tous les ressortissants de Balimba et de Kumogo à N'Djamena. Le recueillement est à Ardemjoumal, au domicile familial. L'inhumation aura lieu le samedi 19 septembre 2026 à Tokra. Que son âme repose en paix. Baginegilu, Mbangbasa Mor Itafanous, Gunung Vaima, Setgo Waidu et la grande famille Lovo Gako ont la profonde douleur d'annoncer à Adjibang Orundu, Brahim Gilu, Asira Walbade et Pafras Bando, Tite Odege, Mikal Ngamdjam, Bakhtar Ursuna, Ezaï Manda, Daouda Mortus Aere, professeur Antipas Bambo B. Bamto, Gaius Gamdjang, Lam Bruno, Francis Samba, John Almam, Abel Mordisson, Aoudé, Naomi Odege, Katgo Halwa, Dorcas Halwa, Isaku Gouhour et Djarma Kirma, tous à Bongor, Josepha Alfak et Obida Doldingim, à Mesken Lumia, Urmus Choagai, Zenias Gananzo, à Zafaya, Zakaria Azina, à Abelela, Sosten Tatene, Beri Bominango, à Kelo, Fanny Angaimo, à Gounou Gaya, Théodore le Grand, Totodé, à Lugunugana, Mbade Zamswato, et Nicolas Bominango à Mandalia. Le décès de Madame Bangine Gilou, née Zoulaï Odegui, décès survenu le 10 septembre 2026 à l'hôpital Notre-Dame des Apôtres de N'Djamena des suites d'une courte maladie. L'inhumation aura lieu le mardi 15 septembre 2026 au cimetière de Toukra. Le recueillement est au domicile familial à Chagoua derrière ex-Caravelle, paix à son âme. Remerciements, la famille Awatif Hissen Kazali, Mahamat Ali Kazali, la famille Ali Mahamat, la famille Kazali Saleh. Remercie de tout cœur les parents qui les ont assistés moralement, financièrement lors du décès de leur mère et sœur. Halime Ali Mahamat, fondatrice du complexe Souboul Altaqua pour les filles et l'alphabétisation d'Oumadjer, survenue le 8 septembre 2026 à Oumadjer des suites de maladies. Que Dieu vous bénisse et que l'âme de la défunte repose en paix. 21h passées de 3 minutes sur les ondes de la
radiodiffusion nationale tchadienne. Et bien, mesdames et messieurs, retenez que conformément à notre programme, à très exactement 21h10, vous suivez votre émission Reflet croisé. 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
1: Il y a des attitudes, des réflexes que l'on répète sans vraiment y penser. Peu à peu, ils nous amènent à nous renfermer, à nous durcir, à éviter une discussion ou à repousser une main tendue. L'idée de céder équivaudrait à perdre. Dire « je me suis trompé » reviendrait à se diminuer. Et sans nous en rendre compte, ce réflexe referme doucement des portes, des amitiés, des liens familiaux, des opportunités au travail, des chances d'apprendre, d'évoluer et parfois même d'aimer. Dans ce numéro de Reflets croisés, nous allons explorer un thème presque invisible, mais profondément humain. Cette difficulté à reconnaître ses torts, autrement dit, l'orgueil. On en parle rarement, ou alors pour décrire les autres, mais presque jamais pour parler de soi. En votre compagnie pour cet épisode, Suleiman Abdelkarim, Emmanuel Nadingar, Halime Assadia Ali, Zara Brahim, qui fait son entrée dans l'équipe de Reflets croisés, et moi-même, Hamza Benhassan. Comme invité, nous accueillons le juriste Senoussi Mamatali pour apporter un regard externe, une sensibilité qui parle vrai. Avec lui, on va tenter de comprendre ce que l'orgueil représente pour lui, comment il le gère au quotidien et pourquoi nos fiertés comme nos fragilités peuvent parfois nous renfermer, nous retenir là où un simple mot pourrait tout changer. Bonjour à tous et bienvenue à ce nouvel numéro de Reflets croisés. Bienvenue, monsieur Senoussi Mamatali.
2: Merci à vous et à toutes les personnalités ici présentes.
1: Monsieur Senoussi, selon vous, d'où vient cette difficulté presque universelle à reconnaître qu'on a eu tort?
2: Avant de commencer, je voudrais au préalable faire une observation. La première, c'est que étudier une thématique en lien avec comportement individuel ou bien personnel relève d'une science appelée la psychologie. Donc je ne suis pas psychologue, peut-être les auditeurs vont en prendre acte et donc relativiser un peu ce que je vais développer comme une propre expérience. Donc il ne peut pas faire foi par ailleurs parce que c'est une science en tant que telle.
1: Alors, tout à fait, on est d'accord avec vous, vous êtes sur ce plateau comme opinionniste, donc vous donnez votre opinion par rapport à votre expérience, par rapport à votre vécu, par rapport à comment vous appréhendez l'orgueil.
2: Voilà, donc quand on parle de l'orgueil, de l'arrogance, en soi, c'est déjà une qualification péjorative. Quand on vous dit vous êtes arrogant, c'est péjoratif, c'est pas positif. Parce que vous prenez un air qui n'est pas réellement le vôtre, parce que vous êtes au-dessus de là où vous devez être. Et donc vous traitez les autres comme s'ils ne sont rien du tout. Et ça pose un problème dans beaucoup de contextes, respectant aussi l'homme en tant qu'être humain qui doit être respecté par ailleurs. Vous savez que le fait de ne pas reconnaître son tort est une fierté individuelle. Pour dire que si je reconnais mon tort, c'est que j'avais des faiblesses. C'est là où vient le problème. Et c'est pour ça que quand on dit, vous voulez parler à quelqu'un de son arrogance ou lui reprocher quelque chose. Ne le dites pas devant les autres, parce qu'il n'acceptera jamais. Donc il faut le dire en off. Et c'est pour ça que quand vous parlez devant tout le monde, vous reprochez à quelqu'un une attitude, un comportement, c'est de vous l'insulter. Donc l'idéal aurait été que vous le lui parliez en privé et donc il pourrait reconnaître éventuellement ses défauts. Donc l'idée venait du fait que quand on est dans un environnement où chacun se cherche à se positionner sur le plan social, le positionnement dépend donc de la place aussi des autres. Donc vous cherchez une place qui veut dire une place beaucoup plus haute. Donc soit que vous devenez par nature, par essence, quelqu'un d'hautain, ou alors vous restez à votre place mais vous méprisez les autres. Vous les considérez comme qu'ils ne représentent pas du tout quelque chose. Et donc dans les deux sens, ça pose un problème. Et donc dans ces deux situations, vous ne pouvez pas reconnaître un tort parce que vous êtes censé représenter un idéal pour vous-même. Les études sociales et psychologiques ont démontré, par exemple, chez un enfant a un idéal type qui est son père. Pour le garçon. Et la fille, c'est sa mère. Donc, quand la fille essaie de ressembler à sa mère, elle essaie de prendre la hauteur. Et donc, cette façon de prendre de la hauteur, dès lors qu'elle a l'impression d'avoir atteint le seuil de sa maman, elle refuse qu'on lui reproche. Et donc, quand elle fait quelque chose, on lui dit de ne pas le faire, elle se compare avec sa maman et donc elle refuse de se souscrire à une autre logique. Donc, ça vient, la genèse de la chose vient de là. Donc, c'est un comportement purement inné chez une personne, de rester soi-même en restant dans sa propre logique, dans sa propre fierté, mais qu'on peut peut-être analyser sous deux angles. C'est ma façon aussi de traiter cette question éventuellement, de la traiter sur le plan purement social.
1: Ok, merci monsieur. Justement, en parlant d'enfants, par exemple, chez nous au Tchad, très souvent, quand on est petit, là, on nous dit, le gamin qui joue, qui se bat, tu rentres chez toi, tu pleures, on te dit de ne pas pleurer, c'est-à-dire de ne pas accepter que quelque part, on peut perdre quelque chose. Est-ce que cette façon d'être dur déjà dès le bas âge ne peut pas avoir conditionné notre attitude de toujours rester fort, debout et ne pas céder?
2: Oui, vous avez raison. C'est-à-dire, l'environnement affecte le comportement de la personne. Quand vous êtes dans un environnement où un papa, une maman, un grand frère, un frère, un voisin, on vous reproche souvent une telle attitude, vous changez, vous essayez de changer pour aller vers une autre direction. Alors, il y a deux façons de traiter les choses. Ce n'est pas universel, cette façon de traiter. Il y a des cas où, par exemple, on vous dit de ne pas céder. On vous conseille souvent d'avoir une force de caractère, c'est-à-dire dire que mon fils, il est quand même fort. Ça donne quand même une impression d'avoir réussi
1: à faire quelqu'un. Encore, certains parents te disent, vas-y te battre, pourquoi tu reviens?
2: Une force de caractère, voilà.
1: On t'amène donne, pour aller vers...
2: Parce que ça donne une fierté à la famille, qu'on a tel enfant qui est fort. Et d'autres qui, par contre, adoptent une approche beaucoup plus simpliste de la vie. Parce qu'ils exposent leur enfant, à la limite, à des risques de la vie. Quand vous vous exposez à vous opposer systématiquement aux uns aux autres, un jour vous allez subir quand même. Vous allez subir, il y a pas de doute. Quelle que soit votre force, vous aurez quelqu'un qui est plus puissant que vous. Quelle que soit votre façon d'être arrogant, vous aurez quelqu'un plus arrogant que vous. Donc vous allez subir. Donc les parents les plus sages, et certains le font, et ils existent bien évidemment. Ils vous disent, évitez de vous battre. Soyez calme à l'école. Je ne veux plus jamais qu'on me rapporte des comportements ou une attitude négative quelque part. Ça se dit, hein. Nous, depuis le bas âge, je me rappelle mon père qui dit, c'est lui qui se bat à l'école, je vais le battre à la maison. Et il le fait systématiquement. Et malgré tout ça, on se battait, hein, tout le temps. Mais quand même, ça nous revient à l'esprit quand même d'éviter au maximum de tomber dans ce piège. Donc, l'environnement affecte la personne et donc affecte notre comportement au quotidien. Et donc, ça nous rend beaucoup plus vulnérables face à la menace auquel nous vivons. Ça, c'est une évidence.
1: Est-ce que reconnaître et dire, j'ai tort, à votre avis, hein, peut devenir une force? Peut-être même une preuve de maturité, celle qui peut nous conduire vers une véritable intelligence émotionnelle.
2: En fait, reconnaître son tort, tout naturellement, on ne peut pas parler dans une émission comme ça, peut-être la jeunesse va suivre ça de bout en bout. Reconnaître son tort, c'est un acte positif. Alors, il suffit de savoir maintenant dans quel contexte il faut reconnaître son tort. Je disais tout à l'heure, d'abord, ne pas subir le reproche en public, donc vous obliger à répondre en public que vous avez tort. Ça, personne ne le fera. C'est des cas très rares. Mais pourquoi celui-là, normalement, c'est moi qui ai tort, et finalement, c'est lui qui présente des excuses, qui reconnaît avoir... Parce qu'il veut lier un lien très fort avec vous. Et il y a peu de personnes qui perçoivent cette qualité relationnelle. C'est dire que malgré que ce que telle personne m'a fait, je cède parce que je voulais garder des liens forts avec cette personne. Alors que d'autres vont considérer ça comme une faiblesse. Et donc, en considérant comme une faiblesse, ils estiment nécessaire de vous mettre au bas, c'est-à-dire vous piétiner. Et là, ça ressuscite encore une autre forme d'arrogance, qui n'est pas facile à étouffer. On dit souvent que la personne qui cède doit être comprise par l'autre partie. Et donc, ça simplifie la vie en commun. Mais si, en revanche, l'autre personne ne comprend pas que quand vous cédez, c'est pour donner plus de chances à la vie cordiale, aux relations intimes, à continuer par rester ensemble, etc., l'autre personne considérera comme une faiblesse extrême et donc se comporte de manière négative avec vous. C'est-à-dire, il veut tout le temps vous mettre au plus bas, au plus bas. Et quand vous réagissez, ce n'est plus évident de revenir. Et les études ont démontré que à chaque fois que la personne continue dans un sens pour être simple, il ne faut pas la forcer à aller plus loin. Si vous la forcez, elle revient, mais elle ne sera plus même comme les autres. Elle va changer carrément de modèle de vie. Donc, c'est impossible de la rapprocher complètement.
1: D'accord. Jusqu'ici, on a parlé d'orgueil comme un défaut. Est-ce qu'il y a des cas où l'orgueil peut être quelque chose de positif, peut être quelque chose qui nous protège?
2: C'est très peu. Moi, j'ai du mal un peu à cerner cette question. C'est pas la question celle-là, mais la question de l'arrogance elle-même. C'est-à-dire, il y a deux fois où, moi, ma propre expérience, j'étais étudiant et j'étais dans un environnement où les gens estimaient un noir venant d'Afrique, parce que là où j'étais, en fait, les gens estimaient qu'à l'Afrique, il y a toujours la pauvreté, la misère, et donc les conditions n'étaient pas faibles. Donc, ils estimaient que nous venons d'un environnement où nous n'avons pas la culture nécessaire, nous ne sommes pas des personnes civilisées, bref. Alors, on est dans un environnement où il y a des jeunes qui avaient assis sur des moyens importants, et donc, l'attitude qu'il faut changer, c'était de mieux s'habiller. Et ça, j'ai eu tort de le faire. Ça, je l'ai dit. Parce que mon père, quand je partais en études à l'étranger, me dit, n'essuie jamais les autres parce que vous n'avez pas les mêmes chances, les mêmes conditions de vie. Chacun a son destin. Donc, ne te compare pas aux autres. Il m'a toujours conseillé. Mais j'ai utilisé cette arrogance en essayant donc de me comporter de manière telle que ils avaient compris que moi aussi, je suis pas rien. Et donc, j'évitais de trop parler avec les autres. Je m'habillais trop bien même, à juste titre, parce que j'ai dépensé quasiment mes moyens pour ça. Et en classe, j'ai fait un effort extrême pour avoir de bonnes notes. Et subitement, les relations commencent par s'améliorer et les tensions en classe baissent. Et on a développé une amitié extraordinaire. Et c'est pour vous dire que l'une des filles de notre classe, dont son père était bourgeois, elle est marocaine, hein, je ne citerai pas son nom, mais il y avait une longue anecdote, dont on avait des relations, j'ai failli même l'épouser à la fin. Et je ne l'ai pas fait au motif que je ne savais pas qu'est-ce que je deviendrais en rentrant au Tchad. Est-ce que je peux la mettre dans des conditions? Ça, c'est une anecdote. Alors, l'idée, fondamentalement, l'arrogance peut servir à régler ponctuellement, mais il ne faut pas que ça devienne une attitude durable. Ouais. Sinon, ça devient ingérable.
3: Cher ami, quelqu'un a quelque chose à ajouter?
4: Moi, je voulais juste demander, au-delà du fait d'avoir une arrogance un peu positive, est-ce que ça peut être un motif de fierté, quelque part?
2: Le motif de fierté, c'est différent. Ça, c'est l'amour de soi. L'amour de soi, c'est pas négatif. C'est-à-dire que vous avez une certaine capacité à faire certaines choses. Vous avez la confiance en soi, que vous êtes utile, que vous pouvez faire quelque chose. Tout ce qu'on vous demande de faire, vous le faites. Ça, c'est une fierté en soi. En revanche, l'arrogance, c'est au-dessus de ce que vous êtes réellement. C'est-à-dire que vous prenez un air qui n'est pas le... C'est pour ça que ça contredit certaines ambiances, certains environnements. Tout le monde vous voit, mais c'est monsieur la question. Alors, dans ce contexte, tout le monde s'attend à ce que vous chutez. Et c'est ça la conséquence. Parce que quand vous chutez, tout le monde riait. J'ai discuté avec quelqu'un, vous savez que, par exemple, sur les questions des mariages, il y a des mariages, vous voyez, des gens où les filles sont mariées à des prix exorbitants au niveau de la dot. Alors quand les gens voient ça, ils développent une certaine forme de jalousie parce qu'ils vous voient très au-dessus. Alors quand il y a le moindre problème dans ce foyer, ça se diffuse rapidement parce que les gens veulent vous voir chuter. Et c'est pour ça que l'arrogance devient une problématique qui n'est pas facile. Mon père, et je reviens souvent, il est extraordinaire. Je vous l'ai dit, c'est un homme qui m'a beaucoup marqué alors que je n'ai pas trop vécu avec lui. Il me disait, si Dieu te donne la chance d'avoir soit un positionnement social élevé ou soit des moyens, essaie toujours d'avoir un pied là où Dieu a voulu que tu sois et un pied avec les gens avec lesquels tu vis. De sorte que quand il a une chute, ça, tu perds le privilège ou les moyens. Donc tu vas rester au moins avec le pied qui était sur terre. Donc tu n'auras pas à subir le choc de la vie. Et ça, je l'ai respecté scrupuleusement. Donc à chaque fois, quand j'étais en fait la plus haute fonction que j'avais assumée, j'étais inspecteur général d'État où il y avait des gardes rapprochés. Madame Zara connaît bien. Au niveau, c'est la DGSI qui nous protégeait. Alors les gardes corps ont ferme instruction de ne pas refuser à quelqu'un d'entrer à la maison. Et donc j'ai resté sur la natte avec des chaises dans la rue. Je me promenais avec mon chapelet. Je marchais. Je faisais mon attitude correctement. Et ça m'a permis même quand j'ai quitté la fonction parce que j'ai connu un peu de démêlés, mais à la fin, personne ne me reprochait de quoi que ce soit parce que j'étais resté 2-3 ans en période de vache morte, comme on dit, mais j'étais resté moi-même sans me soucier du reste.
5: Alors, moi, je veux rebondir sur la question du foyer et en évoquant l'aspect qui peut être positif sur le fait de reconnaître ses torts. Parce qu'en général, l'éducation de base inculque plus aux garçons cette culture d'orgueil et de ne pas reconnaître les torts. Et ça a un impact sur les foyers. Alors qu'aujourd'hui, dans la plupart des foyers, c'est aussi la cause de beaucoup de problèmes. Le fait d'aujourd'hui d'apprendre ou bien de réinculquer cette culture de reconnaître ses torts pourrait permettre de réduire les conflits au sein des foyers.
3: Tout à fait, je suis d'accord.
5: Je dirais que ça serait vraiment très utile et réduirait également le nombre de divorces.
2: Tout à fait. C'est-à-dire que dans nos sociétés, on dit aux garçons d'être autoritaires au foyer. Et on demande à la fille d'être souple et à chaque fois que même si le mari a tort de présenter des excuses. Exactement. Ça règle beaucoup de problèmes. C'est vrai, hein, c'est dans notre culture. Et il m'est arrivé une fois, un jour, j'ai commis une petite bêtise, j'ai failli faire quelques petits problèmes et à la fin, je sors de la maison, je ne mange pas le matin, je ne mange pas à midi, je ne mange pas. Et le lendemain, en sortant de la maison, j'appelle mon épouse et je lui présente, j'ai dit, excuse-moi parce que c'est ce qui s'est passé hier, j'étais en dehors de moi-même. Et elle commence par pleurer parce qu'elle s'est rendue compte quand même que je suis aussi ordinaire.
5: Pour une fois.
2: Parce que je donne l'impression d'être autoritaire, mais enfin, elle a compris que ça crée beaucoup de charme dans les relations. Et donc, reconnaître son tort, je crois que c'est un atout. Et il faut que les garçons changent d'attitude, je crois. Il faut vulgariser cette approche.
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3: Il n'y a pas d'autres questions, c'est bon? Ouais, d'accord. Oui.
6: Zara a parlé de la question du foyer. Parce que on voit parfois que le fait de dire on est égaux veut dire que moi aussi je suis. Est-ce que c'est par rapport aux valeurs qu'on incarne ou bien être égaux. Ça, c'est tout comme on n'est plus à l'écoute. On ne peut plus accepter.
5: Justement, au fait, on est cadré. Hein? On est cadré, que ce soit à travers nos cultures, que ce soit à travers nos religions. Chacun a des obligations et des droits de part et d'autre. Et chacun saura quelle est sa place, quelle est sa limite. Surtout dans notre culture tchadienne, on sait quelles sont vraiment les responsabilités, les droits, les obligations des hommes. La femme également sait qu'est-ce qu'elle a à faire dans un foyer. Mais le fait que ce soit répétitif et que ce soit inculqué que la femme devrait s'y systématiquement accepté par simple orgueil que l'homme a toujours raison, quelles que soient ses fautes. Et il y a vraiment de l'exagération qui pousse vers une injustice. Et ça, c'est ça qui va amener les femmes à se révolter. Non pas pour dire qu'elles sont égaux, mais pour refuser cette injustice qu'elles vont continuer à subir. Des infidélités, des injustices interminables, mais qu'on demande toujours à la femme dans le foyer d'accepter et à l'homme de ne pas reconnaître. Aujourd'hui, comme il l'a dit, le fait juste de reconnaître deux fois, je pense que comme on le dit, péché avoué à moitié pardonné. La femme pourra l'accepter et passer là-dessus. Mais le fait de dire souvent, l'homme ne reconnaît jamais ses torts. On entend tout le temps ça. Et ça brise énormément de foyers. Donc c'est pas vraiment une question d'ego. Mais c'est une question de justice à un moment donné et de reconnaître surtout ses torts. Et même si l'homme doit être orgueilleux, il doit modérer son orgueil pour ne pas détruire quand même toute une famille.
2: Un équilibre.
5: Oui, il faut vraiment trouver le juste
4: et puis,
5: équilibre.
4: Moi, je pense que ça dépend de la façon dont on appréhende cette question d'égalité. Parce que ça peut plutôt conduire à une complicité dans le couple, au point de paraître même orgueilleux tous les deux, mais de pouvoir affronter ensemble le regard extérieur. Donc c'est plus comment on l'appréhende, mais comme le dit Zara, on place l'orgueil et on fait subir des injustices quotidiennes et on ne reconnaît jamais ses torts. Donc ça crée une révolte qui ne va pas aider le foyer à être stable.
6: Je crois que la complicité est un élément très important. Mm-hmm. Je voulais rebondir d'abord sur la conclusion de la présentation. Il faut être soi-même.
4: Ouais.
6: Il faut être moi-même. C'est-à-dire qu'en dehors de moi-même, on a conçu une autre personne. Et c'est ça qui fait beaucoup de problèmes. Vous savez, la question du couple, comme l'a dit, je voudrais prendre un cas que j'ai vécu avec ma défunte femme. Nous, on s'est mariés très tôt. On était à l'université ensemble, n'est-ce pas? Elle a fait le droit pendant que moi, je faisais d'abord la médecine et puis je suis venu aux finances. Alors, vous savez, jalousie mal placée. Ma femme, elle travaille, elle bosse comme moi aussi, j'ai besoin de bosser. Quand elle va à l'université, elle finit ses cours, elle fait ses recherches, et il y a des professeurs qui viennent lui donner encore des informations. Donc, après ça, on était au campus, et souvent, 21h, moi j'arrive à la maison, je vois pas ma femme. Elle rentre à 22h, 22h30. Un jour, je me suis pris la tête. Alors quand elle rentrait, j'ai dit, mais c'est quoi ton histoire là? Tu rentres tard, c'est quoi ça? Cette histoire-là. Oh, il y a quelqu'un qui s'est glissé pour me dire, mais ta femme-là, elle est toujours là-bas là, avec...
4: Ah ouais.
6: Et on a passé la nuit là, sans se dire, moi j'étais boule tout. Ça a duré deux jours. Et puis je me suis remis en cause. Je me suis dit, mais au fait, qu'est-ce qui se passe? Quand elle est revenue, je me suis assis avec elle. Je me suis dit, mais écoute, j'étais en colère, c'est vrai. Mais j'ai appris que c'est quand tu es là-bas, c'est ça. Alors elle me dit, mais qui t'a appris? Et je lui ai dit, c'est telle personne, tel étudiant qui m'a dit. Elle me dit, ah bon? Mais tu sais pas que ce même étudiant-là, quand il me rencontre là-bas, il me dit qu'au lieu d'être à l'université, toi tu es dans les quartiers. Je dis, ah bon? Depuis ce soir, on a compris que le serpent qui est au milieu là, c'était celui-là. Mmh. Et quand on a commencé par marcher ensemble, on revient, le gars n'a rien compris et puis il a disparu. En tout cas, ça nous a permis quand même de développer une complicité. Mmh. La communication est d'abord importante.
3: On va reprendre, M. Sanoussi, juste après ce petit break musical avec vous et avec votre question. Souleymane, qu'est-ce que tu as prévu pour nous?
2: Merci Hamza. Donc pour respirer, comme tu le dis un instant, nous allons écouter Hello de Lionel Richie. Lionel Richie, c'est l'Alabama qui rencontre la soul américaine des années 80, membre fondateur des Commodores avant une carrière solo extraordinaire. Il a fait de Hello l'une des ballades les plus reprises au monde. Et le clip vidéo de 1984, vous en souvenez, où il tombe amoureux d'une étudiante qui sculpte son buste, une chanson sur le fait de chercher à être vu par quelqu'un qui ne voit pas. L'ironie est belle, vous en conviendrez. Cette ballade iconique explore la vulnérabilité dans la relation à l'autre
0: Hello, is it me you're looking for? Ces questions simples résonnent profondément avec notre thème, l'orgueil qui cherche l'autre tout en se protégeant, qui veut se montrer tout en restant inaccessible, vouloir être vu, mais sans baisser sa garde. Écoutons.

0: Merci Suleiman pour ce choix musical. Je pense qu'on est restés tous sidérés en train d'écouter cette chanson qui nous traversait les veines, les corps. Merci. On revient au plateau, chers auditeurs de Reflets Croisés, et on reprend avec notre invité, Senoussi Mamatali. Je vous donne la parole, allez-y.
1: Voilà, je disais que l'orgueil dans les... C'est-à-dire comment est provoqué l'orgueil chez l'homme. Et donc comment est provoqué, c'est quelquefois, on a convenu tout à l'heure dans nos échanges qu'il s'agit bien d'une mauvaise éducation, qui fait en sorte que la personne n'arrive pas à devenir soi, à rester humble et à corriger certains défauts. Mais il y a une attitude qui est un peu bizarre aussi, qui est connue en N'Djamena. Si quelqu'un, en fait même une jeune personne qui a un peu de moyens, moi j'ai connu ça, je voyais ça chaque fois. Un jeune homme à 20-25 ans, il a un peu d'argent, il a gagné un peu d'argent, une belle voiture, une belle villa, il a un peu d'argent. À chaque fois qu'il met la main dans la poche, il a des 10 000 qui sortent. Et les gens de 40-50 ans l'appellent grand. Ouais. Et il change d'attitude. Mais il se comporte comme grand. Et donc, il méprise tout le reste et vous n'allez pas le contrôler. Et donc, j'ai vécu un cas similaire où quelqu'un dont son père l'a laissé une entreprise à gérer, il commençait par gérer et les grandes personnes l'appelaient grand. À chaque fois qu'il a des occasions, il vient. Par exemple, si un de ses amis a une occasion de mariage ou quelque chose comme ça, il achète des Gessner pour une dizaine des amis et il fait ça. Alors, tout le monde tournait autour de lui. Il est devenu tellement hautain qu'il dépensait sans compter pour satisfaire, pour maintenir son arrogance. Et subitement, il est surendetté et il est actuellement en prison. Vous voyez où ça mène aussi l'arrogance.
0: Mais c'est celui-ci, dans un couple, dans une famille ou au travail, qu'est-ce que l'orgueil abîme en premier selon vous?
1: Abîme le respect. C'est-à-dire subitement, on ne se respecte plus. Et ça, c'est une chose qui est visible, perceptible. On n'arrive pas à transcender cette attitude. Parce que déjà, quand on est orgueilleux, on crée un obstacle relationnel. Et c'est pour ça que vous voyez beaucoup de foyers ne tiennent pas parce que dans le comportement des uns ou des autres, ou même une seule personne arrogante peut créer une situation. Donc l'arrogance dissipe le respect. Et donc qui dissipe le respect empiète sur l'amour et qui empiète sur l'amour fait développer la haine. Et donc c'est une chaîne qui n'est pas bien parce que ça laisse énormément de conséquences.
0: Et maintenant, on est à l'ère des réseaux sociaux. L'orgueil passe par l'image, ne pas s'excuser en public, effacer un commentaire ou plutôt admettre qu'on s'est trompé. Poster pour paraître plus fort qu'on ne l'est. Est-ce que ce n'est pas une nouvelle forme d'orgueil, plus discrète, mais peut-être même plus toxique?
1: La question des réseaux sociaux construit des personnalités et déconstruit en même temps. C'est-à-dire, en un jour, vous pouvez être une bonne personne et le lendemain, une mauvaise personne. Et donc, c'est un moyen de communication qui n'est pas bon à affronter. C'est-à-dire, vous ne pouvez pas faire face. Alors, les réseaux sociaux, vous voyez, dans une telle situation, est très sérieuse. Elle nous fait des choses qu'on ne voulait même pas les dire. Parce que quelqu'un peut couper un passage et vous voyez le tort que cela peut créer. Donc, il faut qu'on fasse très attention. Donc, dans les réseaux sociaux, puisque tout le monde suit, les jeunes, les grands, les petits, présenter des excuses semble être difficile, mais je pense que c'est même mieux. C'est même mieux de le dire très tôt pour étouffer tout débat sur une question simple.
0: Quelqu'un a quelque chose à ajouter?
1: Peut-être, madame Hadid.
2: Non, c'est vrai qu'aujourd'hui, l'usage des réseaux sociaux amplifie ce qui ne devait pas l'être. À travers les réseaux sociaux, on peut construire des personnages comme on peut en détruire. Ouais. Et je pense que c'est lié plus à la mauvaise utilisation. On n'a pas réfléchi sur les opportunités que nous apporte aujourd'hui le développement de la technologie, l'avènement des réseaux sociaux. Et comme le dit Senoussi, ça peut être aussi un moyen pour pouvoir un peu formater notre jeunesse pour avoir plutôt un orgueil plus positif que négatif. Ouais. Et comme c'est le moyen où tout le monde se retrouve, le privilégier peut-être dans la communication, dans la sensibilisation, dans l'éducation de la jeunesse.
0: Et pour en finir, si on devait réapprendre à dire « je me suis trompé », selon vous, par où il faudrait commencer?
1: Ah, ça, c'est pas évident. Quand il faut voir le regard des uns et des autres pour dire que c'est pas facile. Quand vous voyez les gens, vous pouvez dire à Suleiman pardon, mais vous pouvez pas, peut-être pas dire à Zara pardon, vous pouvez dire à Halima pardon, etc., etc. C'est-à-dire, le regard affecte le comportement de la personne. Vous dites, mais je vais réagir, mais je vois telle personne qui me respecte pas. Et quand je réagis, je m'abaisse. Donc c'est pas évident. C'est pour ça que dire pardon ne peut être qu'individuel. C'est-à-dire, vous pouvez dire pardon à une personne, à un groupe de personnes à qui vous avez confiance dans leur attitude, dans leur perception de ton pardon. Mais en revanche, revanche, tu ne peux pas devant tout le monde tout le temps dire pardon parce que c'est une faiblesse. Dans nos sociétés, de toutes les manières,
0: moi je. Mais avant, moi je me souviens quand même, il y a quelques années, déjà dire pardon dans la rue ou si tu as heurté quelqu'un, les pardons étaient beaucoup plus présents que maintenant.
1: Oui, ça c'est vrai. Vous savez qu'il y avait une tchadienne, ça je vous l'ai dit de manière claire. C'était en Russie que l'incident s'est passé. En Russie, un tchadien qui, pendant l'hiver, vous savez, c'est moins 60 quelquefois dans la zone des civils, il demande à son compatriote, un tchadien, de lui donner des fromages. Mmh. Il dit, tu me demandes tomates, est-ce que je suis une femme? Et il le poignarde. Et il est mort. Alors que dans les autres sociétés, vous commettez un tort à quelqu'un, ou bien vous le bousculez, vous tournez et dites, monsieur, excusez-moi. Ça passe. Et d'ailleurs, ça donne même une fraîcheur dans la vie pour dire que vraiment, ça, on est civilisé, ça dit, ça passe. Mais ici, quand vous marchez sur quelqu'un, vous dites, excuse-moi, il dit, mais tu n'as pas vu, tu n'as pas des yeux.
0: Oui, Suleiman.
3: Oui, oui. Et si pour rectifier ce problème-là, il fallait juste revoir l'éducation, parce que c'est à l'enfant qu'on apprend à dire pardon quand il commet une faute. On ne refait pas l'éducation d'un adulte.
0: Ah,
3: je pense que ces choses-là doivent être réglées vraiment au bas âge. Les psychologues ont établi, des études ont établi de façon évidente que de 0 à 7 ans, c'est l'intervalle où la personnalité adulte se construit. Donc tout ce que l'enfant doit faire, ne doit pas faire, doit pouvoir dire, etc., c'est de 0 à 7. Si vous ratez le coche, les fondations sont terminées à 7 ans. À partir de là, l'enfant a acquis les fondements de sa personnalité future. Sa personnalité adulte future. Si vous ratez en tant que parent cette fenêtre-là, vous réapparaissez plus tard, tout ce que vous pourrez faire à la limite, c'est casser votre enfant. Il n'y a plus de possibilités. Il a déjà les fondements d'une personnalité de base. Et une fois adulte, c'est encore plus compliqué. Parce que l'humain a ce site particulier qu'il a les arguments pour défendre ses propres opinions. Hein. Voilà. Donc je pense que s'il faut régler ce problème, c'est peut-être en bas. Une fois adulte, c'est peine perdue. Hein,
0: et moi, je pense que même pour les adultes, s'écouter, se poser des questions, et parfois, après chaque acte, qui est... parce qu'on sait, hein, en réalité, on sait très bien qu'en texte, on était orgueilleux, arrogant, et que ce qu'on est en train de faire est en train de nous ruiner. En réalité, on le sait. Très souvent, on dit, voilà, moi, je sais que j'ai tort, mais je ne demande pas pardon. Même si on ne prononce pas le nom pardon, à mon avis, il y a d'autres éléments à travers lesquels on peut passer pour faire comprendre, pour faire passer le message.
4: Moi, je vais aussi raconter une petite anecdote où j'ai un ami qui a aussi du mal à reconnaître ses torts et ses excusez, mais il a trouvé après une façon plus subtile. Il ramène des petits cadeaux quand il reconnaît qu'il a fait du tort. Il revient avec des petits cadeaux. Il appelle ses enfants, venez, venez. Après, il dit, mais attendez d'abord, moi j'ai connu votre maman avant de vous avoir. Donc, laissez-moi d'abord donner les cadeaux à votre maman. Et il tend d'abord et puis elle a compris sa façon de s'excuser. Elle l'a accepté et finalement, il continue à vivre dans une complicité, dans une harmonie totale.
1: L'arrogance, c'est généralement comme on l'a dit, c'est pour combler un déficit. Et donc, quand vous voyez quelqu'un qui a beaucoup de moyens, quand vous partez chez eux, vous le trouvez en train de manger, il mange quelque chose de très simple. Une petite boule, un peu de morceau de viande avec un peu de salade, et puis des petits trucs. C'est même insignifiant, c'est l'équivalent d'un sandwich. Mais ils sont tranquilles parce qu'ils n'ont rien à prouver, en réalité. Donc, ils se contentent du minimum nécessaire.
0: Alors, chers auditeurs, on va passer à une nouvelle rubrique du Reflet Croisé, la Minute Culture. Passe le micro à Zara pour la Minute Culture.
4: Merci Hamza. Et à travers nos échanges, nous avons évoqué un peu les aspects tant positifs que négatifs de l'orgueil et ses impacts dans notre vie des sociétés, ce qui peut nous amener à savoir aussi ce que le temps emporte et ce que nous pouvons encore sauver. Donc il y a des choses qui disparaissent discrètement, un effacement tendre, presque poli. Et un jour, sans prévenir, on réalise qu'il manque quelque chose dans notre manière de vivre. Un vide qui s'est installé sans demander la permission et c'est l'absence progressive de la place des anciens dans notre société. Vous vous souvenez, il n'y a pas si longtemps, l'éducation appartenait à tout le monde. Le quartier était une famille élargie, un voisin te reprenait, une tante te conseillait, un vieil homme t'enseignait la dignité simplement par son regard, un regard qui faisait grandir. Nous avions des gestes simples mais profonds, baisser les yeux devant un ancien, dire salam alaik, non pas comme une formalité, mais comme un lien, un respect et une appartenance. C'était notre manière de dire « je te vois, je te reconnais, tu comptes ». Notre société avait cette élégance-là, une sagesse lente, presque musicale, où l'âge, la retenue, la manière d'écouter étaient des signes distincts, plus précieux que n'importe quel titre. Et puis tout cela s'est mis à s'évaporer, pas d'effondrement non, juste une lumière qu'on oublie d'allumer. La modernité va vite, très vite. Les jeunes questionnent davantage, les anciens parlent plus doucement, les deux se croisent, mais ne se rencontrent jamais, pas toujours. Et pourtant, ce qu'ils portent, ces anciens, c'est notre trésor, nos racines, notre cohésion, notre poésie. Ce n'est donc pas un reproche, ni une nostalgie, c'est une main tendue, une invitation à raviver ce qui faisait notre marque de fabrique. Parce que quand nos traditions s'effacent, ce n'est pas seulement notre passé qui s'en va, c'est une part de notre beauté intérieure qui perd un peu de sa lumière. Posons la question très simple, qu'est-ce qu'on veut garder? Qu'est-ce qu'on veut sauver? Parce qu'un salam alek baba, ce n'est pas rien, c'est un repère, c'est une boussole, une élégance. Et si, en m'écoutant, vous repensez à un de ces gestes, à une voix d'ancien qui vous a guidé, à un regard qui vous a appris à vous tenir debout, alors oui, quelque chose renaît déjà. Reflets croisés, ce sont ces gestes simples que l'on fait sans s'en rendre compte. Pour réveiller ce feu doux au fond du cœur, celui qui réchauffe sans brûler, celui qui nous rassemble, celui qui nous rappelle doucement qui nous sommes.
1: Oui, c'est une très belle citation. Moi, je trouve que dans ce que Zara a dit, il y a quelque chose qui est important. C'est dire que quand on change de statut social, c'est-à-dire vous restez ordinaire, vous gardez vos relations avec tout le monde, mais dès que vous changez de statut social, vous évitez tout le passé. C'est-à-dire, vous ne visitez jamais les voisins, vous ne dites jamais bonjour, vous ne restez pas avec eux, vous ne partagez pas, vous ne mangez même pas avec eux à la limite. Et si quelqu'un est malade, vous ne leur rendez pas visite, vous devenez une autre personne. Et c'est là où vient le problème. Alors, vous, dans cette attitude, imaginez vos enfants. Ils seront dans la même logique et donc, ils ne resteront pas avec les autres. Parce qu'il y a un gardien à la maison qui les bloque pour ne pas sortir. Quand ils sortent, c'est dans une voiture, ils partent ailleurs. Alors, vous avez changé de statut social, vous ne voulez plus des autres. Et les autres vous voient autrement et donc la séparation, elle est définitive. Quand un malheur tombera, vous risquerez d'être seul et ça crée un problème important quand même. Le regret viendra trop tard.
5: Parce que, justement, cette question d'arrogance, on se retrouve à un moment où les gens ne sont plus simples. Les gens n'ont parfois pas les assises qu'il faut. Chacun s'invente son personnage, n'est-ce pas? Et parfois, qui s'intègre où, qui s'ancre où, ce sont des grands dommages. Parce que c'est souvent des destructions. Vous pouvez avoir des enfants, des petits frères qui ne suivent pas. Et chez nous, moi, je pense qu'il y a une phase. Parce que à l'époque, l'indépendance jusqu'à un moment donné, quand même, il y a une éducation de façon régulière. Même les Tchadiens qui voyagent, qui vont faire des études, qui vont ailleurs, quand ils reviennent chez eux, ils s'intègrent facilement dans leur milieu. Mais je crois que depuis nos bagarres, nos querelles, là, où chacun va se chercher, là, on est revenu là. Chacun a son mot dans sa tête et ça devient très difficile de remettre un peu les choses en place. Aujourd'hui, on a peut-être dans l'espace culturel, les gens essayent de recollecter un peu les traditions qui existent dans les communautés et communiquent. Mais qui écoute, qui peut encore pratiquer? Et c'est vrai, on est dans un monde nouveau. Vous ne pouvez pas refaire les choses comme telles, mais les valeurs là sont intrinsèques. Et ça se construit justement avec l'environnement. Et là-dedans, si vous avez les bases, ça vous permet également de continuer à évoluer en étant vous-même. Moi, il m'arrive parfois dans les relations que j'ai et peut-être dans une querelle avec quelqu'un et puis je me permets de vouloir lui donner quelques informations. Oh, c'est toi qui connais tout. Ah ouais. Ouais, ça coupe automatiquement l'élan que vous avez.
2: Exactement.
5: Et ce que vous voulez reconstruire, vous êtes obligé de vous taire. N'est-ce pas? Mais quand il y a deux fois, trois fois, c'est que ça détruit complètement la relation qui existe.
0: À mon avis, nous sommes dans une transition. Parce qu'avant, ce que nous disions tout à l'heure, Abba Salam Alek, les voisins étaient importants et tout ça, c'était une société qui était assez pauvre. On n'avait rien. Peut-être qu'on n'était pas prêt à faire ce passage de la société, peut-être très pauvre, à une société qui, aujourd'hui, a une certaine richesse. Il ne faut pas l'oublier. Il y a quelques années, on est passé de rien à quelque chose. Donc, ce passage, on n'était pas prêt. Ce n'était pas graduel. C'était violent, c'était traumatisant. On a perdu nos repères, on ne sait pas comment faire. Donc, quelque part, moi, je pense, quand je vois certains pays comme le Japon, qui tient à ses traditions. Nous, on est encore très loin du Japon et déjà, on a tout perdu. Avec le peu qu'on a réussi, on estime que la tradition n'est pas importante. Nous, avant, quand un membre de la famille vient du village, on est obligé à aller lui dire bonjour, tu restes avec lui. Aujourd'hui, un membre de la famille qui vient du village, à peine, on te dit... Il ne voit même pas les enfants. Peut-être même les cousins. Le cousin vers lequel il est venu, parfois, il ne le voit même pas. Donc, je pense que c'est vrai, notre tradition, moi, je pense que l'écrit des arts est vraiment très important. Il faut que ça nous interpelle. Il faut qu'on commence déjà, chacun dans son petit foyer, chez lui, et transmettre ses valeurs aux enfants. la personne âgée était importante. Nous, quand on était petits, tu ne pouvais pas te lever tant que les parents n'ont pas fini de manger. Mmh. Mais c'était quoi? C'était
1: tu ne prends pas le morceau de viande aussi.
0: Hein. Exactement. Ouais. Je ne suis pas trop d'accord. Je pense que les enfants ont plus besoin.
2: Que non, les c'est adultes. Vrai qu'on a été vraiment bousculés par la modernité, peut-être qui est venue même casser un peu ce que nos sociétés avaient de fondamental. Mais comme l'a dit Zara, il faut qu'on se pose la question, qu'est-ce qu'on veut garder?
0: Exactement.
2: Parce qu'aujourd'hui, on n'a pas de boussole, on n'a pas de repère. On suit la modernité sans arriver quelque part, et je pense que il est plus qu'urgent de revenir épuiser ce qui peut vraiment nous aider à avancer, à être fort dans la société. Comme elle l'a dit, l'enfant appartient à toute la société. Oui. Aujourd'hui, vous avez difficilement l'autorisation de le toucher à l'enfant du voisin, peut-être même à l'enfant de la sœur ou du frère. Et ça, je pense que c'est des valeurs qu'il ne faut pas qu'on perde.
3: Je vais faire l'avocat du diable encore une fois.
2: Ah oui.
1: Si diable il y a.
3: Oui, il y a toujours. Le diable est dans les détails. Hein.
1: Parce que c'est un...
3: Je vais réagir par rapport à ce que disait à l'instant Hamza, parce que est-ce que ce que nous présentons aujourd'hui comme les valeurs traditionnelles que nous voulons défendre encore, est-ce que ce n'était pas une stratégie de pauvres? Parce que nous étions effectivement, comme vous l'avez dit, une société de pauvres. Est-ce que le fait d'impliquer tout le monde dans l'éducation de ses propres enfants, est-ce que c'est pas une stratégie qu'aujourd'hui n'a plus voix au chapitre?
5: Ça dépend. Bon, je veux pas paraître moi-même, mais savez, moi, je dis que j'étais initié, j'ai une éducation donnée, et par la grâce de Dieu, j'ai quand même occupé des fonctions dans ce pays. Mais aujourd'hui, je suis dans la rue avec tout le monde. Je rencontre des gens qui arrêtent, on bavarde, rigolent et tout ça, comme on le fait. Et ça, c'est parce que depuis mon enfance, j'ai vécu comme ça. On se trouve, on est dans la simplicité comme on le fait. Ça compte. Et ça me donne la paix du cœur. Je dis parfois même, c'est ça qui me donne la bonne santé. Ouais. c'est très important. Parce que les enfants aussi, c'est vrai, ils sont laissés un peu à eux-mêmes. Ouais. Quand j'étais à mes fonctions très pris, mon épouse, la défunte, elle aussi, en tant qu'avocate, l'a sollicité beaucoup. On a éduqué nos premiers enfants. Bon, mais à un moment donné, nous-mêmes, on est dépassés. Ouais. J'ai pas le temps d'être à la maison, d'être encadré toujours. Et quand c'est comme ça, parfois, les enfants vont faire leurs bêtises aussi. Alors, moi, dernier, j'ai dit, bon, écoute, c'est très simple. Toi, tu vas à l'école militaire, parce que là-bas, le cadre est déjà là, des enfants de troupe. Et c'est vrai, j'ai fait de lui un homme. Mais au final, je me suis rendu compte que lui va être plus civil que militaire. Il a acquis tout ça.
2: Ouais.
5: Mais il se comporte, il se sent plus
0: à l'aise dans un métier civil.
5: Ouais. Mais les valeurs existent.
1: Vous savez que les pays asiatiques, à juste titre, ont une tradition qui est extraordinairement positive. C'est-à-dire les niveaux de développement des pays du sud-est asiatique. Le Fonds monétaire a fait une analyse, une étude. Le Fonds a démontré dans les années 80 que la croissance de ces pays est due fondamentalement à leur capacité à conduire des réformes. Plus tard, les études ont démontré que le facteur essentiel de la réussite, c'était la discipline.
2: Mmh. Oui,
1: la discipline. Alors, et ça, c'est une question qui reste ouverte. Comment faire en sorte que, puisque déjà dans nos sociétés, nous avons un père, nous sommes dans un environnement patriarcal, c'est papa qui décide de tout. Nous sommes dans un milieu où, dans un environnement où c'est les chefs traditionnels qui décident pratiquement. Malgré cet ordre qui est normatif, strict, on n'arrive pas à être discipliné. C'est-à-dire chacun, dès qu'il a la capacité de s'en passer de l'autre, il prend son arrogance en... Et se détache de la société. Comment faire? Moi, je voulais que quelqu'un me donne un peu des éléments.
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4: Si on voit aujourd'hui des parents qui, en cas d'un petit conflit entre un de leur enfant et son enseignant, ils débarquent en faveur de leur enfant, ça détruit. Voilà. Alors qu'on a l'habitude de dire que l'enseignant est le second père, il est le second enseignant. Et tout autour, on peut en trouver des cas qui peuvent influencer négativement l'éducation des enfants. Mais c'est vraiment de trouver le timing qu'il faut pour équilibrer tout ce qui est déséquilibre. Mmh. Aujourd'hui, par exemple, on peut s'imposer des règles. Moi, j'ai grandi avec cette culture où je ne peux pas franchir la porte sans autorisation. Mmh. Et donc, aujourd'hui, si mes enfants doivent sortir de la maison, ils doivent d'abord prendre une autorisation, que ce soit de moi ou de leur père, et qu'on doit savoir où ils doivent aller. Mais je me retrouve souvent confrontée à des problèmes où des cousins, des cousines viennent prendre l'enfant et sortir avec l'enfant sans même que l'enfant prenne une autorisation. Mmh. Et quand ils leur disent, non, on va demander l'autorisation, ah, laisse tomber, on y va. Alors, ça détruit. Et puis des enfants, des fois, après, se disent, mais pourquoi l'autre a cette liberté? Ils le prennent sur l'axe de la liberté pour dire l'autre a sa liberté totale. Il sort comme il veut. Et moi, on m'impose tout le temps à prendre des permissions alors que j'ai déjà atteint un certain âge où je peux sortir librement et aller faire ce que je veux. Je dis, mais non, tu n'as pas encore atteint l'âge majeur. Tu dois rester. Et tout ça, on est aussi dispersé sur plusieurs choses à la fois. Les réseaux sociaux, comme on l'a évoqué tantôt, jouent un grand rôle. Des fois positif, mais plus négatif, parce que des fois, même si on est ensemble avec tout en famille, chacun sur son téléphone, dans son monde, et on n'a pas ces petits moments d'échange pour savoir qu'est-ce que l'un fait, qu'est-ce que l'autre fait, alors que c'est des moments importants où on a été éduqué comme ça, où il y a toujours un moment, que ça soit petit déjeuner, au moment du dîner ou du déjeuner, où on échange et que les parents cherchent à savoir qu'est-ce que l'enfant a fait de sa journée pour pouvoir le recadrer, lui dire qu'est-ce qui est positif, qu'est-ce qui est négatif. Alors que là, on perd ses valeurs. Ouais. Aujourd'hui, moi, je m'étonne quand je vois des fois les enfants s'élèvent seuls avec des nounous qui les préparent pour les envoyer à l'école sans la présence de l'un de deux parents. Ils reviennent des fois, les parents ne sont pas là jusqu'à ce qu'ils dorment. Une fois, on me racontait que bon, la famille avait plusieurs enfants et ils ont oublié un des enfants à l'école. Et c'est le lendemain, en déposant les enfants à l'école, que le chauffeur a dû récupérer celui qui a passé la nuit à l'école avec le gardien. C'est inimaginable qu'on puisse oublier son enfant à l'école qui passe toute la nuit sans s'en rendre compte, au fait. Donc, il y a une grande absence de certains parents à la maison. Et ça impacte très négativement sur l'éducation des enfants.
1: Je voulais rebondir sur ça. Je crois qu'il y avait une étude qui a été faite à Londres, présentée à une chaîne de télévision que j'avais suivie. C'est-à-dire qu'il y avait une famille de 6 enfants avec papa et maman. Et pendant qu'ils sont rentrés, on devait préparer à manger. C'est la maman qui prépare à manger. Alors, quand ils sont revenus, il y a 2 personnes qui sont venues entrer dans la maison. Papa et maman sont sortis. Les enfants, avec leur téléphone, personne ne s'est rendu compte. Ils ont changé les tableaux de la maison, personne ne s'est rendu compte. Ils ont chargé les rideaux de la maison. Et personne n'a dit, jusqu'à ce qu'au moment de leur servir à manger, ils mangeaient et ils avaient leur téléphone entre les mains. Alors, quelqu'un dit, mais arrêtez. Alors, quand ils s'arrêtent, ils lèvent la tête, ils disent, mais vous venez d'où? Et on leur dit, regardez autour de vous, qu'est-ce qui a changé? Ils regardaient, l'environnement de la maison a été modifié à 80%, mais personne ne s'est rendu compte.
4: C'était focus sur le téléphone, les réseaux.
0: Moi, je pense que c'est vraiment la responsabilité déjà de la collectivité, des parents. Moi, je pense que...
1: Par exemple, en Chine, le TikTok est accessible aux enfants de moins de 16 ans, 45 minutes seulement, hein, accessible par jour.
2: C'est pas le TikTok qu'on connaît, là, c'est un TikTok vraiment local et avec des...
1: Encadrement, voilà, vous voyez, c'est 45 minutes par jour. Sinon, ça se ferme automatiquement.
2: Avec contrôle parental.
1: Avec contrôle parental, voilà.
0: On peut tout simplement dire aux enfants que vous avez droit au téléphone de telle heure à telle heure. Moi, c'est ce que je fais avec mes enfants. Oui. Les week-ends, ils ont plus accès. Durant la semaine, ils vont à l'école. Ils n'ont pas droit à utiliser le téléphone. Après la Minute Culture, Suleiman va nous parler de la Minute Philo. Suleiman, à toi.
3: Merci beaucoup, Hamza. Par rapport au thème d'aujourd'hui, notre invité a systématiquement substitué l'orgueil par un autre mot qui lui est synonyme, l'arrogance. Il a systématiquement évité ce mot-là, je ne sais pas pourquoi. Je voudrais commencer la Minute Philo par une citation de Blaise Pascal. Il disait quelque chose, à mon sens, de terrible. Il dit « le moi est haïssable ». Un pronom personnel substantivé. Le pronom personnel, c'est le moi. Il le substantive, il dit le moi. Quand il s'élève, on l'abaisse. Et quand il s'abaisse, on l'élève. J'ai entendu dire aussi notre invité qu'il y avait des arrogances, enfin, il y a un type d'arrogance qui serait positive. Mais il ne sait pas comment l'expliquer. C'est une intuition juste. Oui, il y a une forme d'arrogance qui est juste et qui s'appelle l'amour de soi. Ce qui est différent de l'arrogance négative, qui est l'amour propre. La différence entre les deux, c'est que dans le premier, l'autre existe. On fait de la place à l'autre. Dans l'amour propre, l'autre existe, dans son individualité. Dans l'amour propre, cet amour-là est égoïste. Il est exclusif. Il ne laisse aucune place aux autres moi d'exister. En cela, c'est une forme d'arrogance qui est négative. Évidemment, quand on parle d'arrogance, on va aussi nous rappeler de l'anecdote de Narcisse, connu pour être un très bel homme, qui conduisait systématiquement tous à l'époque. Et comme punition, les dieux grecs lui ont jeté le sort de tomber amoureux de lui-même et voir comment il va réagir. Est-ce qu'il va s'éconduire lui-même comme il a éconduit tous ses amoureux? Et Narcisse a mal fini parce que, en se promenant, il a vu son reflet à la surface d'une mare et il a fini par tomber dans la mare. Donc, quand un ego est disproportionné, il finit par se consumer lui-même. Il y a une scène que nous connaissons tous. tous. Ça a été rappelé tout à l'heure, quelqu'un fait une erreur. Pas grave, hein, juste une maladresse, un mot de trop, un geste mal calculé. Vous êtes là, vous êtes témoin, vous attendez le moment où la personne va simplement dire « Oui, c'est vrai, je me suis trompé ». Mais ce moment ne vient pas. À la place, vous voyez le système de défense s'activer, les justifications s'empiler, parce que c'est comme ça qu'on réagit. Hein. Quand on a un moi actif, il se protège. Et vous comprenez, cette personne préfère construire tout un château de raisons plutôt que de prononcer trois mots simples. « J'ai eu tort ». Notre invité a commencé très humblement à dire qu'il n'est pas forcément à l'aise avec la question parce qu'il n'est pas un psychologue. C'est aussi une forme de modestie, c'est aussi une absence d'arrogance que de reconnaître ses propres limites. Voilà ce que nous oublions souvent en refusant de reconnaître nos torts. Nous ne nous protégeons pas, au fond. Nous nous isolons. Parce que si vous êtes seul à avoir tout le temps raison, vous êtes seul. Parce que l'orgueil, ce n'est pas la force. C'est la peur déguisée en force. C'est la peur que si nous admettons une erreur, nous devenons moins respectables, moins dignes, moins aimables, alors nous préférons mentir, pas forcément aux autres, mais surtout à nous-mêmes. Nous construisons une version de nous-mêmes qui n'a jamais tort, ça a été dit tout à l'heure, une version parfaite, intouchable. Et petit à petit, nous nous enfermons dans cette version-là, nous portons un masque si longtemps qu'on finit par oublier notre propre visage. Mais voici ce que personne ne nous dit, ce masque, il a un prix. Le prix, c'est la distance. La distance avec les autres qui ne voient plus qui nous sommes vraiment et la distance avec nous-mêmes parce qu'on ne peut pas grandir si on refuse de voir nos propres limites. Quand nous refusons de reconnaître nos torts, nous refusons aussi de nous transformer. Nous restons figés, coincés dans une image de nous-mêmes qui devient une prison. Le philosophe Emmanuel Levinas parlait du visage de l'autre comme d'un appel à la responsabilité. Mais avant de répondre au visage de l'autre, il faut accepter de regarder le sien propre, avec ses défauts, avec ses failles, avec ses erreurs. Et reconnaître ses torts, ça n'est pas s'humilier. C'est le tout contraire. C'est-à-dire, je suis assez solide pour admettre que je me suis trompé. Je suis assez libre pour changer et je suis assez vivant pour apprendre. L'orgueil croit nous protéger, mais il nous enferme, en fin de compte. L'humilité, elle, par contre, elle nous libère. Parce qu'elle nous permet de rester en mouvement, parce qu'elle nous permet de rester en relation, parce qu'elle nous permet de rester dans l'humanité. Et on a toujours cesse de le dire, nul n'est infaillible à part Dieu. Et donc, refuser de reconnaître ses erreurs, c'est proclamer une certaine déité. Hein, quelque chose qui serait propre à Dieu. Et oui, les hommes et les femmes orgueilleux ont ceci en commun de se penser Dieu. Alors, peut-être faut-il se demander, est-ce que nous voulons vraiment avoir raison tout le temps? Ou est-ce que nous préférons rester en lien avec les autres et avec nous-mêmes? Parce que parfois, avoir raison, c'est se retrouver seul.
2: Merci Souleymane pour ces instants philosophiques. Nous allons continuer en faisant place cette fois-ci au regard d'un artiste. Il s'agit d'un comédien qui observe notre société comme on feuillette un album de famille, mais avec beaucoup d'humour. Il vient nous parler de ses gestes simples, de ses rituels du quotidien qui glissent hors de notre mémoire, parfois sans que nous nous en apercevions. Voici son regard, ou plutôt sa voix, pour nous rappeler ce que nous sommes en train de perdre. Bienvenue à Saladin Fandori.
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1: Merci beaucoup Fandoré pour ces moments d'humour, de détente, mais qui nous interpellent beaucoup et surtout sur la nécessité de revenir au fondement de notre société. Merci. Pour pouvoir tirer les meilleurs de notre culture et avancer plus sereinement dans une société où nos enfants nous auront à leur côté. Et cette fois-ci, Souleymane, je ne sais pas où est-ce que tu vas nous amener. C'est que sur ce au-delà des frontières nationales.
2: Merci beaucoup, Halimi. Oui, effectivement. Et ça va être porté par deux femmes qui rappellent que la vulnérabilité n'est pas une faiblesse, mais une force qui nous rapproche. Deux voix de sensibilité, de culture et pourtant un seul cœur qui parle. C'est lui qui regrette d'avoir trop retenu. Je garde encore un peu de toi, même quand on croyait avoir tourné la page. J'ai gardé mes mots pour moi, non pas par manque d'amour, mais par peur, par pudeur et parfois par fierté. Dans leur voix, il y a une Afrique qui ressent avant de parler, une Afrique qui aime profondément mais qui parfois retient trop. Cette chanson ne ferme pas une porte, elle en ouvre une autre vers tout ce que nous n'avons jamais osé dire. Pour prolonger cette réflexion en musique, écoutons alors Je garde encore de Charlotte Dipanda et Yemi

0: Chers auditeurs, nous arrivons au terme de cette conversation, mais une vérité reste. L'orgueil nous protège parfois, mais souvent il nous éloigne. Dans nos sociétés où l'on apprend à être fort, à ne pas fléchir, à ne rien montrer, on oublie parfois que reconnaître ses failles n'enlève rien à notre dignité. Dire j'ai eu tort, je ne sais pas, ou simplement pardonne-moi, ce n'est pas perdre, c'est garder l'or. Merci à notre cher invité, Senoussi Mamat Ali, pour la sincérité de votre parole. Merci à Halim Assadi Ali, à Emmanuel Nadingar, à Zahra Brahim et à Souleymane Abdelkarim. Merci aussi à l'équipe technique, au réalisateur Madi, Idriss Tao, Adoum Hassan, Aladoum Hissein, Mohamed Mazal et le photographe Youssouf Abderrahmane. Merci à vous qui nous écoutez et au plaisir de vous retrouver au prochain numéro de Reflets Croisés.
1: À bientôt.
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0: Mesdames et messieurs, auditeurs de la radio Diffusion Nationale Tchadienne, bonjour, bonsoir et bienvenue dans ce magazine consacré à la cécité. La cécité définit une déficience visuelle ou un état pathologique associé à une perte de la vision. Selon les situations et selon les causes, la perte de la vision peut être progressive ou brutale. Je reçois la coordinatrice de l'association tchadienne pour l'élimination de la cécité évitable, Dr Zenaba Mourba. Au micro pour la présentation, Nadjilema Mbaïtoubam. Bonjour madame.
1: Bonjour.
0: Alors ma première question, qui est docteur Zenaba Mourba?
1: Merci pour l'invitation sur votre plateau. Je salue aussi les auditeurs qui nous écoutent.
0: D'accord.
1: Je suis médecin ophtalmopédiatre, ophtalmologiste, et en plus je ne traite que les yeux des enfants.
0: Oui.
1: J'exerce d'une part à l'hôpital, la refondation dite ex-hôpital Covid, situé dans le premier arrondissement de N'Djamena,
0: oui,
1: précisément à Farchia Zaraf.
0: Mm-hmm.
1: Et d'autre part, je coordonne une association,
0: ouais,
1: tchadienne pour l'élimination de la cécité évitable, en abrégé ATES.
0: Ouais.
1: Avant d'entrer dans le vif du sujet, veuillez m'accorder une minute de silence à l'endroit des membres de l'association qui ne sont plus de ce monde. Je vous remercie.
0: Merci.
1: Je suis à votre disposition.
0: D'accord. Alors, docteur Zenaba Mourba,
1: oui,
0: vous dirigez une association, comme vous venez de le dire, qui lutte pour l'élimination de la cécité évitable. D'abord, où est située cette association et quel est l'objectif assigné à votre organisation?
1: L'association tchadienne pour l'élimination de la cécité évitable est créée en 2008, reconnue officiellement par les autorités tchadiennes en 2009, et elle est devenue une ONG en 2012. Elle est située dans le 9e arrondissement, précisément à Wali Adjeray, okay, le siège.
0: Okay. Pour nous éclaircir sur la cause de cette maladie, d'abord, qu'appelle-t-on une cécité?
1: Mais avant qu'on ne parle de cécité, il faudrait, oui, qu'on parle de ce qui est normal, qui devient une maladie et on appelle cécité. Mmh. C'est la vision. La vision, c'est un ensemble de phénomènes qui regroupe plusieurs acteurs,
0: ouais,
1: et l'œil qui nous permet de voir est le réceptacle de l'information visuelle.
0: Ouais.
1: Donc cet œil, c'est un globe oculaire logé dans une cavité dite l'orbite. Cette orbite est tapissée d'un tissu adipeux de la graisse,
0: ouais,
1: où est fixé le globe oculaire, notre œil là, qui est fixé par les éléments qu'on appelle les vaisseaux, les nerfs et les muscles oculomoteurs.
0: Mmh.
1: Il y a un élément protecteur qu'on appelle la paupière,
0: mmh,
1: qui protège cet œil contre les agressions physiques.
0: Ouais.
1: Alors la vision est un ensemble de structures anatomiques qui donne l'information visuelle à travers les voies optiques. Donc l'œil là que nous voyons est divisé en deux segments. Le segment qui est en contact avec l'environnement,
0: ouais,
1: et le segment qui est vers le cerveau derrière, le segment postérieur.
0: Uh-huh.
1: L'image que nous voyons, l'information visuelle passe du segment antérieur, là où nous sommes,
0: ouais,
1: vers le segment postérieur. Et l'information est véhiculée au niveau du cerveau par les voies optiques.
0: Uh-huh.
1: L'information est traitée au niveau du cerveau par la représentation mentale,
0: uh-huh,
1: et elle est renvoyée encore au niveau de notre environnement pour nous permettre de reconnaître c'est telle personne, c'est notre quel environnement,
0: ouais,
1: voilà.
0: Mmh.
1: Et nous savons à qui nous avons affaire, comme nous sommes là dans la salle.
0: Oui,
1: et d'autre part, il y a aussi les structures anatomiques qui permettent de faire fonctionner l'œil, sa physiologie,
0: mmh,
1: c'est de permettre la fixation de l'image et le maintien de cette image au niveau mental. C'est organisé par un système appelé le système oculomoteur. Ce sont les muscles qui travaillent, qui font tourner l'œil à gauche, à droite,
0: ouais,
1: en haut, en bas, dans toutes les directions données à l'œil. C'est de cette manière que l'œil fonctionne. Par contre, par rapport à votre question qui est de savoir définir une cécité, cécité est le contraire de la vision, c'est une privation de la vision. Cette privation peut être partielle,
0: oui,
1: ou elle peut être totale. Et elle est due soit au problème propre à l'œil, au globe oculaire, ou bien au niveau du cerveau.
0: Mm-hmm. Quelles sont les causes maintenant de la cécité?
1: Les causes sont multiples. Nous avons d'abord les causes congénitales, c'est-à-dire l'enfant est né avec. Et parmi ces causes congénitales, nous avons les vices de réfraction qu'on peut appeler la myopie,
0: ouais,
1: l'astigmatisme, c'est la déformation des lettres. Les images que nous voyons vont rester derrière la rétine.
0: Uh-huh.
1: La rétine, c'est une membrane qui nous permet de voir et cette image vient rester derrière la rétine. Donc quand on voit flou.
0: Ouais.
1: Et ce sont la correction par les verres correcteurs qui ramènent l'image sur la rétine et nous voyons que l'image devient claire.
0: Donc, raison pour laquelle on porte
1: les verres correcteurs.
0: Les verres correcteurs, okay.
1: La myopie, c'est plutôt le contraire de l'hyperactivité. dermatopoïe où l'image se fixe devant la rétine. Mmh. Alors, il faut les verres correcteurs pour ramener l'image sur la rétine et l'image devient claire.
0: Ah, d'accord.
1: L'astigmatisme, maintenant, c'est la déformation des lettres. Nous confondons les lettres que nous voyons, mmh, les images que nous voyons, et lorsque nous corrigeons, mmh, l'image devient nette.
0: Mmh, d'accord.
1: En alors, dehors de ça, nous, oui, avons beaucoup de causes. Hein.
0: Ah.
1: Ça, ce sont les causes congénitales, l'une.
0: Mmh.
1: D'autre part, parmi les causes congénitales, nous avons également les tumeurs qui peuvent être bénies ou malignes. Et le plus méchant de ces cancers ou tumeurs malignes, c'est le rétinoblastome, qui est très fréquent ici dans notre nation. En dehors de ces tumeurs, nous avons également les causes acquises. Toute maladie peut se répercuter sur lui.
0: Ouais.
1: Donc nous avons les agressions physiques également, les infections, les parasitoses. Par exemple, nous avons les vers dans notre ventre. Quand on n'arrive pas à les soigner, ouais, ça déclenche l'allergie. Et on se frotte les yeux à tout moment, ouais, nous agressons l'œil. Et les conséquences peuvent être l'atteinte de la cornée,
0: ouais,
1: l'atteinte de toutes les structures de notre globe oculaire.
0: Mm-hmm. J'aimerais savoir, est-ce qu'à force de travailler ou bien de rester devant l'ordinateur, chaque jour, chaque temps, ça peut causer de la cécité?
1: Ça peut prendre un coup.
0: Ouais.
1: Nos patients qui sont les informaticiens, comme vous qui êtes toujours devant l'ordinateur, on leur demande, est-ce que votre ordinateur est protégé?
0: Uh-huh.
1: Il y a des ordinateurs sur lesquels on met des anti-reflets.
0: Ouais.
1: Pour que ça ne se répercute pas sur la vision.
0: Mmh.
1: Donc ça donne des picotements, des allergies à l'œil. Mais quand ils vont en consultation et qu'on les reçoit, il faut toujours consulter les spécialistes,
0: mmh,
1: dans ce sens pour éviter, mmh, l'évolution négative, quoi.
0: Mmh. Alors, je vais en poser une autre question par rapport à votre organisation ou votre association. Décrivez-nous un peu vos réalisations.
1: Notre association travaille sur deux volets. Nous avons les stratégies avancées,
0: mmh,
1: ou encore appelées les caravanes. Les caravanes, nous nous portons vers les régions, vers les localités qui manquent de prise en charge oculaire,
0: mmh,
1: ou bien des structures sanitaires. Ça peut manquer les matériels.
0: Mmh.
1: Alors, nous allons vers ces structures sanitaires-là et nous organisons les caravanes, surtout en faveur des personnes démunies.
0: Mmh.
1: Okay. Et d'une part, nous avons les stratégies fixes,
0: ouais,
1: qui se passent au niveau du siège de l'association. Ceux qui sont ici en dehors des caravanes peuvent venir également se faire consulter et nous les recevons chaque mercredi matin à partir de 9h et samedi à partir de 9h,
0: d'accord,
1: au niveau du siège.
0: D'accord. Alors, dites-nous, quels sont les trois types de déficiences visuelles?
1: Les déficiences visuelles comprennent trois types, dont la malvoyance,
0: mmh,
1: ou bien une vision basse. La vision est basse, par exemple, dans les cas de vis de réfraction.
0: Hey.
1: Les myopes ne voient pas loin. Hein. Leur vision, c'est trop près. Et ce sont les verres qui leur permettent de voir loin. Et les hypermétropes voient loin, mais quand les choses proches n'arrivent pas à bien voir.
0: Donc,
1: avec...
0: autrement dit, moi, je suis myope alors. Parce qu'il me faut des verres pour regarder loin.
1: Oui, mais c'est ça. C'est pourquoi il faut corriger. Ça, c'est l'un des types qui est la vision basse,
0: mm-hmm,
1: la malvoyance.
0: Mm-hmm.
1: Deuxième type, c'est les troubles neuro... visuel.
0: Oui.
1: C'est-à-dire, ça se passe un dysfonctionnement au niveau du cerveau. Troisième type, c'est la cécité elle-même.
0: Oui.
1: Mmh.
0: D'accord.
1: Elle est l'un des types.
0: D'accord. Quelles sont les maladies des yeux qui peuvent rendre aveugle et comment peut-on procéder à la prévention?
1: Toute maladie, d'abord, se répercute sur l'œil. Hein. Et lorsqu'on ne prend pas en charge, à la longue, la personne devient aveugle.
0: Toute maladie?
1: Presque toutes les maladies.
0: Okay.
1: Les plus primordiales, c'est surtout les conjonctivites.
0: Mmh,
1: ne négligeons, oui, pas les conjonctivites.
0: Autrement dit, Apollo.
1: Apollo,
0: oui.
1: Voilà,
0: mmh,
1: Apollo. Et il y a un autre au Tchad, on appelle ça le trachome.
0: Uh-huh.
1: Le trachome, quand on ne prend pas en charge, les complications peuvent être, on dit, entropion trichiasis. Les paupières se tournent vers l'intérieur, okay, pour agresser la surface antérieure, uh-huh, de l'œil, donc la cornée.
0: Ouais.
1: Et une fois la cornée touchée, sans prise en charge précoce, ça peut évoluer à la longue vers le leucome. Uh-huh. Et le leucome, ça empêche maintenant la vision.
0: Okay.
1: Ça devient une cécité.
0: Uh-huh.
1: Et la prise en charge, c'est ça. Ça ne peut être qu'au Tchad. Pour le leucome, on ne peut que faire une greffe. Mais nous n'avons pas un plateau technique pour les greffes de cornée. Donc, nous évacuons nos patients à l'extérieur.
0: À l'extérieur.
1: Oui.
0: Ah, d'accord.
1: D'autres causes, on a les cataractes. Hein.
0: Ouais,
1: on a les cataractes.
0: Ouais,
1: on a,
0: ouais,
1: le glaucome. Surtout, mmh, le glaucome à pression normale, c'est le plus redoutable. C'est une maladie insidieuse,
0: ouais,
1: qui évolue à bas bruit.
0: Ah.
1: Lorsqu'on se rend compte, on devient aveugle. Quand la personne dit, ah, je ne vois pas,
0: ah,
1: il est déjà aveugle et c'est définitif.
0: Il n'est pas au courant qu'il
1: est... Non, c'est insidieux. C'est à partir de 40 ans. Donc, l'angle qui sécrète l'humeur aqueuse,
0: ouais,
1: vieillit aussi.
0: Mmh.
1: L'humeur aqueuse, c'est-à-dire l'eau, ne peut pas être évacuée et la tension de l'œil augmente. Pas la tension du corps,
0: ouais,
1: la tension de l'œil, mmh, qui augmente et ça joue en arrière sur la papille. Donc ça détruit la papille, c'est l'ensemble des nerfs qui innervent le corps.
0: Mmh. D'accord.
1: Ah, donc tous se réunissent là, se regroupent là et forment le nerf optique pour monter dans le cerveau.
0: Qu'est-ce qu'il faut faire pour éviter ça?
1: La pression normale est entre 10 et 21. Il y a des enfants qui naissent avec le glaucome, hein. Ça c'est congénital maintenant, donc on les opère rapidement. Mais il faut consulter les spécialistes. Et si on attend à être malade avant d'aller à l'hôpital, il faut faire un bilan de santé même si on n'est pas malade.
0: Ça c'est vrai.
1: Oui, et lorsqu'on arrive et que l'ophtalmologiste voit que votre tension augmente un peu, il y a des produits pour diminuer la tension.
0: De l'œil surtout.
1: De l'œil surtout. Mais si on ne vient pas, on attend jusqu'à ce que l'œil ne voit pas et on arrive tardivement. On veut que les ophtalmologistes fassent un miracle. À ce point-là, c'est Dieu seul qui est. On peut négocier avec Dieu.
0: Mesdames et messieurs, je vous rappelle que je reçois en studio la coordinatrice de l'association tchadienne pour l'élimination de la cécité évitable en abrégé, ATCES, c'est ça, docteur
1: oui.
0: Zenaba Mourba. Alors, docteur, dites-nous, n'existe-t-il pas des aliments à consommer pour être à l'abri de la maladie ou encore est-ce héréditaire dans certains cas?
1: Oui, il existe des éléments. Qu'on peut consommer, surtout les vitamines, vitamine A, vitamine E, vitamine C, les aliments qui renferment ces vitamines. Et en dehors, on a les oligo-éléments, on a les antioxydants. Mais lorsque c'est congénital, c'est héréditaire, c'est un peu difficile.
0: Oui.
1: C'est héréditaire, ça vient des parents, ou bien des arrières, des grands-parents, tout ça. Et pour le moment, la science n'a pas encore évolué dans ce sens-là pour faire la prévention pour les cas héréditaires encore. C'est en voie.
0: D'accord.
1: Mais il n'y a pas une solution encore concrète, à ce que je sache.
0: D'accord. En dehors des traitements qu'on peut prendre, par exemple, à l'hôpital, est-ce qu'on peut pas avoir des moyens naturels pour éviter la cécité?
1: Je vous ai parlé de l'une des causes de la cécité qui est le trachome. Le trachome, on dit, c'est une maladie des mains sales. C'est l'environnement qui est malsain. Donc si on évite, on fait l'hygiène de l'environnement, on assainit l'environnement, on peut éviter cette maladie.
0: Ouais.
1: En 2015, le ministère de la Santé, avec le programme national de lutte contre la cécité, soutenu par l'organisation de la prévention de la cécité, ont organisé une étude épidémiologique sur toute l'étendue du territoire tchadien pour établir la cartographie de cette maladie. Donc, on a trouvé. Et maintenant, ils ont eu à traiter par la stratégie, on appelle la stratégie chance. Chance, comme vous voyez, la chance. CH, c'est la chirurgie. Ce qu'on veut éviter. A, c'est l'antibiotique spécifique qu'il faut donner aux patients qui sont malades, qui sont atteints de cette maladie. Et N, c'est le nettoyage du visage et des mains parce que ce sont les mains sales qui touchent l'œil et qui amènent cette maladie. C'est eux, chance, c'est eux, c'est le changement de l'environnement à travers l'hygiène et l'assainissement.
0: D'accord.
1: Ouais.
0: Qu'est-ce que vous conseillez aux gens qui ont l'habitude de se réveiller le matin, se lavent la figure avec du savon et jusqu'à pénétrer un peu de savon dans l'œil?
1: C'est de l'hygiène.
0: Ah bon?
1: Mais lorsque.
0: C'est pas dangereux?
1: Non, bon, s'il laisse ça pendant longtemps, ça va agresser l'œil parce que le savon est fait de détergent.
0: Ah.
1: Donc s'ils mettent automatiquement, aussitôt ils mettent de l'eau, c'est bon.
0: D'accord.
1: Oui.
0: D'accord.
1: Mais s'ils laissent ça pendant longtemps, ça pique, hein, le savon.
0: Ouais, ça
1: oui,
0: pique,
1: ça pique. Hein.
0: Okay. Il existe des cas, je peux dire, chirurgicaux pour certains cas graves. Or, dit-on que l'œil ne se vend pas. Que préconisez-vous?
1: Les cas graves sont surtout. La cataracte, on est obligé d'opérer. Sans opération, on ne peut pas voir. Il faut recouvrir la vue par la chirurgie. Nous avons le leucome dont j'ai parlé, l'atteinte de la cornée. Il faut opérer et faire la greffe.
0: Obligatoirement?
1: Obligatoirement. Si c'est au niveau central, il faut obligatoirement faire la greffe, enlever la partie qui est opaque et puis faire une greffe d'un don.
0: Ok.
1: Voilà.
0: D'accord.
1: Et même le glaucome, on opère le glaucome pour faire diminuer la tension de l'œil. Dans le cas de tension oculaire élevée, il faut opérer pour diminuer la tension parce que quand c'est au-delà, ça fait mal, ça donne des maux de tête, ça rend la vision floue.
0: Oui.
1: Donc il faut l'opérer pour diminuer. Malheureusement, pour le glaucome, à angle ouvert, ça, le traitement est à vie. Par contre, le glaucome par fermeture de l'angle, c'est très douloureux. Donc quand on opère, et c'est une urgence, il faut opérer. Et on opère et tout rentre dans l'ordre.
0: D'accord. Alors, comment procéder maintenant au traitement et la consultation de vos patients au sein de votre association?
1: Oui, bon.
0: Si quelqu'un qui arrive, il dit, bon, il a le problème depuis quelques jours, il constate qu'il y a quelque chose qui ne marche pas dans ses yeux, alors que comment vous procédez à la consultation ou au traitement?
1: Nous le passons à l'interrogatoire. Après l'interrogatoire, il va nous dire, il a ses signes. D'abord, ce sont les signes qu'il décrive. Hein, et vous l'avez depuis combien de temps? Et est-ce que vous avez fait un traitement avant de venir? venir ici ? Il dit oui ou non. En réunissant toutes ces informations maintenant, nous le faisons lire, le test de lecture. Ouais. Il va lire pour qu'on quantifie à quel degré il voit. Après, nous examinons l'œil par l'autre ophtalmoscope, ça peut être direct ou la lampe à fente, pour voir maintenant, est-ce que ces signes qu'il a décrits ont des répercussions sur l'œil ? Est-ce que ça a agressé l'œil ou bien c'est juste un début ? Et après cela, on le met sous traitement.
0: D'accord. Votre association a vu le jour depuis 2008.
1: Oui.
0: Alors, quelles sont les difficultés auxquelles fait face votre organisation ou votre association tchadienne pour l'élimination de la cécité évitable?
1: Depuis 2008, nous avons des partenaires. Nous avons des collègues suisses de la région Chaux-de-Fonds en Suisse, qui sont des médecins ophtalmologistes qui travaillent au centre hospitalier de Bébalom.
0: Ouais.
1: Donc, quand ils viennent en caravane, ils associent l'association pour la caravane.
0: Oui.
1: Et ils nous assistaient à distance. Ils nous faisaient le don également de certains matériels. Nous avons aussi Christopher Blindness Mission, en abrégé CBM. CBM est coordonné par le pasteur Maka Magloire. Cette organisation également nous fait des dons.
0: Oui.
1: Malheureusement, CBM dit que depuis l'avènement de la manne pétrolière, que le Tchad est devenu riche, CBM s'est retiré. Ceux qui nous assistaient aussi, c'était les malades eux-mêmes.
0: Okay.
1: Quand ils viennent et qu'ils voient comment nous les traitons, ils nous font des dons. Ils nous assistent. Nous avons aussi Njamena Optique. Le fondateur est Dr Fazal. Jusqu'à présent, il ne cesse de nous assister. C'est l'unique organisation qui nous assiste pour le moment. Le ministère de la Santé, à travers le programme national de lutte contre la cécité, quand le programme va en caravane, il nous invite, nous les représentants de l'association, pour les assister également.
0: Okay.
1: Ils associent l'association dans les caravanes. Mais depuis ce dernier temps, nous avons des problèmes d'ordre financier qui ne nous permet pas d'aller en caravane. Donc, nous ne recevons que les malades sur place au niveau de
0: l'association.
1: Il y a les députés, les honorables, des fois qui nous invitent dans leur localité pour aller organiser aussi des caravanes.
0: Okay.
1: Donc là, ils nous fournissent tous les matériels, tous les consommables, même les moyens roulants, ils mettent à notre disposition et nous nous déplaçons vers la zone, vers leur région et puis nous opérons.
0: D'accord. Alors docteur, notre entretien tire à sa fin. Quelles sont vos perspectives?
1: Nous en avons mille et une. Nous voulons faire surtout diffuser ces caravanes sur l'étendue du territoire. Parce que le problème de vue, selon notre slogan, l'objectif assigné à notre association, c'est droit à la vue. Donc tout être humain a droit à la vue. Mais il y a des gens, il y a des populations, surtout les populations démunies, qui n'arrivent pas à bénéficier de ces prises en charge oculaires. Pour nous, c'est d'aller vers ceux-là et puis de les aider à recouvrer la vue. Et nous avons aussi la formation du personnel. C'est un problème crucial. Mon cri de cœur, c'est que l'État jette un coup d'œil dans ce sens-là. Aider le ministère de la Santé pour la formation des ophtalmologistes, des techniciens en ophtalmologie.
0: D'accord.
1: Oui.
0: Alors, quelles sont les modalités pour la consultation dans votre association pour ceux qui ont des problèmes de vue, qui nous écoutent, et votre conseil à l'endroit de la population?
1: Oui, notre conseil à l'endroit de la population, c'est d'abord ne pas négliger tout ce qui agresse l'œil, de ne pas négliger. Il faut se porter vers un centre
0: de santé.
1: Oui. Et puis, je m'adresse aussi aux conducteurs des véhicules, les engins à deux roues, et puis même les engins à quatre roues, des voitures. Quand ils ne font pas le vidange de leur véhicule, de leur moto, ça fume. Et ça agresse les yeux. Il faudrait qu'ils fassent un effort dans ce sens-là, d'éviter que leurs engins, leurs voitures donnent la fumée. Voilà. Et aussi les agressions, la bagarre. Je ne sais pas, quand il y a les accidents de la voie publique encore, on ne peut pas prévoir ça. Voilà, ça peut venir à n'importe qui. Mais par contre, la bagarre, pour nous, quand il y a un problème, il faut qu'on se batte d'abord. Et là, ils visent à boxer l'œil. Hein? Oui, ça c'est un problème. Alors, il faut qu'on soit un peu tolérant. Quel soit le degré du problème, tolérons, pardonnons-nous. Mais ça nous manque au Tchad.
0: Mais certains vont dire que c'est la colère.
1: C'est la colère. Oui, j'ai reçu un patient, je suis ophtalmopédiatre des enfants. Surtout, un enfant qui dit que quand il se fâche, il se contracte. J'ai dit, ah bon, oui. Et j'ai dit, mais tu te contractes. Comme je l'ai examiné, j'ai vu que le fond d'œil, il y a des dilatations. Il y a le stress qui se répercute dans le fond d'œil. J'ai dit, mais toi, tu t'énerves trop. Il dit, oui, oui. Et son papa m'a dit que oui, quand il s'énerve, on ne peut pas le maîtriser.
0: Ah bon?
1: J'ai dit, mais toi, à ton âge-là, tu ne te maîtrises pas. qui te donne cette colère, le degré de cette colère. Il faut mettre de l'eau dans ton vin, surtout la colère. Il faut qu'on évite un peu le stress. Le stress.
0: Mais des fois, c'est involontaire.
1: C'est involontaire, oui, mais il faut quand même, nous sommes des croyants. Hein. Faisons recours automatiquement à notre Dieu, quelle que soit notre religion. Grandissons Dieu.
0: Ça, c'est vrai.
1: Oui, okay. Et ça peut nous aider.
0: Pour finir, quelles sont les adresses pour ceux qui peut-être aimeraient bien passer chez vous pour la consultation et autres?
1: Le président de l'association, c'est M. Emmanuel Girayo, son contact est le 66 29 42 63. Le numéro de l'association même, c'est le 66 29 13 83. Celui du major du centre, monsieur Ngarmouin Nestor, 63 44 48 49.
0: D'accord.
1: On a des conseillers. Celui de monsieur Oumar Kemde, c'est le 66 23 83 37.
0: D'accord. Merci beaucoup. Et surtout, merci d'avoir accepté notre invitation dans ce magazine. Très bonne journée à vous.
1: Merci également. Vous nous avez donné l'occasion de parler de notre association.
0: D'accord.
1: Que Dieu bénisse votre institution.
0: Amen.
1: Amen. Amen.
0: Prise de son, Hamachir Valiki, réalisation Abdoulaye Touche, au micro pour la présentation, je suis Nadjilema Ambaïtoubam. Nous avons reçu comme invité Dr Zenaba Mourba, coordinatrice de l'association tchadienne pour l'élimination de la cécité évitable. Bonne suite des programmes de la radio sur la tchadienne.

0: Mesdames, Messieurs, bonjour et bienvenue à l'écoute de votre magazine. Aujourd'hui, nous recevons le docteur Youssouf Amateira, qui est le président de l'association pour la sauvegarde du patrimoine culturel Berry du Monde. Il nous expliquera les activités que mène son association. Bonjour, monsieur.
1: Bonjour. D'abord, je vous remercie de venir me poser cette question concernant notre association.
0: Quels sont les mobiles qui vous ont poussé à créer une telle association?
1: Un peuple sans culture, c'est un peuple qui n'existe pas. Nous avons vu que la culture disparaissent. Les nouvelles générations ne suivent pas cette culture. Au fur et à mesure, il y a l'exode rural, les anciens maires, comme les grands écrivains, M. Ambataba a dit, si en Afrique, un vieil maire, c'est une bibliothèque qui brûle. Alors donc, si les vieillards partent, nous voulons maintenant reconstituer les faits, sauvegarder ça, faire connaître aussi à la nouvelle génération. Voilà, nos ancêtres ont heureusement conservé nos cultures, et ce que nous devrons montrer aux nouvelles générations. Cette association pour la sauvegarde du patrimoine culturel du Bali du monde veut dire seulement une unité de Bali, les Akawa du monde, du Tchad et du Soudan, comme l'exemple des frères Togou, qui vont de temps en temps ici au Tchad, au Niger, en Libye, et encore les frères Mounan du Cameroun et ceux du Tchad. C'est ordre d'idée que nous avons eu l'initiative de mettre en place cette association pour promouvoir les cultures de Bali, c'est-à-dire des Akawa du monde. L'association pour la sauvegarde du patrimoine culturel de Bali du monde ASPAC, d'abord en abrégé, BM, est enregistrée au registre des associations le 26/3/2024 et ça a été signé par le ministre de l'Intérieur et de l'Administration le 3/2025. Nous avons commencé à fonctionner depuis 2023-2024. Dès qu'on a eu l'autorisation officielle, nous avons lancé cette association le 10 mai 2025 à l'ONOMA.
0: Quand avez-vous concrètement créé cette association, docteur?
1: Ça a été fondé par mon vice-président actuel, M. Babacar Djemé, le 5 juin 2023. Celui qui avait initié au début par une plateforme sur WhatsApp, donc avec une dizaine de personnes. Et au fur et à mesure, les gens rejoignent les groupes, comme l'initiative a été bonne. Là, on a commencé avec 15-20 personnes. Maintenant, dans la plateforme, on a presque 422 membres, voire 500. Ce qui a fait que, voilà, pourquoi ne pas légaliser notre association? L'idée est arrivée de là. Donc voilà, nous avons commencé à constituer les bureaux, déposer le dossier au niveau du gouvernement. Ainsi de suite, ça a fait le circuit jusqu'à, voilà, on a obtenu, après 2 ans, donc l'autorisation de fonctionner. L'autorisation a été signée, comme j'ai dit, le 3 avril 2025. Donc on s'est réunis, nous avons lancé officiellement le 10 mai 2025 pour faire savoir aux gens que voilà, l'association a été lancée. Donc maintenant, il faut commencer à mettre en pratique certaines choses pour vraiment promouvoir les intérêts de cette association.
0: Et les objectifs que vous recherchez quant à la création d'une telle association, monsieur Youssouf?
1: Avant nous, il y a d'autres associations. Mais il y a des associations, il faut dire, qui ont un caractère national et international. Comme je dis, CIO, l'association des frères Togou et l'association des frères de Moundang ont déjà fêté, ils sont à cheval, donc du plan pays voisin. Et nous aussi, ce peut être la même chose. Donc nous voulons faire ça pour que le peuple vraiment conserve leur culture. À travers nous, et les autres associations aussi vont continuer de suivre notre exemple. Donc, plus les associations de culture diversifiée, c'est la richesse du Tchad. Donc, c'est le Tchad qui gagne et c'est l'Afrique qui gagne. L'idée m'est arrivée et on a constitué cette association pour conserver et sauvegarder notre patrimoine culturel.
0: Depuis la création de l'association, quelles sont les activités que vous avez déjà menées et qu'est-ce qui reste à faire?
1: On a un plan d'action. D'abord, on a fixé des priorités. Des priorités à moyen, court et long terme. D'abord, court terme, nous avons déjà fait le lancement officiel de cette association. Et deuxième étape, les jours qui viennent, nous allons commencer à faire un tour un peu dans les Bélimains pour s'enquérir auprès du vieillard et ainsi de suite certaines informations. Donc on va recouper toutes les informations possibles, on va les mettre en pratique. Nous avons des projets pour lancer, mettre en place des centres culturels. Donc on peut, à partir de ces centres culturels, il y aura des choses, c'est-à-dire apprendre les gens en langue zoko. Les enfants qui ont grandi ici, ben, ils ne parlent pas la langue zoko pour les faire apprendre au niveau de l'école. Et nous avons aussi des projets pour créer même une télé en langue zoko pendant certaines heures. Il faut que les enfants suivent ça. Et une radio aussi dans des zones rurales. Donc ça va, et les gens vont écouter aussi. Mais à travers aussi certains livres qu'on va exposer. On a prévu aussi des musées dans les grands centres. Il y a aussi un musée au niveau des centres culturels et tout ça, pour que les gens sachent que la langue zahawa est à leur proximité.
0: Je vous rappelle. Je vous rappelle que nous recevons sur ce plateau le général Youssouf Ahmed Teira, président de l'association pour la sauvegarde du patrimoine culturel Berry du Monde. Alors, quels sont les objectifs que vous vous êtes fixés pour créer cette association, docteur?
1: D'abord, l'objectif principal, sauvegarder et promouvoir la richesse culturelle et socio-économique du Bolivien en général. On a aussi des objectifs spécifiques. D'abord, collecter et constituer les ressources historiques, culturelles et linguistiques ancestrales en voie de perdition dans les territoires concernés en vue de les valoriser et les sauvegarder. Deuxième point, promouvoir la cohabitation et le vivre ensemble entre les différentes couches qui composent la nation tchadienne. Trois, contribuer aux efforts de développement socio-économique et culturel à travers l'information, la communication et la sensibilisation. L'objectif principal et spécifique de notre association.
0: Mais quels sont les domaines d'intervention de votre association?
1: D'abord, nous voulons faire savoir nos produits de cueillette. Comme ce qui est déjà connu par tout le monde, les savonniers, couramment appelés hijlit en arabe local. Donc en Belia, en Zangwa, on dit guerre, un produit où ça même soit soigne certaines maladies. Et il y a d'autres produits qui sont presque déjà en perdition. Ça existe, mais les gens ne recueillent pas, qu'on appelle bou ou mou en Zangwa, mais en arabe local, on dit abusabe. Alors ces produits, les 8 mai, le jour où on est en train de chercher certains produits, on est allé acheter au marché un coro de ces produits-là. À 10 000 francs CFA. Imaginez un sac de 40 coraux, 40 kilos. Le prix, ça sera 400 000 francs CFA pour ces produits dans les coins des Ahawa là-bas. Mais maintenant, les gens, ils ont considéré comme quelque chose d'archaïque. Ils voulaient un peu voir les choses modernes. Or que ça, c'est des produits que nos ancêtres ont utilisés. Ils ont vécu avec ça. Il n'y a même pas de maladies. C'est des produits bio. On a aussi ce qu'on appelle saba ou go. Ça, c'est en français, on peut dire le riz sauvage. Ça aussi, ça produit beaucoup. Et ça tombe comme ça. Personne ne travaille sur ça. Ça aussi, nous voulons sensibiliser les gens là. Pendant cette période-là, il faut aller travailler comme d'habitude. Avant, ils mettaient ça dans les greniers. Entre temps, pendant les moments très durs, donc ils enlèvent ça pour se nourrir et ravitailler aussi les autres. Donc maintenant, tous les gens se sont vraiment déversés dans des grandes villes, parce qu'on appelle l'exode rural, et personne ne travaille là-bas. Et les jeunes qui sont là, ils ne connaissent pas. C'est la nature que le bon Dieu nous a donné ça. Ça produit et ça se déverse par terre comme ça. Personne ne prend. Mais si aujourd'hui, un sac, ça se vend à 400 000 francs, une couleur à 10 000, quelqu'un peut aller cueillir des centaines de sacs. Donc c'est l'argent qui est là. C'est comme ça, moi j'ai dit, c'est l'or rouge, la couleur de ces produits-là est rouge. Pourquoi ne pas aller travailler?
0: Quelles sont les attentes quant à la création de cette association?
1: Donc les attentes sont nombreuses, parce que nous voulons d'abord réunir toutes nos cultures, soit des produits, soit que, par exemple les instruments de musique. Vous voyez comme le kirding, il y a aussi le nini. Tout ça, ce sont les instruments de musique que les artistes utilisent. On a aussi des poètes qui composent des chansons qui ont leur sens, mais comme c'est pas interprété en français ou bien en autre langue pour faire monter aux gens sur le plan international. Alors donc c'est comme ça que les gens ils ont pu négliger. Maintenant nous voulons faire ça, recouper et encore mettre en place ce genre d'instruments de musique. Il y a des arbres aussi qui ont leurs racines, ce sont des médicaments. Tout ça nous on va recueillir et mettre en place et à travers les centres culturels, les musées, l'école, la télé, tout ça. Donc nous voulons lancer pour que cette langue soit une langue écrite et même nous voulons demander au niveau de l'UNESCO qu'elle serait reconnue comme les autres langues. C'est nos attentes.
0: Alors, docteur, avez-vous des collaborations avec les autres associations? Si oui, lesquelles? Et sinon, pourquoi?
1: J'ai des contacts avec l'association de Mundang, l'association de Toubou. Je suis en contact avec eux. D'ailleurs, même les jours de l'invitation, je les ai invités. Par contre, le président de l'association de Mundang s'est excusé qu'ils ont un festival. Et pour nous, on a préparé le samedi 10. Donc, lundi 12, ils ont une grande rencontre à Léré avec le frère du Cameroun, le Mundang du Cameroun et autres. Donc, c'est comme ça que voilà. S'est excusé, mais au retour, on va reprendre nos échanges. Donc, à travers nos exemples, je crois que les autres aussi vont suivre pour faire la même chose. On va avoir des contacts inter-associations. Pourquoi pas même préparer des festivals à grande échelle. Et déjà, même nous allons renforcer les festivals d'arrêt que le gouvernement a mis en place chaque année. Avec ces associations, ça peut renforcer les festivals aussi.
0: Alors, docteur, quelles sont les difficultés que vous rencontrez dans l'exercice de vos activités?
1: Comme toute association, les difficultés sont énormes. D'abord, au début, il n'y a pas un fonds spécial. C'est toujours les membres de l'association qui vont cotiser. Voilà, ça peut faire fonctionner une association. La nôtre, elle est toute nouvelle. Donc, les jours qui viendront, nous allons mettre en place des cartes des membres. une carte d'adhésion. Ainsi de suite, comme ça, nous allons faire fonctionner notre association.
0: Docteur, quel est votre message de fin à l'endroit de la communauté Berry, à l'endroit des autres associations et à vos partenaires, s'il y en a?
1: Ce que je voulais dire, particulièrement à notre association, à part ses objectifs principaux, nous avons voulu mettre en place ce qu'on appelle vivre ensemble avec les autres couches tchadiennes et avec les autres associations, faire des rencontres, les visiter aussi dans leurs centres culturels et de temps en temps aussi faire des conférences, des voix, pour faire comprendre aux nouvelles générations que voilà, il faut faire le brassage de tous les tchadiens à tous les niveaux. Donc voilà à peu près mon message. C'est un message de paix pour que vraiment les gens se retrouvent tous ensemble. Nous construisons notre pays à travers ce genre d'association. Donc celui qui participe à quelque chose positif, c'est toujours une réussite pour le pays. Il faut que le Tchad montre sa culture aux autres peuples. Parce que maintenant, chaque peuple conserve ses traditions. En édocte, moi j'étais en 2000, un voyage d'études à New York, aux États-Unis, pendant une cérémonie. Moi, chaque fois si je voyage, je m'habille toujours avec les tenues traditionnelles. Alors, au moment de cette soirée, les collègues qui sont avec moi, ils sont habillés, tous en costume et autres. Alors, moi, je suis le seul en capitaine, c'est-à-dire en tenue traditionnelle, là, avec un turban, en tant que fils du Sahel, du désert. Alors, les autres qui sont, bon, soit les Américains, soit les Occidentaux qui sont là, la plupart des gens, ils viennent s'asseoir à côté de moi. Pour des fois, même, ils touchent le turban, ils touchent les tissus et tout ça. Les autres qui sont habillés en costume, personne ne les regarde. Parce qu'ils savent déjà qu'il faut garder la tenue. Ça fait partie aussi de la souveraineté vestimentaire. Donc, c'est ça, vraiment, il faut donc, promouvoir ça, cette culture.
0: Voilà. Nous sommes arrivés au terme de notre entretien.
1: Merci.
0: Fidèles auditeurs et auditrices, retenez tout simplement que nous avons reçu le responsable de l'association pour la sauvegarde du patrimoine culturel Berry, Dr Youssouf Amateira, qui nous a expliqué les différentes activités de son association. Prise de son de logique et face, au micro Jim Tambe Majum Roger, à la réalisation Abdoulaye Toche. Merci, au revoir.

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2: Mesdames et messieurs, bonsoir et bienvenue au Tchad Actualité Dernière, dont voici les grandes articulations. Une délégation de la division paix et droits de l'homme des Suisses et au Tchad, conduite par l'envoyé de la Suisse pour le Tchad, Colette Motet. Elle a été reçue par le président de l'Assemblée nationale, Ali Kolotou Tchaimi. Directoire de l'enseignement supérieur, les assises ont démarré ici en Djamena sous l'égide du ministre de l'enseignement supérieur, Dr. Sitak Yombatina Beni. Semaine africaine de vaccination, les coups d'envoi de l'opération a été donné aujourd'hui par la secrétaire d'État à la santé publique et à la prévention, Dr. Mbaïdegui Dekandji Francine. Voilà pour les grandes articulations, les détails dans un instant. De plus, mesdames et messieurs, bonsoir. Merci d'être à l'écoute de Radio Tchad au Palais de la Démocratie. Le président de l'Assemblée nationale, Ali Kolotou Tchaimi, a reçu ce lundi une délégation de la division paix et droits de l'homme du département fédéral des affaires étrangères de la Suisse, conduite par l'envoyé de la Suisse pour le Tchad de Carole Motet. Les échanges ont porté sur la coopération entre la Suisse et le Tchad. Adoumbé Hortense nous en dit plus.
3: Cette délégation conduite par Madame Carole Motet est venue à la représentation nationale transmettre les sentiments d'appréciation de son pays au Tchad pour avoir été un modèle de réussite de transition dans la région Afrique et lui souhaiter plein succès dans sa longue marche vers son émergence socio-économique au travers de son plan national de développement Tchad Connexion 2030. Des propos encourageants pour lesquels le président de l'Assemblée nationale, Ali Kolotou Tchaimi, a remercié au nom de la population tchadienne la coopération suisse au Tchad pour ses nombreux investissements visant le bien-être socio-économique. L'envoyée de la Suisse au Tchad, Madame Carole Motet, a aussi confié que cette rencontre témoigne de la volonté de son pays à maintenir un dialogue régulier avec les institutions tchadiennes en vue de mieux cerner les priorités nationales.
4: Puisque le Tchad a vécu une période de transition et connaît aujourd'hui, installation vraiment pleine de sa 5e République. Il a été bien sûr aussi question de l'avenir et de comment la Suisse, à travers sa coopération au développement, mais aussi à travers un appui à la mise en œuvre de certains des chantiers du programme présidentiel, notamment liés à la paix, à la cohésion sociale, pourrait effectivement bénéficier d'un appui, soit-il modeste, de la part de la Suisse pour que ses efforts puissent avoir de pleins effets pour l'avenir du Tchad.
3: Partenaire du Tchad depuis plus de 6 décennies à travers ses différents programmes de développement, la Suisse appuie le gouvernement dans plusieurs domaines essentiels, notamment l'accès à l'eau potable, la santé et l'éducation.
2: Les travaux de la réunion annuelle du directoire de l'enseignement supérieur de l'année 2026 ont démarré ce matin dans les locaux de la faculté des sciences de la santé humaine de l'université de N'Djamena. Les défis auxquels fait face l'enseignement supérieur au Tchad sont inscrits au cœur de l'agenda de ces assises. La cérémonie d'ouverture a été dirigée par le ministre de l'enseignement supérieur, Dr. Sitak Yomba

0: Réunion annuelle du directoire s'impose depuis plusieurs années comme un véritable cadre d'échange sur les enjeux et défis liés à la gouvernance et au pilotage des institutions d'enseignement supérieur et un levier de sa modernisation. L'événement qui réunit différents acteurs de l'enseignement supérieur au Tchad permettront non seulement d'évaluer l'année académique écoulée, mais de porter la réflexion sur les défis de l'heure. C'est ce qui justifie d'ailleurs le choix du thème de cette année qui est l'enseignement supérieur, la recherche scientifique et la formation professionnelle face aux défis de l'employabilité et de la digitalisation. Car il est question de faire de l'enseignement supérieur un véritable moteur de développement national capable d'apporter des solutions innovantes aux défis nationaux et non un simple système de délivrance des diplômes. C'est la raison pour laquelle au cours des 4 jours de travaux, les participants échangeront autour de plusieurs thématiques telles que le financement de la recherche scientifique, l'enseignement supérieur à l'ère de l'intelligence artificielle et du numérique, la qualité de l'offre de la formation professionnelle et l'audit des diplômes. Bref, il est question de faire en sorte que les offres de formation répondent aux exigences actuelles du marché de l'emploi en pleine mutation et profondément marquées par la transformation numérique.
1: En lançant les travaux, le ministre de l'Enseignement supérieur, de la recherche scientifique et de la formation professionnelle, Dr Sitak Yombatina, a indiqué que le choix du thème de ces assises n'est pas anodin. On l'écoute.
2: La réunion du directoire 2026 nous offre l'opportunité magistrale d'identifier et d'examiner ensemble, pendant 4 jours, les défis et enjeux auxquels notre secteur est confronté, d'évaluer les actions engagées jusque-là et surtout de définir des orientations claires pour améliorer durablement la qualité et l'efficacité de notre enseignement supérieur. Instance de réflexion et d'évaluation, carrefour de projection et d'orientation, de coordination et de gouvernance. Le directoire n'est pas simplement un cadre administratif de réunion. Il est, à n'en point douter, un espace privilégié de réflexion stratégique et de dialogue institutionnel. C'est précisément à ce niveau que se mesure notre capacité, nous, anciens chercheurs, à transformer les orientations politiques nationales en matière de l'enseignement supérieur, de la recherche scientifique et de la formation professionnelle, notamment le programme quinquennal du maréchal du Tchad, Mahamat Idriss Déby Itno, président de la République, chef de l'État, en action concrète et durable à implémenter les ambitions nationales et surtout la vision du chef en résultats tangibles. En effet, notre système d'enseignement connaît aujourd'hui des mutations profondes, l'augmentation exponentielle des effectifs des étudiants, les exigences nouvelles en matière de qualité de la formation, les besoins du marché de l'emploi, la transformation numérique, le développement de la recherche, la nécessité d'une meilleure professionnalisation des formations.
1: En santé, c'est parti pour la semaine africaine de la vaccination, édition 2026. Le lancement officiel a eu lieu ce matin à l'hôtel Radisson Blue. La cérémonie a été présidée par la secrétaire d'État à la santé, Beny Mbaye Dedji Dekandji. Francine, c'est en présence de plusieurs personnalités et des acteurs du secteur de la santé. Nan Ourmadine Natoy Allah nous en dit plus.
3: Pour chaque génération, les vaccins fonctionnent. Tel est le thème de cette semaine africaine de la vaccination. L'objectif est « Aucun enfant ne doit être laissé de côté ». Chaque enfant, chaque communauté, chaque génération doit bénéficier de la vaccination. Dans l'optique de renforcer la confiance dans les vaccins, plusieurs activités sont prévues du 15 au 20 septembre 2026, notamment des débats télévisés sur la thématique de la SAVE avec les techniciens et partenaires, des caravanes de sensibilisation et une journée sportive. Le représentant des partenaires techniques et financiers, Daouda Diop, a souligné que les vaccins sauvent des vies et protègent ainsi chaque enfant a droit à la protection.
4: Cette semaine nous rend envoie un message. La vaccination fonctionne. La vaccination, elle protège contre plus de 30 maladies mortelles et offre une protection tout au long du cycle de vie.
3: Selon la secrétaire d'État à la santé publique et à la prévention, Mbaye Dedji Dekandji Francine, la vaccination est un droit fondamental.
4: Grâce au vaccin, des maladies qui autrefois décimaient des générations entières sont aujourd'hui contrôlées et voire éradiquées.
3: La cérémonie s'est soldée par l'administration de doses de vaccins contre la poliomyélite et le choléra à quelques enfants. Selon l'Organisation mondiale de la santé, dans le monde, plus de 150 millions de vies sont sauvées grâce aux vaccins et une amélioration de 40% de la survie infantile est constatée.
1: Cette année au Tchad, la rareté des pluies a fait plusieurs dégâts dans la

0: pris dans plusieurs provinces. Dans la province du Wadaya-Béchi, des organisations se retrouvent sur les manches pour anticiper les éventuelles crises. Souleymane Ousmane Bougaï.
1: Rareté de la pluviométrie cette année, des organisations se retrouvent sur le manche pour anticiper les éventuelles crises. Au total, 1381 hectares de terre qui sont mis en valeur grâce à l'action de l'ONG SADAP. Ces projets de transformation rurale et inclusive ciblent directement 9293 bénéficiaires, des hommes et des femmes répartis à travers quatre villages stratégiques, à savoir Marouf, Moura, Sardjalfala et Anglo. L'objectif de cette visite de terrain était d'évaluer l'avancement des cultures, vérifier la mise en place des infrastructures et s'assurer que les populations locales s'approprient les techniques de l'agribusiness. Le chef de projet SADAP, Chineb Patalé, a expliqué que ces sites agricoles ne sont pas des simples espaces de production. Ils constituent un filet de sécurité économique et un puissant vecteur de cohésion sociale permettant aux réfugiés et aux communautés hôtes de cultiver ensemble, de partager les compétences et de réduire la dépendance à l'aide humanitaire. Lors de la visite, les producteurs majoritairement composés de femmes ont indiqué que ce projet est une véritable sauvetage économique. Ils ont toutefois profité de cette occasion pour plaider en faveur d'un soutien accru en équipement d'irrigation afin de pérenniser leur culture face aux aléas climatiques. À l'issue de la visite, la déléguée provinciale en charge de l'agriculture du Wadaï, Sadia Khamis, a salué l'impact terrain de l'ONG SADAP avant de féliciter l'engagement des communautés locales. Elle a réaffirmé le soutien des autorités pour faire de cette initiative un modèle de sécurité alimentaire et d'autonomisation économique dans le Wadaï. En structurant les producteurs en coopératives solides, l'ONG SADAP pérennise les acquis. L'objectif à long terme est de transformer ces sites pilotes en modèles de résilience agricole productible partout dans le Wadaï.
2: À Béchi, Souleymane Ousmane Bougaï pour la Radio Tchad.
0: Une cérémonie de présentation et de dédicace du livre de Nekornoji Bila intitulé « La cuisine » a été présentée à l'EET numéro 12, une œuvre basée sur la spécialité tchadienne.
3: La cuisine est le tout premier ouvrage de Nekornoji Bila qui porte les secrets de préparation des mets tchadiens et d'ailleurs. Cet essai de 160 pages est subdivisé en deux chapitres et publié aux éditions Publisher au Cameroun. Au cœur de ce manuel, on peut trouver, entre autres, de différentes spécialités, à savoir les recettes culinaires d'ailleurs, collectées et révisées pour être adaptées au Tchad. À l'exemple de poulet grillé à la mangue, la crie de Mori, capitaine et autres. Pour Bernoji Sosten, critique littéraire, lui relève que cette œuvre a une portée documentaire. Il rajoute que c'est un recueil de recettes, de mets et d'ingrédients qui permettent aux lectrices et lecteurs d'assouvir leur plaisir en cuisine sans toutefois effectuer un voyage. Nekornoji Bila explique que sa vision est de transmettre son savoir-faire à la jeunesse.
4: Ce livre est de documenter les recettes souvent transmises uniquement à l'oral, de sauvegarder le patrimoine culinaire tchadien, de partager la richesse du Tchad avec le reste du monde, aider à préserver la santé dans nos familles en mangeant de manière saine et équilibrée.
3: Nekornoji Bila est né le 15 février 1968 à Badei dans le Logone occidental et nanti d'un diplôme d'études supérieures en gestion touristique à l'université Cheikh Anta Diop au Sénégal.
0: Merci Romaric. Voilà mesdames et messieurs, nous sommes à 23h15 en N'Djamena. C'est la fin de ce journal. Merci aussi à Dopsadi Krakna Fidèle pour sa collaboration technique à la présentation. Yassine Ibn Ahmad, je vous remercie pour votre aimable attention et vous souhaite de passer une excellente nuit. Au revoir.

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1: Il y a des attitudes, des réflexes que l'on répète sans vraiment y penser. Peu à peu, ils nous amènent à nous renfermer, à nous durcir, à éviter une discussion ou à repousser une main tendue. L'idée de céder équivaudrait à perdre. Dire « je me suis trompé » reviendrait à se diminuer. Et sans nous en rendre compte, ce réflexe referme doucement des portes, des amitiés, des liens familiaux, des opportunités au travail, des chances d'apprendre, d'évoluer et parfois même d'aimer. Dans ce numéro de Reflets croisés, nous allons explorer un thème presque invisible, mais profondément humain. Cette difficulté à reconnaître ses torts, autrement dit, l'orgueil. On en parle rarement, ou alors pour décrire les autres, mais presque jamais pour parler de soi. En votre compagnie pour cet épisode, Suleiman Abdelkerim, Emmanuel Nadingar, Halime Assadia Ali, Zara Brahim, qui fait son entrée dans l'équipe de Reflets croisés, et moi-même, Hamza Benhassan. Comme invité, nous accueillons le juriste Senou Simamatali pour apporter un regard externe, une sensibilité qui parle vrai. Avec lui, on va tenter de comprendre ce que l'orgueil représente pour lui, comment il le gère au quotidien et pourquoi nos fiertés comme nos fragilités peuvent parfois nous renfermer, nous retenir là où un simple mot pourrait tout changer. Bonjour à tous et bienvenue à ce nouveau numéro de Reflets croisés. Bienvenue, monsieur Senou Simamatali.
2: Merci à vous et à toutes les personnalités ici présentes.
1: Monsieur Senoussi, selon vous, d'où vient cette difficulté presque universelle à reconnaître qu'on a eu tort?
2: Avant de commencer, je voudrais au préalable faire une observation. La première, c'est que étudier une thématique en lien avec comportement individuel ou bien personnel relève d'une science appelée la psychologie. Donc je ne suis pas psychologue, peut-être les auditeurs vont en prendre acte et donc relativiser un peu ce que je vais développer comme une propre expérience. Donc il ne peut pas faire foi par ailleurs parce que c'est une science en tant que telle.
1: Alors, tout à fait, hein, on est d'accord avec vous. Vous êtes sur ce plateau comme opinionniste, donc vous donnez votre opinion par rapport à votre expérience, par rapport à votre vécu, par rapport à comment vous appréhendez l'orgueil.
2: Voilà, donc quand on parle de l'orgueil, de l'arrogance, en soi, c'est déjà une qualification péjorative. Quand on vous dit vous êtes arrogant, c'est péjoratif, c'est pas positif. Parce que vous prenez un air qui n'est pas réellement le vôtre, parce que vous êtes au-dessus de là où vous devez être, et donc vous traitez les autres comme s'ils ne sont rien du tout. Et ça pose un problème dans beaucoup de contextes, respectant aussi l'homme en tant qu'être humain qui doit être respecté par ailleurs. Vous savez que le fait de ne pas reconnaître son tort est une fierté individuelle. Pour dire que si je reconnais mon tort, c'est que j'avais des faiblesses. C'est là où vient le problème. Et c'est pour ça que quand on dit, vous voulez parler à quelqu'un de son arrogance ou le lui reprocher quelque chose. Ne le dites pas devant les autres, parce qu'il n'acceptera jamais. Donc il faut le dire à neuf. Et c'est pour ça que quand vous parlez devant tout le monde, vous reprochez à quelqu'un une attitude, un comportement, c'est de vous l'insulter. Donc l'idéal aurait été que vous le lui parliez en privé et donc il pourrait reconnaître éventuellement ses défauts. Donc l'idée venait du fait que quand on est dans un environnement où chacun se cherche à se positionner sur le plan social, le positionnement dépend donc de la place aussi des autres. Donc vous cherchez une place qui veut dire une place beaucoup plus haute. Donc soit que vous devenez par nature, par essence, quelqu'un d'hautain, ou alors vous restez à votre place mais vous méprisez les autres. Vous les considérez comme qu'ils ne représentent pas du tout quelque chose. Et donc dans les deux sens, ça pose un problème. Et donc dans ces deux situations, vous ne pouvez pas reconnaître un tort parce que vous êtes censé représenter un idéal pour vous-même. Les études sociales et psychologiques ont démontré, par exemple, chez un enfant. Un enfant a un idéal type qui est son père. Pour les garçons. Et la fille, c'est sa mère. Donc, quand la fille essaie de ressembler à sa mère, elle essaie de prendre la hauteur. Et donc, cette façon de prendre de la hauteur, dès lors qu'elle a l'impression d'avoir atteint le seuil de sa maman, elle refuse qu'on lui reproche. Et donc, quand elle fait quelque chose, on lui dit de ne pas le faire, elle se compare avec sa maman et donc elle refuse de se souscrire à une autre logique. Donc, ça vient, la genèse de la chose vient de là. Donc, c'est un comportement purement inné chez une personne, de rester soi-même en restant dans sa propre logique, dans sa propre fierté, mais qu'on peut peut-être analyser sous deux angles. C'est ma façon aussi de traiter cette question éventuellement, de la traiter sur le plan purement social.
1: Ok, merci monsieur. Justement, en parlant d'enfants, par exemple, chez nous au Tchad, très souvent, quand on est petit, là, et on nous dit, le gamin qui joue, qui se bat, tu rentres chez toi, tu pleures, on te dit de ne pas pleurer, c'est-à-dire de ne pas accepter que quelque part, on peut perdre quelque chose. Est-ce que cette façon d'être dur déjà de le bas âge ne peut pas avoir conditionné notre attitude de toujours rester fort, debout et ne pas céder?
2: Oui, vous avez raison. C'est-à-dire, l'environnement affecte le comportement de la personne. Quand vous êtes dans un environnement où un papa, une maman, un grand frère, un frère, un voisin, on vous reproche souvent une telle attitude, vous changez, vous essayez de changer pour aller vers une autre direction. Alors, il y a deux façons de traiter les choses. Ce n'est pas universel, cette façon de traiter. Il y a des cas où, par exemple, on vous dit de ne pas céder. On vous conseille souvent d'avoir une force de caractère, c'est-à-dire dire que mon fils, il est quand même fort. Ça donne quand même une impression d'avoir réussi
1: ou
2: à former
1: encore,
2: quelqu'un.
1: Encore, certains parents te disent, vas-y te battre, pourquoi tu reviens?
2: Une force de caractère, voilà.
1: On t'amène donne, pour aller vers...
2: Parce que ça donne une fierté à la famille, qu'on a tel enfant qui est fort. Et d'autres qui, par contre, adoptent une approche beaucoup plus simpliste de la vie, parce qu'ils exposent leur enfant, à la limite, à des risques de la vie. Quand vous vous exposez à vous opposer systématiquement aux uns aux autres, un jour vous allez subir quand même. Vous allez subir, il n'y a pas de doute. Quelle que soit votre force, vous aurez quelqu'un qui est plus puissant que vous. Quelle que soit votre façon d'être arrogant, vous aurez quelqu'un plus arrogant que vous. Donc vous allez subir. Donc les parents les plus sages, et certains le font, et il existe bien évidemment, ils vous disent évitez de vous battre. Soyez calme à l'école. Je ne veux plus jamais qu'on me rapporte des comportements ou une attitude négative quelque part. Ça se dit, hein. Nous, depuis le bas âge, je me rappelle mon père qui dit c'est lui qui se bat à l'école, je vais le battre à la maison. Et il le fait systématiquement. Et malgré tout ça, on se battait, hein, tout le temps. Mais quand même, ça nous revient à l'esprit quand même d'éviter au maximum de tomber dans ce piège. Donc l'environnement affecte la personne et donc affecte notre comportement au quotidien. Et donc ça nous rend beaucoup plus vulnérables.

0: maturité, celle qui peut nous conduire vers une véritable intelligence émotionnelle.
1: En fait, reconnaître son tort, tout naturellement, on ne peut pas parler dans une émission comme ça, peut-être la jeunesse va suivre ça de bout en bout. Reconnaître son tort, c'est un acte positif. Alors, il suffit de savoir maintenant dans quel contexte il faut reconnaître son tort. Je disais tout à l'heure, d'abord, ne pas subir le reproche en public, donc vous obligez à répondre en public que vous avez tort. Ça, personne ne le fera. C'est des cas très rares. Mais pourquoi celui-là, normalement, c'est moi qui ai tort. Et finalement, c'est lui qui présente des excuses, qui reconnaît avoir tort. Parce qu'il veut lier un lien très fort avec vous. Et il y a peu de personnes qui perçoivent cette qualité relationnelle. C'est dire que malgré que ce que telle personne m'a fait, je cède parce que je voulais garder des liens forts avec cette personne. Alors que d'autres vont considérer ça comme une faiblesse. Et donc, en considérant comme une faiblesse, ils estiment nécessaire de vous mettre au bas, c'est-à-dire vous piétiner. Et là, ça ressuscite encore une autre forme d'arrogance qui n'est pas facile à étouffer. On dit souvent que la personne qui cède doit être comprise par l'autre partie. Et donc, ça simplifie la vie en commun. Mais si, en revanche, l'autre personne ne comprend pas que quand vous cédez, c'est pour donner plus de chances à la vie cordiale, aux relations intimes, à continuer par rester ensemble, etc., l'autre personne considérera comme une faiblesse extrême et donc se comporte de manière négative avec vous. C'est-à-dire, il veut tout le temps vous mettre au plus bas, au plus bas. Et quand vous réagissez, c'est le plus évident de revenir. Et les études ont démontré que à chaque fois que la personne continue dans un sens pour être simple, il ne faut pas la forcer à aller plus loin. Si vous la forcez, elle revient, mais elle ne sera plus même comme les autres. Elle va changer carrément de modèle de vie. Donc, c'est impossible de la rapprocher complètement.
0: D'accord. Jusqu'ici, on a parlé d'orgueil comme un défaut. Est-ce qu'il y a des cas où l'orgueil peut être quelque chose de positif, peut être quelque chose qui nous protège?
1: C'est très peu. Moi, j'ai du mal un peu à cerner cette question. C'est pas la question celle-là, mais la question de l'arrogance elle-même. C'est-à-dire, il y a deux fois où, moi, ma propre expérience, j'étais étudiant et j'étais dans un environnement où les gens estimaient un noir venant d'Afrique, parce que là où j'étais, en fait, les gens estimaient que l'Afrique, il y a toujours la pauvreté, la misère, et donc les conditions n'étaient pas faciles. Donc, ils estimaient que nous venons d'un environnement où nous n'avons pas la culture nécessaire, nous ne sommes pas des personnes civilisées, bref. Alors, on est dans un environnement où il y a des jeunes qui avaient assis sur des moyens importants, et donc, l'attitude qu'il faut changer, c'était de mieux s'habiller. Et ça, j'ai eu tort de le faire. Ça, je l'ai dit. Parce que mon père, quand je partais en études à l'étranger, me dit, n'essuie jamais les autres parce que vous n'avez pas les mêmes chances, les mêmes conditions de vie. Chacun a son destin. Donc, ne te compare pas aux autres. Il m'a toujours conseillé. Mais j'ai utilisé cette arrogance en essayant donc de me comporter de manière telle que ils avaient compris que moi aussi, je suis pas rien. Et donc, j'évitais de trop parler avec les autres. Je m'habillais trop bien même, à juste titre, parce que j'ai dépensé quasiment mes moyens pour ça. Et en classe, j'ai fait un effort extrême pour avoir de bonnes notes. Et subitement, les relations commencent par s'améliorer et les tensions en classe baissent. Et on a développé une amitié extraordinaire. Et c'est pour vous dire que l'une des filles de notre classe, dont son père était bourgeois, elle est marocaine, hein, je ne citerai pas son nom, mais il y avait une longue anecdote, dont on avait des relations, j'ai failli même l'épouser à la fin. Et je ne l'ai pas fait au motif que je ne savais pas qu'est-ce que je deviendrais en rentrant au Tchad. Est-ce que je peux la mettre dans des conditions? Ça, c'est une anecdote. Alors, l'idée, fondamentalement, l'arrogance peut servir à régler ponctuellement. Mais il ne faut pas que ça devienne une attitude durable. Ouais. Sinon, ça devient ingérable.
0: Cher ami, quelqu'un a quelque chose à ajouter?
2: Moi, je voulais juste demander, au-delà du fait d'avoir une arrogance un peu positive, est-ce que ça peut être un motif de fierté, quelque part?
1: Le motif de fierté, c'est différent. Ça, c'est l'amour de soi. L'amour de soi, c'est pas négatif. C'est-à-dire que vous avez une certaine capacité à faire certaines choses. Vous avez la confiance en soi, que vous êtes utile, que vous pouvez faire quelque chose. Tout ce qu'on vous demande de le faire, vous le faites. Ça, c'est une fierté en soi. En revanche, l'arrogance, c'est au-dessus de ce que vous êtes réellement. C'est-à-dire que vous prenez un air qui n'est pas le... C'est pour ça que ça contredit certaines ambiances, certains environnements. Tout le monde vous voit, mais c'est monsieur la question. Alors, dans ce contexte, tout le monde s'attend à ce que vous chutez. Et c'est ça la conséquence. Parce que quand vous chutez, tout le monde riait. J'ai discuté avec quelqu'un, vous savez que, par exemple, sur les questions des mariages, il y a des mariages, vous voyez, des gens où les filles sont mariées à des prix exorbitants au niveau de la dot. Alors, quand les gens voient ça, ils développent une certaine forme de jalousie parce qu'ils vous voient très au-dessus. Alors, quand il y a le moindre problème dans ce foyer, ça se diffuse rapidement parce que les gens veulent vous voir chuter. Et c'est pour ça que l'arrogance devient une problématique qui n'est pas facile. Mon père, et j'y reviens souvent, il est extraordinaire. Je vous l'ai dit, c'est un homme qui m'a beaucoup marqué alors que je n'ai pas trop vécu avec lui. Il me disait, si Dieu te donne la chance d'avoir soit un positionnement social élevé ou soit des moyens, essaie toujours d'avoir un pied là où Dieu a voulu que tu sois et un pied avec les gens avec lesquels tu vis. De sorte que quand il a une chute, ça, tu perds le privilège ou les moyens. Donc, tu vas rester au moins avec le pied qui était sur terre. Donc, tu n'auras pas à subir le choc de la vie. Et ça, je l'ai respecté scrupuleusement. Donc, à chaque fois, quand j'étais, en fait, la plus haute fonction que j'avais assumée, j'étais respecté.

0: Secrétaire général d'État, où il y avait des gardes rapprochés, Madame Zahra connaît bien, au niveau c'est la DGSI qui nous protégeait. Alors les gardes-corps ont fermé l'instruction de ne pas refuser à quelqu'un d'entrer à la maison. Et donc j'ai resté sur la nade, avec des chaises dans la rue, je me promenais avec mon chapelet, je marchais, je faisais mon attitude correctement. Et ça m'a permis, même quand j'ai quitté la fonction, parce que j'ai connu un peu de démêlés, mais à la fin, personne ne me reprochait de quoi que ce soit, parce que j'étais resté 2-3 ans en période de vache morte, comme on dit, mais j'étais resté moi-même sans me soucier du reste.
1: Alors moi, je voudrais rebondir sur la question du foyer et en évoquant l'aspect qui peut être positif sur le fait de reconnaître ses torts. Parce qu'en général, l'éducation de base inculque plus aux garçons cette culture d'orgueil et de ne pas reconnaître les torts. Et ça a un impact sur les foyers. Alors qu'aujourd'hui, dans la plupart des foyers, c'est aussi la cause de beaucoup de problèmes. Le fait aujourd'hui d'apprendre ou bien de réinculquer cette culture de reconnaître ses torts pourrait permettre de réduire les conflits au sein des foyers.
2: Tout à fait, je suis d'accord.
1: Je dirais que ça serait vraiment très utile et réduirait également le nombre de divorces.
0: Oui. Tout à fait. C'est-à-dire que dans nos sociétés, on dit aux garçons d'être autoritaires au foyer. Et on demande à la fille d'être souple et à chaque fois que, même si le mari a tort, de présenter des excuses. Exactement. Ça règle beaucoup de points. C'est vrai, hein, c'est dans notre culture. Et il m'est arrivé une fois, un jour, j'ai commis une petite bêtise, j'ai failli faire quelques petits problèmes et à la fin, je sors de la maison, je ne mange pas le matin, je ne mange pas à midi, je ne mange pas. Et le lendemain, en sortant de la maison, j'appelle mon épouse et je lui présente, je dis, excuse-moi parce que c'est ce qui s'est passé hier, j'étais en dehors de moi-même. Et elle commence par pleurer parce qu'elle s'est rendue compte quand même, je suis aussi ordinaire.
1: Pour une fois.
0: Parce que je donne l'impression d'être autoritaire, mais enfin, elle a compris que ça crée beaucoup de charme dans les relations. Et donc, reconnaître son tort, je crois que c'est un atout. Et il faut que les garçons sentent d'attitude, je crois. Il faut vulgariser cette approche.
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2: Il n'y a pas d'autres questions, c'est bon? Ouais, d'accord. Oui.
4: Zara a parlé de la question du foyer. Parce que on voit parfois que le fait de dire on est égaux veut dire que moi aussi je suis. Est-ce que c'est par rapport aux valeurs qu'on incarne ou bien être égaux, ça, c'est tout comme on n'est plus à l'écoute, on ne peut plus accepter.
1: Justement, au fait, on est cadré, hein. On est cadré, que ce soit à travers nos cultures, que ce soit à travers nos religions. Chacun a des obligations et des droits de part et d'autre. Et chacun saura quelle est sa place, quelle est sa limite. Surtout dans notre culture tchadienne, on sait quelles sont vraiment les responsabilités, les droits, les obligations des hommes. La femme également sait qu'est-ce qu'elle a à faire dans un foyer. Mais le fait que ce soit répétitif et que ce soit inculqué que la femme devrait systématiquement accepter par simple orgueil que l'homme a toujours raison, quelles que soient ses fautes. Et il y a vraiment de l'exagération qui pousse vers une injustice. Et ça, c'est ça qui va amener les femmes à se révolter. Non pas pour dire qu'elles sont égaux, mais pour refuser cette injustice qu'elles vont continuer à subir. Des infidélités, des injustices interminables, mais qu'on demande toujours à la femme dans le foyer d'accepter et à l'homme de ne pas reconnaître. Aujourd'hui, comme il l'a dit, le fait juste de reconnaître deux fois, je pense que, comme on le dit, péché avoué à moitié pardonné. La femme pourra l'accepter et passer là-dessus. Mais le fait de dire souvent, l'homme ne reconnaît jamais ses torts. On entend tout le temps ça. Et ça brise énormément de foyers. Donc, c'est pas vraiment une question d'ego. Mais c'est une question de justice à un moment donné et de reconnaître surtout ses torts. Et même si l'homme doit être orgueilleux, il doit modérer son orgueil pour ne pas détruire quand même toute une famille.
0: Un équilibre.
1: Oui, il faut vraiment trouver le juste équilibre. Exactement.
5: Moi, je pense que ça dépend de la façon dont on appréhende cette question d'égalité. Parce que ça peut plutôt conduire à une complicité dans le couple, au point de paraître même orgueilleux tous les deux, mais de pouvoir affronter ensemble le regard extérieur. Donc, c'est plus comment on l'appréhende, mais comme le dit Zara, on place l'orgueil et on fait subir des injustices quotidiennes et on ne reconnaît jamais ses torts. Donc, ça crée une révolte qui ne va pas aider le foyer à être stable.
4: Je crois que la complicité est un élément très important. Je voulais rebondir d'abord sur la conclusion de la présentation. Je dis, il faut être soi-même. Il faut être moi-même. C'est-à-dire qu'en dehors de moi-même, on a conçu une autre personne et c'est ça qui fait beaucoup de problèmes. Vous savez, la question du couple, comme l'a dit, je voudrais prendre un cas que j'ai vécu avec ma défunte femme. Nous, on s'est mariés très tôt, on était à l'université ensemble. n'est-ce pas? Elle a fait le droit pendant que moi je faisais d'abord la médecine et puis je suis venu aux finances. Alors, vous savez, jalousie mal placée. Ma femme, elle travaille, elle bosse comme moi aussi, j'ai besoin de bosser. Quand elle va à l'université, elle finit ses cours, elle fait ses recherches et il y a des professeurs qui viennent lui donner encore des informations. Donc, à Brazza, on était au campus et souvent, 21h, moi j'arrive à la maison, je vois pas ma femme. Elle rentre à 22h, 22h30. Un jour, je me suis pris la tête. Alors quand elle rentrait, j'ai dit, mais c'est quoi ton histoire là? Tu rentres tard. C'est quoi ça, cette histoire là? Oh, il y a quelqu'un qui s'est glissé pour me dire, mais ta femme là, il est toujours là-bas là avec...
6: Ah ouais.
4: Et on a passé la nuit là, sans se dire mot. Moi, j'étais boule tout. Ça a duré 2 jours. Et puis, je me suis remis en cause. J'ai dit, mais au fait, qu'est-ce qui se passe? Quand elle est revenue, je me suis assis avec elle. J'ai dit, mais écoute, j'étais en colère, c'est vrai. Mais j'ai appris que c'est quand tu es là-bas, c'est ça. Alors, elle me dit, mais qui t'a appris? Et je lui ai dit, c'est telle personne, tel étudiant qui m'a dit. Elle me dit, ah bon? Mais tu sais pas que ce même étudiant là, quand il me rencontre là-bas, il me dit qu'au lieu d'être à l'université, toi, tu es dans les quartiers. Je dis, ah bon? Depuis ce soir, on a compris que le serpent qui est au milieu là,
7: ouais.
4: C'était celui-là. Mmh. Et quand on a commencé par marcher ensemble, on revient, le gars n'a rien compris et puis il a disparu. En tout cas, ça nous a permis quand même de développer une complicité. Mmh. La communication est d'abord importante.
2: On va reprendre, M. Sanoussi, juste après ce petit break musical avec vous et avec votre question. Souleymane, qu'est-ce que tu as prévu pour nous?
8: Merci Hamza. Donc pour respirer, comme tu le dis un instant, nous allons écouter Hello de Lionel Richie. Lionel Richie, c'est l'Alabama qui rencontre la soul américaine des années 80, membre fondateur des Commodores avant une carrière solo extraordinaire. Il a fait de Hello l'une des ballades les plus reprises au monde. Et le clip vidéo de 1984, vous en souvenez, où il tombe amoureux d'une étudiante qui sculpte son buste, une chanson sur le fait de chercher à être vu par quelqu'un qui ne voit pas. L'ironie est belle, vous en conviendrez. Cette ballade iconique explore la vulnérabilité dans la relation à l'autre. Hello, is it me you're looking for? Cette question simple résonne profondément avec notre thème, l'orgueil qui cherche l'autre tout en se protégeant, qui veut se montrer tout en restant inaccessible, vouloir être vu, mais sans baisser sa garde. Écoutons.

0: merci Suleiman pour ses choix musicaux. Je pense qu'on est restés tous sidérés en train d'écouter cette chanson qui nous traversait les veines, les corps, le tronc. Merci, merci, merci. On revient au plateau, chers auditeurs de Reflets Croisés, et on reprend avec notre invité, Senoussi Mamatali. Je vous donne la parole, allez-y.
1: Voilà, je disais que l'orgueil dans les... C'est-à-dire comment est provoqué l'orgueil chez l'homme. Et donc comment est provoqué, c'est quelquefois, on a convenu tout à l'heure dans nos échanges qu'il s'agit bien d'une mauvaise éducation, qui fait en sorte que la personne n'arrive pas à devenir soi, à rester humble et à corriger certains défauts. Mais il y a une attitude qui est un peu bizarre aussi, qui est connue en N'Djamena. Si quelqu'un, en fait même une jeune personne qui a un peu de moyens, moi j'ai connu ça, je voyais ça chaque fois. Un jeune homme à 20-25 ans, il a un peu d'argent, il a gagné un peu d'argent, une belle voiture, une belle villa, il a un peu d'argent. À chaque fois qu'il met la main dans la poche, il a des 10 000 qui sortent. Et les gens de 40-50 ans l'appellent grand, grand, grand. Ouais. Et il change d'attitude. Il change d'attitude, mais il se comporte comme grand. Et donc, il méprise tout le reste et vous n'allez pas le contrôler. Et donc, j'ai vécu un cas similaire où quelqu'un dont son père l'a laissé une entreprise à gérer, il commençait par gérer et les grandes personnes l'appelaient grand. À chaque fois qu'il y a des occasions, il vient. Par exemple, si un de ses amis a une occasion de mariage ou quelque chose comme ça, il achète des Gessner pour une douzaine des amis et il fait ça. Alors, tout le monde tournait autour de lui. Il est devenu tellement hautain qu'il dépensait sans compter pour satisfaire, pour maintenir son arrogance. Et subitement, il est surendetté et il est actuellement en prison. Vous voyez où ça mène aussi l'arrogance.
0: Mais c'est celui-ci, dans un couple, dans une famille ou au travail, qu'est-ce que l'orgueil abîme en premier selon vous?
1: Abîme le respect. C'est-à-dire subitement, on ne se respecte plus. Et ça, c'est une chose qui est visible, perceptible. On n'arrive pas à transcender cette attitude. Parce que déjà, quand on est orgueilleux, on crée un obstacle relationnel. Et c'est pour ça que vous voyez beaucoup de foyers ne tiennent pas parce que dans le comportement des uns ou des autres, ou même une seule personne arrogante peut créer une situation. Donc l'arrogance dissipe le respect. Et donc qui dissipe le respect empiète sur l'amour et qui empiète sur l'amour fait développer la haine. Et donc c'est une chaîne qui n'est pas bien parce que ça laisse énormément de conséquences.
0: Et maintenant, on est à l'ère des réseaux sociaux. L'orgueil passe par l'image, n'est pas s'excuser en public, effacer un commentaire ou plutôt admettre qu'on s'est trompé, poster pour paraître plus fort qu'on est. Est-ce que ce n'est pas une nouvelle forme d'orgueil, plus discrète, mais peut-être même plus toxique?
1: La question des réseaux sociaux construisent des personnalités et déconstruisent en même temps. C'est-à-dire, en un jour, vous pouvez être une bonne personne et le lendemain, une mauvaise personne. Et donc, c'est un moyen de communication qui n'est pas bon à affronter. C'est-à-dire, vous ne pouvez pas faire face. Alors, les réseaux sociaux, vous voyez, dans une telle situation, est très sérieuse. Elle nous fait des choses qu'on ne voulait même pas les dire. Parce que quelqu'un peut couper un passage et vous voyez le tort que cela peut créer. Donc, il faut qu'on fasse très attention. Donc, dans les réseaux sociaux, puisque tout le monde suit, les jeunes, les grands, les petits, présenter des excuses semble être difficile, mais je pense que c'est même mieux. C'est même mieux de les dire très tôt pour étouffer tout débat sur une question simple.
0: Quelqu'un a quelque chose à ajouter?
1: Peut-être, madame.
2: Non, c'est vrai qu'aujourd'hui, l'usage des réseaux sociaux amplifie ce qui ne devait pas l'être. À travers les réseaux sociaux, on peut construire des personnages comme on peut en détruire. Ouais. Et je pense que c'est lié plus à la mauvaise utilisation. On n'a pas réfléchi sur les opportunités que nous apporte aujourd'hui le développement de la technologie et l'avènement des réseaux sociaux. Et comme le dit Senoussi, ça peut être aussi un moyen pour pouvoir un peu formater notre jeunesse pour avoir plutôt un orgueil plus positif que négatif. Ouais. Et comme c'est le moyen où tout le monde se retrouve, le privilégier peut-être dans la communication, dans la sensibilisation, dans l'éducation de la jeunesse.
0: Et pour en finir, si on devait réapprendre à dire « je me suis trompé », selon vous, par où il faudrait commencer?
1: Ah, ça, c'est pas évident. Ça, c'est pas évident. Quand il faut voir le regard des uns et des autres pour dire que c'est pas facile. Quand vous voyez les gens, vous pouvez dire à Suleiman pardon, mais vous pouvez pas peut-être pas dire à Zara pardon. Vous pouvez dire à Halima pardon, etc., etc. C'est le regard affecte le comportement de la personne. Vous dites mais je veux réagir, mais je vois telle personne qui me respecte pas. Et quand je réagis, je m'abaisse. Donc c'est pas évident. C'est pour ça que dire pardon ne peut être qu'individuel. C'est-à-dire vous pouvez dire pardon à une personne, à un groupe de personnes à qui vous avez confiance dans leur attitude, dans leur perception. l'expression de ton pardon. Mais en revanche, tu ne peux pas devant tout le monde tout le temps dire pardon parce que c'est une faiblesse. Dans nos sociétés, de toutes les manières, moi je...
0: Mais avant, moi je me souviens quand même, il y a quelques années, déjà dire pardon dans la rue ou si tu as heurté quelqu'un, les pardons étaient beaucoup plus présents que maintenant.
1: Oui, ça c'est vrai. Vous savez qu'il y avait un Tchadien, ça je vous l'ai dit de manière claire. C'était en Russie que l'incident s'est passé. En Russie, un Tchadien qui, pendant l'hiver, vous savez, c'est moins de 60 quelquefois dans la zone des civils, il demande à son compatriote, un Tchadien, de lui donner des fromages. Alors il dit, tu me demandes tomates, est-ce que je suis une femme? Et il le poignarde. Et il est mort. Alors que dans les autres sociétés, vous commettez un tort à quelqu'un, ou bien vous le bousculez, vous tournez et dites, monsieur, excusez-moi. Ça passe. Et d'ailleurs, ça donne même une fraîcheur dans la vie pour dire que vraiment, ça, on est civilisé, ça dit, ça passe. Mais ici, quand vous marchez sur quelqu'un, vous dites, excuse-moi, il dit, mais tu n'as pas vu, tu n'as pas des yeux.
0: Oui, Suleymane.
3: Oui, oui. Et si, pour rectifier ce problème-là, il fallait juste revoir l'éducation, parce que c'est à l'enfant qu'on apprend à dire pardon quand il commet une faute. On ne refait pas l'éducation d'un adulte. Je pense que ces choses-là doivent être réglées vraiment au bas âge. Les psychologues ont établi, des études ont établi de façon évidente que de 0 à 7 ans, c'est l'intervalle où la personnalité adulte se construit. Donc tout ce que l'enfant doit faire, ne doit pas faire, doit pouvoir dire, etc., c'est de 0 à 7. Si vous ratez le coche, les fondations sont terminées à 7 ans. À partir de là, l'enfant a acquis les fondements de sa personnalité future. Sa personnalité adulte future. Si vous ratez en tant que parent cette fenêtre-là, vous réapparaissez plus tard, tout ce que vous pourrez faire à la limite, c'est casser votre enfant. Il n'y a plus de possibilités. Il a déjà les fondements d'une personnalité de base. Et une fois adulte, c'est encore plus compliqué. Parce que l'humain a ce site particulier qu'il a les arguments pour défendre ses propres opinions. Voilà. Donc je pense que s'il faut régler ce problème, c'est peut-être en bas. Une fois adulte, c'est peine perdue.
0: Et moi, je pense que même pour les adultes, s'écouter, se poser des questions, et parfois, après chaque acte, parce qu'on sait, hein, en réalité, on sait très bien qu'en texte, on était orgueilleux, arrogant, et que ce qu'on est en train de faire est en train de nous ruiner. En réalité, on le sait. Très souvent, on dit, voilà, moi, je sais que j'ai tort, mais je ne demande pas pardon. Même si on ne prononce pas le nom pardon, à mon avis, d'autres éléments à travers lesquels on peut passer pour faire comprendre, pour faire passer le message.
4: Moi, je vais aussi raconter une petite anecdote où j'ai un ami qui a aussi du mal à reconnaître ses torts et s'excuser. Mais il a trouvé après une façon plus subtile. Il ramène des petits cadeaux quand il reconnaît qu'il a fait du tort. Il revient avec des petits cadeaux. Il appelle ses enfants, venez, venez. Après, il dit, mais attendez d'abord, moi j'ai connu votre maman avant de vous avoir. Donc, laissez-moi d'abord donner les cadeaux à votre maman. Et il tend d'abord et puis elle a compris sa façon de s'excuser. Elle l'a accepté et finalement, il continue à vivre dans une complicité, dans une harmonie totale.
1: L'arrogance, c'est généralement comme on l'a dit, c'est pour combler un déficit. Et donc, quand vous voyez quelqu'un qui a beaucoup de moyens, quand vous partez chez eux, vous le trouvez en train de manger, il mange quelque chose de très simple. Une petite boule, un morceau de viande avec un peu de salade, et puis des petits trucs. C'est même insignifiant, c'est l'équivalent d'un sandwich. Mais ils sont tranquilles parce qu'ils n'ont rien à prouver, en réalité. Donc, ils se contentent du minimum nécessaire.
0: Alors, chers auditeurs, on va passer à une nouvelle rubrique du reflet croisé, la Minute Culture. Passe le micro à Zara pour la Minute Culture.
4: Merci Hamza. Et à travers nos échanges, nous avons évoqué un peu les aspects tant positifs que négatifs de l'orgueil et ses impacts dans notre vie de société, ce qui peut nous amener à savoir aussi ce que le temps emporte et ce que nous pouvons encore sauver. Donc il y a des choses qui disparaissent discrètement, un effacement tendre, presque poli. Et un jour, sans prévenir, on réalise qu'il manque quelque chose dans notre manière de vivre. Un vide qui s'est installé sans demander la permission, et c'est l'absence progressive de la place des anciens dans notre société. Vous vous souvenez, il n'y a pas si longtemps, l'éducation appartenait à tout le monde. Le quartier était une famille élargie, un voisin te reprenait, une tante te conseillait, un vieil homme t'enseignait la dignité simplement par son regard, un regard qui faisait grandir. Nous avions des gestes simples mais profonds, baisser les yeux devant un ancien, dire salam alaik, non pas comme une formalité, mais comme un lien, un respect et une appartenance. C'était notre manière de dire « je te vois, je te reconnais, tu comptes ». Notre société avait cette élégance-là, une sagesse lente, presque musicale, où l'âge, la retenue, la manière d'écouter étaient des signes distincts, plus précieux que n'importe quel titre. Et puis tout cela s'est mis à s'évaporer, pas d'effondrement non, juste une lumière qu'on oublie d'allumer. La modernité va vite, très vite. Les jeunes questionnent davantage, les anciens parlent plus doucement, les deux se croisent, mais ne se rencontrent jamais, pas toujours. Et pourtant, ce qu'ils portent, ces anciens, c'est notre trésor, nos racines, notre cohésion, notre poésie. Ce n'est donc pas un reproche, ni une nostalgie, c'est une main tendue, une invitation à raviver ce qui faisait notre marque de fabrique. Parce que quand nos traditions s'effacent, ce n'est pas seulement notre passé qui s'en va, c'est une part de notre beauté intérieure qui perd un peu de sa lumière. Posons la question très simple, qu'est-ce qu'on veut garder? Qu'est-ce qu'on veut sauver? Parce qu'un salam alek baba, ce n'est pas rien, c'est un repère, c'est une boussole, une élégance. Et si, en m'écoutant, vous repensez à un de ces gestes, à une voix d'ancien qui vous a guidé, à un regard qui vous a appris à vous tenir debout, alors oui, quelque chose renaît déjà. Reflets croisés, ce sont ces gestes simples que l'on fait sans s'en rendre compte. Pour réveiller ce feu doux au fond du cœur, celui qui réchauffe sans brûler, celui qui nous rassemble, celui qui nous rappelle doucement qui nous sommes.
1: Oui, c'est une très belle citation. Moi, je trouve que dans ce que Zara a dit, il y a quelque chose qui est important. C'est-à-dire que quand on change de statut social, c'est-à-dire vous restez ordinaire, vous gardez vos relations avec tout le monde, mais dès que vous changez de statut social, vous évitez tout le passé. C'est-à-dire, vous ne visitez jamais les voisins, vous ne dites jamais bonjour, vous ne restez pas avec eux, vous ne partagez pas, vous ne mangez même pas avec eux à la limite. Et si quelqu'un est malade, vous ne leur rendez pas visite, vous devenez une autre personne. Et c'est là où vient le problème. Alors, vous, dans cette attitude, imaginez vos enfants. Ils seront dans la même logique et donc, ils ne resteront pas avec les autres. Parce qu'il y a un gardien à la maison qui les bloque pour ne pas sortir. Quand ils sortent, c'est dans une voiture, ils partent ailleurs. Alors, vous avez changé de statut social, vous ne voulez plus des autres. Et les autres vous voient autrement et donc la séparation, elle est définitive. Quand un malheur tombera, vous risquerez d'être seul et ça crée un problème important quand même. Le regret viendra trop tard.
5: Parce que, justement, cette question d'arrogance, on se retrouve à un moment où les gens ne sont plus simples. Les gens n'ont parfois pas les assises qu'il faut. Chacun s'invente son personnage, n'est-ce pas? Et parfois, qui s'intègre où, qui s'ancre où, ce sont des grands dommages. Parce que c'est souvent des destructions. Vous pouvez avoir des enfants, des petits frères qui ne suivent pas. Et chez nous, moi, je pense qu'il y a une phase. Parce que à l'époque, l'indépendance, jusqu'à un moment donné, quand même, il y a une éducation de façon régulière. Même les Tchadiens qui voyagent, qui vont faire des études, qui vont ailleurs, quand ils reviennent chez eux, ils s'intègrent facilement dans leur milieu. Mais je crois que depuis nos bagarres, nos querelles, là, où chacun va se chercher, là, on est revenu, là, chacun a son mot dans sa tête, et ça devient très difficile de remettre un peu les choses en place. Aujourd'hui, on a peut-être dans l'espace culturel, les gens essayent de recollecter un peu les traditions qui existent dans les communautés et communiquent. Mais qui écoute, qui peut encore pratiquer? Et c'est vrai, on est dans un monde nouveau. Vous ne pouvez pas refaire les choses comme telles, mais les valeurs là sont intrinsèques. Et ça se construit justement avec l'environnement. Et là-dedans, si vous avez les bases, ça vous permet également de continuer à évoluer en étant vous-même. Moi, il m'arrive parfois dans les relations que j'ai et peut-être dans une querelle avec quelqu'un et puis je me permets de vouloir lui donner quelques informations. Oh, c'est toi qui connais tout. Ouais, ça coupe automatiquement l'élan que vous avez et ce que vous voulez reconstruire. Vous êtes obligé de vous taire, n'est-ce pas? Mais quand il y a deux fois, trois fois, c'est que ça détruit complètement la relation qui existe.
6: À mon avis, nous sommes dans une transition. Parce qu'avant, ce que nous disions tout à l'heure, Abba Salam Alek, les voisins étaient importants et tout ça, c'était une société qui était assez pauvre. On n'avait rien. Peut-être qu'on n'était pas prêt à faire ce passage de la société, peut-être très pauvre, à une société qui, aujourd'hui, a su, à une certaine richesse. Ça, il faut pas l'oublier. Il y a quelques années, on est passé de rien à quelque chose. Donc, ce passage, on n'était pas prêt. C'était pas graduel. C'était violent, c'était traumatisant. On a perdu nos repères, on ne sait pas comment faire. Donc, quelque part, moi, je pense, quand je vois certains pays comme le Japon, qui tient à ses traditions. Nous, on est encore très loin du Japon et déjà, on a tout perdu. Avec le peu qu'on a réussi, on estime que la tradition n'est pas importante. Nous, avant, quand un membre de la famille vient du village, on est obligé d'aller lui dire bonjour, tu restes avec lui. Aujourd'hui, un membre de la famille qui vient du village, à peine, on te dit... Il voit même pas les enfants. Peut-être même les cousins. Le cousin même vers lequel il est venu, parfois, il ne le voit même pas. Donc, je pense que c'est vrai, notre tradition, moi, je pense que l'écrit des arts est vraiment très important. Il faut que ça nous interpelle. Il faut qu'on commence déjà chacun dans son petit foyer, chez lui, et transmettre ses valeurs aux enfants. la personne âgée était importante. Nous, quand on était petits, tu ne pouvais pas te lever tant que les parents n'ont pas fini de manger. Oui. Mais c'était quoi cette durée?
1: Tu ne prends pas le morceau de viande aussi.
6: Hein. Exactement. Oui. Ça, je ne suis pas trop d'accord. Je pense que les enfants ont plus besoin
2: que non, les c'est adultes. C'est vrai qu'on a été vraiment bousculés par la modernité, peut-être qui est venue même casser un peu ce que nos sociétés avaient de fondamental. Mais comme l'a dit Zara, il faut qu'on se pose la question, qu'est-ce qu'on veut garder?
6: Exactement.
2: Parce qu'aujourd'hui, on n'a pas de boussole, on n'a pas de repère. On suit la modernité sans arriver quelque part. Et je pense qu'il est plus qu'urgent de revenir épuiser ce qui peut vraiment nous aider à avancer, être fort dans la société. Comme elle l'a dit, l'enfant appartient à toute la société. Oui. Aujourd'hui, vous avez difficilement l'autorisation de le toucher à l'enfant du voisin, peut-être même à l'enfant de la sœur ou du frère. Et ça, je pense que c'est des valeurs qu'il ne faut pas qu'on perde.
3: Je vais faire l'avocat du diable encore une fois.
2: Ah oui.
1: Si diable il y a.
3: Oui, il y a toujours. Le diable est dans les détails. Hein.
1: Parce que c'est un cas.
3: Je vais réagir par rapport à ce que disait à l'instant Hamza, parce que est-ce que ce que nous présentons aujourd'hui comme les valeurs traditionnelles que nous voulons défendre encore, est-ce que ce n'était pas une stratégie de pauvres? Parce que nous étions effectivement, comme vous l'avez dit, une société de pauvres. Est-ce que le fait d'impliquer tout le monde dans l'éducation de ses propres enfants, est-ce que ce n'est pas une stratégie qu'aujourd'hui n'a plus voix au chapitre?
5: Ça dépend. Bon, je ne veux pas paraître moi-même, mais ça, moi, je dis que j'étais initié, j'ai une éducation donnée et par la grâce de Dieu, j'ai quand même occupé des fonctions dans ce pays. Mais aujourd'hui, je suis dans la rue avec tout le monde. Je rencontre des gens qui arrêtent, on bavarde, rigolent et tout ça, comme on le fait. Et ça, c'est parce que depuis mon enfance, j'ai vu comme ça. On se trouve, on est dans la simplicité, comme on le fait. Ça compte. Et ça me donne la paix du cœur. Je dis parfois même, c'est ça qui me donne la bonne santé. c'est très important. Parce que les enfants aussi, c'est vrai, ils sont laissés un peu à eux-mêmes. Ouais. Quand j'étais à mes fonctions très pris, mon épouse, la défunte, elle aussi, en tant qu'avocate, l'a sollicité beaucoup. On a éduqué nos premiers enfants. Bon, mais à un moment donné, nous-mêmes, on est dépassés. Ouais. J'ai pas le temps d'être à la maison, d'être encadré toujours. Et quand c'est comme ça, parfois, les enfants vont faire leurs bêtises aussi. Alors, moi, dernier, j'ai dit, bon, écoute, c'est très simple. Toi, tu vas à l'école militaire, parce que là-bas, le cadre est déjà là, des enfants de troupe. Et c'est vrai, j'ai fait de lui un homme. Mais au finish, je me suis rendu compte que lui va être plus civil que militaire. Il a acquis tout ça.
2: Ouais.
5: Mais il se comporte, il se sent plus à l'aise
6: dans un métier civil. Ouais.
5: Mais les valeurs existent.
1: Vous savez que les pays asiatiques, à juste titre, ont une tradition qui est extraordinairement positive. C'est-à-dire les niveaux de développement des pays du sud-est asiatique. Le Fonds monétaire a fait une analyse, une étude. Le Fonds a démontré dans les années 80 que la croissance de ces pays est due fondamentalement à leur capacité à conduire des réformes. Plus tard, les études ont démontré que le facteur essentiel de la réussite, c'était la discipline.
3: Oui.
1: La discipline. Alors, et ça, c'est une question qui reste ouverte. Comment faire en sorte que, puisque déjà dans nos sociétés, nous avons un père, nous sommes dans un environnement patriarcal. C'est papa qui décide de tout. Nous sommes dans un milieu où, dans un environnement où c'est le chef traditionnel qui décide pratiquement. Malgré cet ordre qui est normatif, strict, on n'arrive pas à être discipliné. C'est-à-dire chacun, dès qu'il a la capacité de s'en passer de l'autre, il prend son arrogance en... Et c'est une tâche de la société. Comment faire? Moi, je voulais que quelqu'un me donne un peu des éléments.
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4: Si on voit aujourd'hui des parents qui, en cas d'un petit conflit entre un de leur enfant et son enseignant, ils débarquent en faveur de leur enfant, ça détruit. Voilà. Alors qu'on a l'habitude de dire que l'enseignant est le second père, il est le second enseignant. Et tout autour, on peut en trouver des cas qui peuvent influencer négativement l'éducation des enfants. Mais c'est vraiment de trouver le timing qu'il faut pour équilibrer tout ce qui est déséquilibre. Mmh. Aujourd'hui, par exemple, on peut s'imposer des règles. Moi, j'ai grandi avec cette culture où je ne peux pas franchir la porte sans autorisation. Mmh. Et donc, aujourd'hui, si mes enfants doivent sortir de la maison, ils doivent d'abord prendre une autorisation, que ce soit de moi ou de leur père, et qu'on doit savoir où ils doivent aller. Mais je me retrouve souvent confrontée à des problèmes où des cousins, des cousines viennent prendre l'enfant et sortir avec l'enfant sans même que l'enfant prenne une autorisation. Mmh. Et quand ils leur disent, non, on va demander l'autorisation, ah, laisse tomber, on y va. Alors, ça détruit. Et puis des enfants, des fois, après se disent, mais pourquoi l'autre a cette liberté? Ils le prennent sur l'axe de la liberté pour dire l'autre a sa liberté totale. Il sort comme il veut. Et moi, on m'impose tout le temps à prendre des permissions alors que j'ai déjà atteint un certain âge où je peux sortir librement et aller faire ce que je veux. Je dis, mais non, tu n'as pas encore atteint l'âge majeur, tu dois rester et tout ça. On est aussi dispersé sur plusieurs choses à la fois. Les réseaux sociaux, comme on l'a évoqué tantôt, jouent un grand rôle. Des fois positif, mais plus négatif, parce que des fois, même si on est ensemble avec tout en famille, chacun sur son téléphone, dans son monde, et on n'a pas ces petits moments d'échange pour savoir qu'est-ce que l'un fait, qu'est-ce que l'autre fait, alors que c'est des moments importants où on a été éduqué comme ça, où il y a toujours un moment, que ça soit petit déjeuner, au moment du dîner ou du déjeuner, où on échange et que les parents cherchent à savoir qu'est-ce que l'enfant a fait de sa journée pour pouvoir le recadrer, lui dire qu'est-ce qui est positif, qu'est-ce qui est négatif. Alors que là, on perd ses valeurs. Aujourd'hui, moi, je m'étonne quand je vois des fois les enfants s'élèvent seuls avec des nounous qui les préparent pour les envoyer à l'école sans la présence de l'un de deux parents. Ils reviennent des fois, les parents ne sont pas là jusqu'à ce qu'ils dorment. Une fois, on me racontait que bon, la famille avait plusieurs enfants et ils ont oublié un des enfants à l'école. Et c'est le lendemain, en déposant les enfants à l'école, que le chauffeur a dû récupérer celui qui a passé la nuit à l'école, avec le gardien. C'est inimaginable qu'on puisse oublier son enfant à l'école qui passe toute la nuit sans s'en rendre compte, au fait. Donc, il y a une grande absence de certains parents à la maison. Et ça impacte très négativement sur l'éducation des enfants.
1: Je voulais rebondir sur ça. Je crois qu'il y avait une étude qui a été faite à Londres, présentée à une chaîne de télévision que j'avais suivie. C'est-à-dire qu'il y avait une famille de 6 enfants avec papa et maman. Et pendant qu'ils sont rentrés, on devait préparer à manger. C'est la maman qui prépare à manger. Alors, quand ils sont revenus, il y a 2 personnes qui sont venues entrer dans la maison. Papa et maman sont sortis. Les enfants, avec leur téléphone, personne ne s'est rendu compte. Ils ont changé les tableaux de la maison. Personne ne s'est rendu compte. Ils ont chargé les rideaux de la maison. Et personne n'a dit. Jusqu'à ce qu'au moment de leur servir à manger, ils mangeaient et ils avaient leur téléphone entre les mains. Alors, quelqu'un dit, mais arrêtez. Alors, quand ils s'arrêtent, ils lèvent la tête et disent, mais vous venez d'où? Et on leur dit, regardez autour de vous, qu'est-ce qui a changé? Ils regardaient, l'environnement de la maison a été modifié à 80%, mais personne ne s'est rendu compte. Ils
4: étaient focus sur le téléphone, les réseaux.
0: Voilà, moi, je pense que c'est vraiment la responsabilité déjà de la collectivité, des parents. Moi, je pense que...
1: Par exemple, en Chine, le TikTok est accessible aux enfants de moins de 16 ans, 45 minutes seulement, hein, accessible
2: c'est
1: par jour.
2: C'est pas le TikTok qu'on connaît, là, c'est un TikTok vraiment local. Avec
1: encadrement, voilà, vous voyez, c'est 45 minutes par jour. Ouais. Sinon, ça se ferme automatiquement.
2: Avec contrôle parental.
1: Avec contrôle parental, voilà.
0: Ouais. On peut tout simplement dire aux enfants que vous avez droit au téléphone de telle heure à telle heure. Moi, c'est ce que je fais avec mes enfants. Oui. Les week-ends, ils ont plus accès. Durant la semaine, ils vont à l'école. Ils n'ont pas droit à utiliser le téléphone. Après la Minute Culture, Suleymane va nous parler de la Minute Philo. Suleymane, à toi.
3: Merci beaucoup, Hamza. Par rapport au thème d'aujourd'hui, notre invité a systématiquement substitué l'orgueil par un autre mot qui lui est synonyme, l'arrogance. Il a systématiquement évité ce mot-là, je ne sais pas pourquoi. Je voudrais commencer la Minute Philo par une citation de Blaise Pascal. Il disait quelque chose, à mon sens, de terrible. Il dit « le moi est haïssable ». Un pronom personnel substantivé. Le pronom personnel, c'est le moi. Il le substantive, il dit « le moi ». Quand il s'élève, on l'abaisse. Et quand il s'abaisse, on l'élève. J'ai entendu dire aussi notre invité qu'il y avait des arrogances, enfin, il y a un type d'arrogance qui serait positive. Mais il ne sait pas comment l'expliquer. C'est une intuition juste, oui. Il y a une forme d'arrogance qui est juste et qui s'appelle l'amour de soi. Ce qui est différent de l'arrogance négative, qui est l'amour propre. La différence entre les deux, c'est que dans le premier, l'autre existe. On fait de la place à l'autre. Dans l'amour propre, l'autre existe, dans son individualité. Dans l'amour propre, cet amour-là est égoïste. Il est exclusif. Il ne laisse aucune place aux autres moi d'exister. En cela, c'est une forme d'arrogance qui est négative. Évidemment, quand on parle d'arrogance, on va aussi nous rappeler de l'anecdote de Narcisse, connu pour être un très bel homme, qui conduisait systématiquement tous à l'époque. Et comme punition, les dieux grecs lui ont jeté le sort de tomber amoureux de lui-même et voir comment il va réagir. Est-ce qu'il va s'éconduire lui-même comme il a éconduit tous ses amoureux? Et Narcisse a mal fini parce que en se promenant, il a vu son reflet à la surface d'une mare et il a fini par tomber dans la mare. Donc quand un ego est disproportionné, il finit par se consumer lui-même. Il y a une scène que nous connaissons tous, ça a été rappelé tout à l'heure, quelqu'un fait une erreur, pas grave, juste une maladresse, un mot de trop, un geste mal calculé. Vous êtes là, vous êtes témoin, vous attendez le moment où la personne va simplement dire « Oui, c'est vrai, je me suis trompé ». Mais ce moment ne vient pas. À la place, vous voyez le système de défense s'activer, les justifications s'empiler, parce que c'est comme ça qu'on réagit. Hein. Quand on a un moi actif, il se protège. Et vous comprenez, cette personne préfère construire tout un château de raisons plutôt que de prononcer trois mots simples. « J'ai eu tort ». Notre invité a commencé très humblement à dire qu'il n'est pas forcément à l'aise avec la question parce qu'il n'est pas un psychologue. C'est aussi une forme de modestie, c'est aussi une absence d'arrogance que de reconnaître ses propres limites. Voilà ce que nous oublions souvent en refusant de reconnaître nos torts. Nous ne nous protégeons pas, au fond. Nous nous isolons. Parce que si vous êtes seul à avoir tout le temps raison, vous êtes seul. Parce que l'orgueil, ce n'est pas la force. C'est la peur déguisée en force. C'est la peur que si nous admettons une erreur, nous devenons moins respectables, moins dignes, moins aimables, alors nous préférons mentir, pas forcément aux autres, mais surtout à nous-mêmes. Nous construisons une version de nous-mêmes qui n'a jamais tort, ça a été dit tout à l'heure, une version parfaite, intouchable. Et petit à petit, nous nous enfermons dans cette version-là, nous portons un masque si longtemps qu'on finit par oublier notre propre visage. Mais voici ce que personne ne nous dit, ce masque, il a un prix. Le prix, c'est la distance. La distance avec les autres qui ne voient plus qui nous sommes vraiment et la distance avec nous-mêmes parce qu'on ne peut pas grandir si on refuse de voir nos propres limites. Quand nous refusons de reconnaître nos torts, nous refusons aussi de nous transformer. Nous restons figés, coincés dans une image de nous-mêmes qui devient une prison. Le philosophe Emmanuel Levinas parlait du visage de l'autre comme d'un appel à la responsabilité. Mais avant de répondre au visage de l'autre, il faut accepter de regarder le sien propre, avec ses défauts, avec ses failles, avec ses erreurs. Et reconnaître ses torts, ça n'est pas s'humilier. C'est le tout contraire. C'est-à-dire, je suis assez solide pour admettre que je me suis trompé. Je suis assez libre pour changer et je suis assez vivant pour apprendre. L'orgueil croit nous protéger, mais il nous enferme, en fin de compte. L'humilité, elle, par contre, elle nous libère. Parce qu'elle nous permet de rester en mouvement, parce qu'elle nous permet de rester en relation, parce qu'elle nous permet de rester dans l'humanité. Et on a toujours cessé de le dire, nul n'est infaillible à part Dieu. Et donc, refuser de reconnaître ses erreurs, c'est proclamer une certaine déité, quelque chose qui serait propre à Dieu. Et oui, les hommes et les femmes orgueilleux ont ceci en commun de se penser Dieu. Alors, peut-être faut-il se demander, est-ce que nous voulons vraiment avoir raison tout le temps? Ou est-ce que nous préférons rester en lien avec les autres et avec nous-mêmes? Parce que parfois, avoir raison, c'est se retrouver seul.
2: Merci Souleymane pour ces instants philosophiques. Nous allons continuer en faisant place cette fois-ci au regard d'un artiste. Il s'agit d'un comédien qui observe notre société comme on feuillette un album de famille, mais avec beaucoup d'humour. Il vient nous parler de ses gestes simples, de ces rituels du quotidien qui glissent hors de notre mémoire, parfois sans que nous nous en apercevions. Voici son regard, ou plutôt sa voix, pour nous rappeler ce que nous sommes en train de perdre. Bienvenue à Saladin Fandori.
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9: Merci beaucoup Fandore pour ces moments d'humour, de détente, mais qui nous interpellent beaucoup et surtout sur la nécessité de revenir au fondement de notre société.
2: Merci.
9: Pour pouvoir tirer les meilleurs de notre culture et avancer plus sereinement dans une société où nos enfants nous auront à leur côté. Et cette fois-ci, Souleymane, je ne sais pas où est-ce que tu vas nous amener. C'est que sur ce, au-delà des frontières nationales.
3: Merci beaucoup, Halime. Oui, effectivement. Et ça va être porté par deux femmes qui rappellent que la vulnérabilité n'est pas une faiblesse, mais une force qui nous rapproche. Deux voix de sensibilité, de culture et pourtant un seul cœur qui parle. C'est lui qui regrette d'avoir trop retenu. Je garde encore un peu de toi, même quand on croyait avoir tourné la page. J'ai gardé mes mots pour moi, non pas par manque d'amour, mais par peur, par pudeur et parfois par fierté. Dans leur voix, il y a une Afrique qui ressent avant de parler, une Afrique qui aime profondément, mais qui parfois retient trop. Cette chanson ne ferme pas une porte, elle en ouvre une autre vers tout ce que nous n'avons jamais osé dire. Pour prolonger cette réflexion en musique, écoutons alors « Je garde encore » de Charlotte Dipanda et Yemi

0: Chers auditeurs, nous arrivons au terme de cette conversation, mais une vérité reste. L'orgueil nous protège parfois, mais souvent il nous éloigne. Dans nos sociétés où l'on apprend à être fort, à ne pas fléchir, à ne rien montrer, on oublie parfois que reconnaître ses failles n'enlève rien à notre dignité. Dire j'ai eu tort, je ne sais pas, ou simplement pardonne-moi, ce n'est pas perdre, c'est garder l'or. Merci à notre cher invité, Senoussi Mamat Ali, pour la sincérité de votre parole. Merci à Halima Sadi Ali, à Emmanuel Nadingar, à Zara Brahim et à Suleiman Abdelkarim. Merci aussi à l'équipe technique, au réalisateur Madi, Idriss Tao, Adoum Hassan, Aladoum Hissène, Mohamed Mazal et le photographe Youssouf Abderrahman. Merci à vous qui nous écoutez et au plaisir de vous retrouver au prochain numéro de Reflet Croisé.
1: À bientôt. Reflet Croisé revient la semaine prochaine. En attendant, prenez soin de vous et prenez soin les uns des autres.